0: C'est encore moi. Bienvenue dans l'émission Place aux Assos de cette semaine, une émission consacrée à mettre en lumière les projets associatifs qui existent sur notre territoire, les bonnes idées, les alternatives et leur lot d'inquiétudes et de luttes. Une émission qui débarque le mardi à 19h et le samedi à 18h pour donner la parole à celles et ceux qui font vivre le monde associatif local. Dans l'émission du jour, je vous propose d'entendre une interview qui a été réalisée par Julien à l'occasion du plateau radio du 1er mai au Toit commun avec Jade de l'Auberge des Migrants. Puis, nous entendrons des associations qui sont venues au plateau radio qui avait pris place dans la rue aux enfants le 20 mai avec Blondie des Anges Gardins, Benoît Bourgeois de l'association Le Bocal, Corentin et Tom de La Fève. Nous entendrons ensuite La Dave et Vrac, qui sont actuellement en train de faire une kermesse de l'alimentation au moment où je vous parle si vous m'écoutez en direct. Mais ce sera passé après ce mardi 26 mai. Tout ceci sera entremêlé de musique pour égayer encore plus cette journée ensoleillée. J'espère qu'il fait pas trop chaud chez vous, pensez bien à vous hydrater. J'imagine que vous le faites déjà et à trouver des sources de fraîcheur et à prendre soin de vos proches pour vérifier que tout va bien. Allez, c'est parti. On commence avec le 1er mai et écoutons Jade de l'Auberge des Migrants.
1: Je m'appelle Jade et je viens de Calais.
2: Et tu fais quoi dans la vie ?
1: Alors moi, je travaille à l'Auberge des Migrants.
2: À l'Auberge des Migrants, et ça consiste à quoi ?
1: On a un entrepôt logistique humanitaire qui regroupe 8 associations qui fournissent de l'aide directe aux personnes exilées, qui survivent sur les campements du Calaisie. Et nous, on a deux activités de terrain où l'hiver, on distribue du bois. 9 tonnes de bois par semaine pour que les personnes puissent se réchauffer, sécher leurs vêtements et cuisiner, ce qui est très important.
2: Très bien.
1: Et toute l'année, on fait de l'accès à la connectivité, donc on distribue des cartes SIM. Mais aussi, on permet aux personnes de charger leur téléphone pour rester connectées, écouter la radio, contacter la famille ou prendre des photos et passer aussi le temps.
2: Ah, donc effectivement, sur Calais, donc c'est une situation qui est assez dramatique et il y a de plus en plus de besoins d'aide.
1: Il y a toujours besoin de solidarité, on a toujours besoin de personnes pour venir nous filer un coup de main ou alors ouvrir leur porte de leur maison pour faire de l'hébergement citoyen, pour faire des dons aussi si les personnes ne peuvent pas venir aider directement, si les personnes ne peuvent pas aussi héberger, elles peuvent aussi faire des dons financiers aux associations directement. Donc oui, la solidarité, il y a toujours besoin de personnes, plus on est mieux on peut aider et surtout c'est important aussi, c'est porteur de sens d'être ensemble et de s'entraider.
2: Très bien. Et les personnes qui sont en situation rivière, il y a plus de femmes ou d'hommes ou un type d'âge en particulier ou c'est vraiment assez aléatoire ?
1: C'est principalement des jeunes hommes. Mais il y a de plus en plus de femmes aussi maintenant qui traversent les frontières et qui survivent sur le littoral. Mais la moyenne d'âge, elle est de 21 ans. En 2021, il y a eu un rapport d'une sociologue qui s'appelle Martha Lotto. Et donc la moyenne d'âge à ce moment-là, elle était de 21 ans. Donc c'est beaucoup de jeunes hommes.
2: Donc 21 ans, donc à cet âge-là, on est étudiant ou on est déjà dans la vie active, dans leur pays d'origine, je suppose. Là, je suppose, pour s'ils quittent leur pays, c'est pas par envie, par coup de cœur, on va dire comme si on allait dans un voyage plus luxueux. Ils se sentent en danger là où ils habitaient avant.
1: Oui, surtout à Calais où la plupart des personnes sont originaires du Soudan, d'Érythrée, d'Afghanistan, enfin de pays où en conflit, en guerre, de pays qui subissent des génocides, des crises humanitaires énormes, mais aussi des conflits qui sont liés au réchauffement climatique. Donc c'est la spécificité en tout cas sur le littoral effectivement parce que c'est aussi des personnes qui sont régies malheureusement sous le règlement de Dublin. Qui est un règlement qui ne permet pas aux personnes de demander l'asile en France puisqu'elles peuvent que le demander sur le premier pays d'arrivée d'entrée en Europe, donc principalement l'Italie ou la Grèce. Et ce qui fait qu'en Angleterre, les personnes souhaitent aller en Angleterre parce que ce règlement ne s'applique pas vu que c'est hors Union européenne.
2: Très bien. Donc oui, bien sûr, il faut penser aux personnes qui sont illettrées, qui n'ont pas la chance, malheureusement, d'avoir une éducation que, bah, par rapport en France, nous, on a la quasi la chance d'avoir cette éducation. Donc heureusement que les structures et associations telles que vous responsabilisez permettent à ces personnes d'avoir un semblant de avoir une vie normale tout court.
1: Alors à Calais, c'est difficile pour les personnes qui survivent sur le littoral d'avoir une vie normale, mais la plupart des personnes d'ailleurs sont pas forcément illettrées, hein. Elles sont éduquées et ce sont des personnes qui ont les moyens aussi d'être ici. Les personnes les plus pauvres, souvent, elles sont souvent contraintes d'être bloquées au pays. Donc on rencontre des médecins, on rencontre des personnes qui ont fait du droit, on rencontre vraiment des personnes aussi qui peuvent être considérées comme privilégiées dans leur pays d'origine et qui, pour des raisons de conflit, ont été contraintes de partir et de s'exiler.
2: Très bien. Alors, toute dernière question, donc avant de nous quitter et laisser place aux autres invités du Festival Nos Futurs au Toit Commun de Lens, est-ce que vous pouvez annoncer sur quels réseaux sociaux on peut vous suivre et éventuellement d'être soit adhérent ou donateur ?
1: Alors, vous pouvez nous retrouver sur Facebook, Instagram, l'Auberge des Migrants, sur notre site internet aussi. On a un lien qui nous met direct sur la cagnotte OSO si vous voulez nous donner des sous. Et on a aussi sur notre site internet, mais aussi sur nos réseaux sociaux, une adresse email contact si les personnes veulent nous rejoindre ou nous envoyer des mots de solidarité ou proposer des idées, des dons, des vêtements. Voilà, si vous êtes dans la région et que vous voulez, vous avez des chaussures d'hommes, des vêtements de femmes, principalement hommes aussi, n'hésitez pas à penser à nous, à Calais.
2: Voilà. Eh bien, c'est parfait, le message est passé. Bien sûr, le lien est directement sur le site www.micro-rebelle.fr. Merci beaucoup.
1: Merci à vous.
0: Merci beaucoup à Jade et à Julien. Nous opérons un saut dans le temps maintenant et nous nous retrouvons au cœur de la rue aux enfants qui a eu lieu ce 20 mai dernier.
3: Je suis avec Blondie des Anges Gardiens. Merci d'être parmi nous.
4: Avec plaisir.
3: Qu'est-ce que les Anges Gardiens ?
4: Alors, les Anges Gardiens, c'est beaucoup de choses. C'est une association d'éducation populaire qui a pour objectif de rendre accessible une alimentation qui soit saine et de qualité pour tous. Et en fait, pour aller vers cet objectif, on a trois missions principales. La première des missions, c'est forcément de produire des légumes sains et de qualité. Donc les légumes qu'on produit, ils sont issus d'une agriculture qui est biologique. Ça permet de préserver la santé des consommateurs et de l'environnement. Ça, c'est un point qui est très important. Et pour que ces légumes ils soient accessibles à tous les porte-monnaies, parce que on sait bien qu'en ce moment, c'est ce qui pêche un peu, c'est compliqué. Et une partie de nos légumes sont vendus à petit prix dans des paniers solidaires. Peut-être que certains de nos auditeurs en ont. C'est possible. Et on peut aussi retrouver nos légumes et ceux de nos agriculteurs partenaires au marché du Cellier-Lossois. Peut-être qu'il y en a parmi vous qui connaissent. C'est, le Cellier-Lossois, c'est le samedi matin à Lossangoël.
3: D'accord.
4: Voilà. Et donc ça permet d'avoir accès à des légumes frais, de saison et en circuit court. Du coup, à moindre coût aussi.
3: C'est bien ça.
4: Donc ça, c'est la première mission. La deuxième mission, c'est ce que je fais avec ma collègue. Donc moi, je suis animatrice Bien Vivre Alimentaire. Donc nous, notre mission, ça va être de sensibiliser différents publics. Donc les publics, ça peut aller des enfants aux adultes. Enfin voilà, c'est tout un panel de personnes. De sensibiliser les publics au bien vivre alimentaire. Et donc le bien vivre alimentaire, ça passe par des ateliers de cuisine, des ateliers de jardin. Donc c'est accompagner les gens qui le souhaitent. Comment faire pour cuisiner des légumes, comment faire pour produire nos légumes. C'est ce qu'on vient faire de temps en temps.
3: À la maison des jeunes.
4: Exactement. Donc ça c'est la deuxième mission. Et la troisième mission, qui est aussi très importante, c'est d'accueillir des personnes en situation d'insertion professionnelle.
3: C'est bien.
4: Voilà, parce que chez nous, on est, pour faire toutes nos missions, on est une grosse équipe. Ouais. On est une centaine de personnes chez les Anges Gardiens. Et donc il y a 20 personnes permanentes qui travaillent régulièrement. Et il y a environ 80 personnes qui travaillent, qui sont en parcours d'insertion professionnelle.
3: Une grosse équipe.
4: Une grosse équipe, ouais. Et alors, c'est pas tout, parce que je sais pas si vous savez, mais les Anges Gardins, on a aussi un restaurant associatif. Peut-être que tu connais, Sylviane.
3: Non.
4: C'est à Los Angeles.
3: À Los Angeles, oui.
4: Ouais, sur la place de la mairie. C'est le Ménadel et Saint-Hubert.
3: Voilà, j'ai entendu parler.
4: Bah, n'hésite pas à venir manger.
3: Je vais essayer.
4: Parce que là, on peut avoir des repas qui changent toutes les semaines, pour un peu tous les goûts, avec des produits de saison, de qualité, et forcément aussi à moindre coût.
3: Je l'ai vu il n'y a pas si longtemps.
4: Et bah, très bien, et n'hésite pas à passer.
3: Vous avez des jardins partagés.
4: Ouais.
3: Où sont-ils situés ?
4: Tout à fait. Alors, on en a plusieurs, des terrains sur la ville de Lens, dont ici, sur la Cité des Provinces, il y en a trois. Il y en a deux qui sont situés rue du Lyonnais. Il y a la Confluence et les Écureuils. Et puis, il y a un troisième terrain, lui, qui est situé rue Lieutenant Genouillac.
3: Genouillac.
4: Voilà. Et on a un poulailler à cet endroit. Voilà, il y en a certains, il y a parmi les adhérents de la MDJ, il y en a certains qui s'occupent du
3: poulailler. Ouais,
4: ouais. Tout à fait.
3: Est-ce que tout le monde peut participer au jardin partagé ?
4: Tout à fait, c'est ouvert à tous et à toutes, et c'est totalement gratuit. Voilà, donc on propose des ateliers jardins pour apprendre à produire ses légumes, faire ensemble, créer du lien entre les habitants du quartier, voilà, peut-être réapprendre à connaître ses voisins. Ça peut être important. Et puis, on peut même faire de la cuisine en extérieur. Ça, c'est chouette. Et alors, si on veut aller un petit peu plus loin dans l'engagement auprès de l'association, on peut aussi devenir adhérent. Et dans ce cas, ça permet de venir en autonomie pour venir entretenir le potager. Par exemple, venir arroser, venir récolter. Enfin, les récoltes, en général, on le fait à plusieurs.
3: À plusieurs, ouais.
4: Voilà, mais s'il y en a qui n'ont pas de jardin et qui ont envie d'avoir un petit carré pour s'occuper, et ben, c'est possible. Voilà, mais là, il faut être adhérent.
3: D'accord. Est-ce que les enfants peuvent faire sur votre stand à la rue aux enfants ?
4: Oui, alors notre stand, en fait, on a préparé une petite roue des défis où il y a trois catégories de défis pour toute la famille.
3: Oui.
4: Voilà. En lien avec la biodiversité. Donc il va y avoir des petites questions. Voilà, vous pouvez venir tester vos connaissances. Et puis pour occuper les plus petits, vous pouvez venir faire du coloriage. On a des petits dessins à faire pour les enfants. Et il y a un petit jeu mémorie des insectes aussi.
3: Bien. D'après vous, par quoi passe l'épanouissement des enfants ?
4: Alors ça, c'est une rude question.
3: Ouais.
4: L'épanouissement des enfants, bon, je pense qu'il faut qu'ils passent du temps à l'extérieur.
3: Ouais.
4: Ça, c'est hyper important. Il faut qu'ils soient heureux, dans la bonne humeur, qu'ils aient du lien social avec d'autres enfants, avec des adultes bienveillants.
3: Ils ont oublié un petit peu.
4: Voilà, mais passer du temps dehors, au contact avec la terre, l'environnement, ouais, c'est hyper important. On ne le sait pas forcément, mais c'est ce qui rend aussi heureux, sans le savoir.
3: Quelque chose à ajouter ?
4: Oui, j'ai un truc super important. On a besoin de bénévoles, jeudi 28 mai, au matin, à partir de 9h30, parce qu'on a une grande opération biodiversité. Au jardin de la Bourdonnée. Donc c'est un nouveau jardin dont on dispose.
3: C'est cité 12.
4: Je sais pas exactement, mais c'est situé entre la rue Galilée et la rue de la Bourdonnée.
3: Ouais,
4: voilà, c'est un grand terrain. Et en fait, on va fabriquer des abris pour les insectes, on va fabriquer des nichoirs et des bains pour les oiseaux, créer des espaces pour semer des prairies fleuries. Et puis, voilà, tout un tas d'autres choses. Donc, on a besoin de bras. Donc, je répète, c'est jeudi 28 mai au matin à partir de 9h30. Voilà, vous venez quand vous voulez. Voilà, vous pouvez rester une heure, trois heures.
3: Ouais, il n'y a pas de temps limité.
4: Il n'y a pas de temps limité. Donc, on vous attend nombreux.
3: Merci beaucoup.
5: J'ai une dernière question. Excuse-moi. On voulait interviewer tout à l'heure le CPI Chêne des Terries qui, malheureusement, ne pourra pas venir. Est-ce que ça te dit de tenter de poser la première question qu'on voulait poser au CPIE ? Si jamais Blondie connaît la réponse, puisqu'on voulait une association un peu environnementale, par rapport au thème de la rue aux enfants, si tu ne sais pas répondre,
4: on
5: y a
4: me
5: pas
4: met
5: de
4: au défi.
5: Voilà, c'est un défi. Question bonus, question surprise.
3: Qu'est-ce que les pollinisateurs ?
4: Ah, les pollinisateurs. Alors, les pollinisateurs, c'est tous les petits insectes qui vont venir butiner les fleurs. Et ces insectes, ils sont hyper importants. Il faut absolument en prendre soin parce que c'est grâce à eux qu'on peut manger. Parce que c'est eux qui, comme ils pollinisent les fleurs, c'est ce qui permet d'avoir après les fruits et les légumes. Voilà, donc ils sont vraiment indispensables. Notamment, voilà, on parle tout le temps des abeilles, mais il n'y a pas que les abeilles. Il y a les petites guêpes, il y a des petites mouches, les sirpes, les coccinelles, même les fourmis participent à la pollinisation. Donc vraiment, c'est hyper important de préserver ces petites bêtes. On les aime pas toujours, Voilà, on a, des fois on en a peur, c'est plus parce qu'on en a peur, mais une fois qu'on les comprend, qu'on a appris à les connaître, ben voilà, on peut leur laisser des petits espaces.

0: Nous sommes en compagnie de Benoît Bourgeois, l'association Le Bocal, qui propose un spectacle musical durant la rue aux enfants, intitulé Frisouille chez les minis. Bonjour Benoît.
1: Salut.
0: Merci d'être parmi nous aujourd'hui.
1: Merci à toi de m'accueillir.
0: Comment est née l'idée du spectacle Frisouille chez les minis?
1: Alors, c'est né d'un manque de place dans une voiture de vacances où j'ai pas pu embarquer une guitare. J'ai dû prendre un ukulélé. Voilà, et pendant mes vacances, j'ai écrit des chansons en 15 jours. Voilà.
0: C'est Allez. Génial. C'est. Ouais, c'est.
1: Comment veux-tu que je te dise Je te dis la vérité, en fait, c'est ça. Voilà. Ouais, j'ai 10 minutes pour développer. Ouais, non, mais voilà, c'est l'envie de faire un truc pour les petits. Je fais que des trucs tristes pour les grands d'habitude. Et je me suis dit, tiens, pourquoi je ferais pas un truc joyeux pour les petits et voilà, avec ce ukulélé, il y a des chansons qui sont nées. Et j'ai voulu les amener à la scène.
0: D'où vient le personnage des...

0: Frisouille.
1: Frisouille, c'est un prolongement de moi, je pense, hein, tout simplement. Il est un petit peu barré, un petit peu fou, complètement à côté de ses pompes. Il avait besoin de régler un petit peu des choses avec son enfant intérieur aussi. Voilà, et le monde des grands, Frisouille, ça le fait chier royalement, quoi, en fait. Voilà. Et il trouve que c'est plus rigolo d'être avec des enfants qui se marrent que des adultes qui se marrent pas, quoi, qui sont tristes. On est tristes en ce moment, non ?
0: Ouais, voilà. Vraiment. Moi, pour ma part, en ce moment, ouais. Un petit peu, on essaye de faire comme s'il n'y avait rien, mais c'est vrai qu'en ce moment, c'est très compliqué.
1: Et ben voilà, c'est pour ça que j'ai sorti Frisouille, et puis on va mettre un peu de folie et de bonne humeur à Lens avec ce personnage.
0: Est-ce qu'il y a une émotion plus difficile que les autres à aborder avec les enfants ?
1: Non, c'est la manière de leur communiquer et encore une fois de pas être c'est un spectacle pour enfants mais qui ne veut pas être infantilisant en fait et surtout pas dans l'injonction des adultes qu'il peut y avoir par moment et toutes les émotions sont à discuter et il y a une place pour ça en fait. C'est là tout est un petit peu insensible et j'ai pas la prétention de réussir à le faire tout le temps, mais en tout cas il y a une idée effectivement de voilà d'accepter sa sensibilité, qu'on soit un garçon, une fille, et c'est ça qu'il y a là-dedans. Donc non, tout, on y va plein pot, on discute de tout et avec des mots un peu plus adaptés certainement, mais voilà.
0: Je vous propose qu'on écoute le début de la chanson Papillon d'or, extrait du spectacle Frisouille chez les Minis, qui se jouera d'ailleurs à 15h45 à la rue aux Enfants.

0: On peut donc découvrir votre spectacle tout à l'heure à la rue aux enfants. Quel enfant étiez-vous quand vous avez entre 6 et 7 ans ?
1: Waouh, entre 6 et 7 ans, je crois que j'étais une petite pile électrique. Ouais, je faisais du sport à gogo. J'ai eu la chance de grandir dans un coron. Voilà, donc on pouvait beaucoup jouer dehors, et chose qui est peut-être plus des fois possible maintenant. Et toujours dehors, joyeux, content. Voilà, comment j'étais.
0: Y a-t-il un souvenir qui vous inspire encore aujourd'hui ?
1: Un souvenir ? Alors on va choisir un... Est-ce que j'ai un souvenir du bassin minier qui traîne en tête ? Un souvenir d'enfance ?
0: Oui. Un souvenir d'enfance ou même un souvenir là, qui vous a marqué ?
1: Ouais, mais justement, c'est ces temps très simples en famille où les gens chantent autour d'une table en patois, des chansons populaires, et où je me dis, mais c'est vachement bien le pouvoir de la chanson en fait. Voilà.
0: D'après vous, par quoi passe l'épanouissement des enfants ?
1: Par quoi passe l'épanouissement des enfants ? Que les adultes acceptent leur autonomie, voilà, déjà. Si on les rend autonomes très rapidement, il peut se passer de belles choses pour eux. Beaucoup d'amour, beaucoup de joie dans le foyer, beaucoup d'écoute. Leur donner beaucoup de liberté aussi dans leurs choix et leur ouvrir tout le champ et pas les limiter dans une case pour qu'ils puissent s'essayer à plein de choses. Et c'est pas grave, si ça rate, on recommence avec autre chose jusqu'à temps qu'on trouve sa voie.
0: C'est sûr. On peut trouver où votre travail quelque part ?
1: On peut le trouver, alors je suis en train de tout doucement sortir des réseaux sociaux là qui me tapent un peu sur le système, mais j'ai fait un truc, il y a une plateforme qui s'appelle Bandcamp, qui est plutôt intéressante en plus pour la rémunération des artistes, et j'ai bugué en appuyant sur ma souris et tout mon travail est gratuit. Voilà, sur Bandcamp, vous faites Benoît Bourgeois Bandcamp, et que ça soit pour les enfants ou les albums pour les grands, tout est en accès libre. Donc si t'as pas de thune, tu mets 0€, si t'as un peu de thune, tu mets ce que tu veux en fait. Voilà, c'est comme ça.
0: Bah, merci beaucoup Benoît de l'association Bocal pour votre participation à l'émission beaucoup de choses pour la suite.
1: Et à bientôt.
0: Merci.
1: Salut les micro-rebelles.
0: Merci.

0: Je suis actuellement avec Corentin et Tom de La Fève. Bonjour à vous deux.
1: Bonjour.
0: Qu'est-ce que La Fève ?
2: La Fève, c'est une association qui a été créée par des étudiants qui se sont rendus compte que les enfants, ils n'étaient pas tous égaux à l'école. Et en effet, l'asso travaille surtout sur l'égalité des chances, l'éducation, l'engagement des jeunes et le lien social dans les quartiers populaires. Donc concrètement, elle mobilise surtout des étudiants et volontaires en service civique pour accompagner des jeunes, des familles ou des habitants.
0: Quelles sont les actions de l'association ?
2: Il y a plusieurs programmes dans l'association. Donc il y a le mentorat. C'est un étudiant ou un volontaire du coup en service civique qui accompagne régulièrement un enfant ou un ado. Donc ouais. Qui lui donne des méthodes de travail, qui l'aide pour sa confiance en soi ou pour son ouverture culturelle. Il y a aussi le programme Apprenti Solidaire dont je fais partie avec Tom du coup. C'est surtout pour de la découverte et du développement du projet professionnel. Donc moi personnellement je me suis engagé parce que j'avais besoin d'un cadre pour avancer, découvrir le monde professionnel et reprendre confiance en moi. Donc le côté utile et solidaire du programme m'a motivé parce que j'avais envie de faire quelque chose de concret tout en construisant mon avenir.
0: D'accord. Que faites-vous à la Maison des Jeunes ? C'est quoi votre activité ? À la rue aux enfants.
2: À la rue aux enfants. Nous, on organise le tir à l'arc.
0: Ouais.
2: Et d'autres membres de l'association, ils font du maquillage sur les enfants.
0: D'accord. D'après vous, par quoi passe l'épanouissement des enfants ?
2: C'est redonner confiance dans le cadre, notamment pour la Fève. La Fève, elle a un rôle à jouer dans l'épanouissement des enfants parce qu'elle leur redonne confiance dans le cadre du mentorat en insistant sur les compétences de l'enfant et non ses lacunes. Et elle organise des sorties collectives en créant du lien entre les enfants, mais aussi créer ce moment privilégié entre le bénévole et l'enfant.
0: Pouvez-vous nous raconter une anecdote ?
2: Ah, c'est une bonne question.
3: Quelque chose dans ton service civique, là, dans ton expérience à la Fève, qui t'a marqué ? Pas une expérience
2: Non, j'ai pas en particulier, non.
4: Tom ? Ça ressemble bien à pas.
3: Et Tom, pourquoi ça... Et pour toi, Tom, ça passe par quoi l'épanouissement des enfants ? Le rire ? Ouais, c'est vrai, le rire.
4: Ouais, ouais. Bah, amuser les enfants, les faire rire, et puis... de la bienveillance. Et puis voilà. Et oui.
0: Merci beaucoup à vous deux.
2: Merci à vous.
4: Merci à vous.
0: Bonne continuation surtout.
4: Merci bien.
2: Merci, c'est gentil.

0: sommes avec la, maintenant avec l'Association des droits et des vélos ADAV. Alors, comment allez-vous ?
1: Ça va, bonjour.
0: Pouvez-vous nous expliquer en quelques mots quel est l'objectif de votre association ?
1: Donc l'association Droit au vélo, c'est une association qui est là pour militer pour que le vélo trouve sa place sur la voie publique. Donc on travaille principalement avec les mairies et les services publics pour les conseiller, les aider à faire des bons aménagements pour le vélo. Et depuis cette année, on met aussi en avant la marche, parce que le vélo ne doit pas se faire au détriment de la rue, des trottoirs. Et donc on milite aussi bien pour le vélo que pour la marche.
0: D'accord. Alors, pouvez-vous nous donner des exemples des plus grandes modifications que vous avez réussi à faire passer ?
1: Alors, il y a plein de modifications, parce qu'il faut savoir que l'association Droit au vélo est une association régionale. On est à peu près 2500 adhérents dans les Hauts-de-France. Moi, je suis le correspondant pour l'antenne de Lens. Donc, je vais surtout parler de l'antenne de Lens. Au sein de l'antenne de Lens, dernièrement, on a beaucoup travaillé sur un itinéraire qui est autour du stade Leclerc, qui est un très bel itinéraire et sur lequel on travaille avec la mairie de Lens, en fait, par exemple. Voilà.
0: Alors, votre but est donc aussi de sensibiliser.
1: Exactement, oui. C'est pour cela qu'on est aujourd'hui à la rue aux enfants. En plus de conseiller les mairies et les différents pouvoirs publics, on tient des stands de sensibilisation sur des événements comme aujourd'hui, où on va auprès des jeunes leur expliquer les bons comportements, les mauvais comportements à travers une petite animation. On a aussi des fiches conseils qu'on distribue pour les parents, où ils vont retrouver tous nos conseils dedans. Et on fait ça régulièrement dans les écoles, on fait ça au forum des associations ou des événements comme aujourd'hui à la rue aux enfants.
0: Alors, est-ce que vous avez réussi à rendre des villes plus cyclables qu'elles le sont à l'origine ?
1: Je pense que globalement, toutes les villes avec lesquelles on travaille sont devenues plus cyclables, que ce soit Lille ou que ce soit Lens ou plein d'autres. Il y a plein d'autres antennes, Arras, Hasbrook, Dunkerque. Enfin, on travaille avec plein de grandes villes. Elles sont toutes devenues plus cyclables à différents degrés, en fait. On ne peut pas du jour au lendemain rendre une ville 100% cyclable. De toute façon, le but, ce n'est pas non plus d'enlever la voiture. Le but, c'est d'avoir une place pour le vélo. Mais toutes ces villes-là, avec le travail qu'on effectue avec les mairies, ou même le département et la région, ça nous a permis de les rendre plus cyclables.
0: J'ai entendu dire qu'il y avait une ville où ils utilisent, enfin, ils n'ont pas le droit aux voitures, mais que au vélo. C'est vrai ?
1: Je n'ai pas entendu parler de telle ville, mais... Mais il y a des villes qui donnent une grande place au vélo. En France, hein, on a Strasbourg, qui est bien reconnue comme ville très cyclable, où tout le centre-ville vraiment est interdit en effet aux voitures, et il n'y a que des vélos ou des piétons. Oui. Donc okay. Il existe des villes où la place de la voiture est très limitée, mais elle n'est pas complètement interdite.
0: Ok. Alors, du coup, est-ce que vous avez des conseils pour ceux qui ont peur des vélos ?
1: De faire du vélo.
0: Oui, ouais. De faire du vélo.
1: Alors... Ce qu'il ne faut surtout pas, c'est se précipiter. Il faut y aller tranquillement, pas hésiter à se faire accompagner. Ce serait utopique de se dire que je monte sur un vélo, je vais faire 10 km ou même 5 ou même 1 km tout de suite. Quand on a peur, il faut y aller tranquillement. Ne pas hésiter à s'entraîner sur des espaces sécurisés. On peut aller s'entraîner sur un parking, par exemple le dimanche, il n'y a pas grand monde et il y a peu de risques pour gagner en confiance. Et après, il ne faut pas hésiter à faire 100, 200 mètres, 300 mètres sur des espaces sécurisés, sur des infrastructures sécurisées. Des pistes cyclables. On pense à Autour de Lens, on peut aller sur l'Eurovélo 5, qui est très bien, qui est sécurisé sans voiture, pour affronter sa peur. Et après, petit à petit, aller en ville et ne pas hésiter à se faire accompagner avec une personne qui va ouvrir ou fermer la voie pour écarter le danger.
0: Ok. Alors
2: attends, j'ai juste une petite question. Okay. Vous faites, vous, des initiations pour les adultes débutants, débutantes ?
1: Alors au sein de l'antenne de Lens, on avait essayé de faire ça, mais on n'a pas eu beaucoup de demandes. Mais au sein de Lille, il y a une vélo-école qui est en place, qui permet déjà d'apprendre à faire du vélo. Parce que quand on n'a pas appris à faire du vélo étant jeune, c'est difficile, étant adulte, d'apprendre à faire du vélo. Mais ça se fait, mais ça demande beaucoup plus de temps. Donc il y a une vélo-école à Lille et on apprend à faire du vélo, mais aussi à faire du vélo de façon sécurisée en affrontant sa peur. Au sein de Lens, nous, on organise des balades mensuelles. Donc chaque mois, on fait une sortie d'environ 2 heures. On fait entre 10 et 20 km. Et le but de ces balades, c'est entre autres de montrer déjà le patrimoine, mais aussi de montrer les infrastructures qui existent pour aller d'un point à un autre. Et comme ça, on montre aux gens quel itinéraire prendre, itinéraire ou conseil pour aller d'un point à un autre. Et ça permet aux gens, des fois, de découvrir des chemins qu'ils n'auraient pas pris et du coup, de se sentir plus en sécurité. Oui.
0: Avez-vous des actions qui contribuent au déplacement des personnes en situation de mobilité réduite ?
1: Alors, pas forcément. Non, on n'a pas forcément d'action sur les mobilités réduites. Nous, c'est vraiment le vélo. Même si le vélo, des fois, peut être un moyen aussi pour les personnes à mobilité réduite. Il y a des vélos qui sont adaptés pour ces personnes-là, qui peuvent les utiliser. Mais on ne fait pas d'action, nous, plus que ça.
0: Vous aidez aussi des personnes ayant des complications à se fournir un vélo ?
1: Ça va être plutôt le rôle des pouvoirs publics. Donc, on va pouvoir conseiller les gens et donner les aides auxquelles ils peuvent avoir le droit. Mais on ne les aide pas plus que ça. Mais on peut les conseiller.
0: Ok. Alors, quelle est l'action dont vous êtes le plus fier ?
1: L'action dont je suis le plus fier, c'est tout simplement l'action que j'ai mis en place de balade mensuelle au sein de l'antenne de Lens, qui aujourd'hui regroupe sur une balade, on peut être jusqu'à 25 personnes, ce qui est bien, il faut accompagner tout ce groupe-là. On fait des belles sorties, on accompagne des fois ces sorties avec un pique-nique et tout ça, et c'est un fort lien social au sein du territoire, parce que les gens viennent pour faire du vélo en partie, mais aussi pour se rencontrer et discuter. Et des fois, on passe plus de temps à discuter qu'à faire du vélo. Donc c'est une action à laquelle je suis très fier d'avoir mis ça en place.
0: Ok. Alors, quelle est votre activité à la rue aux enfants ?
1: À la rue aux enfants, on organise donc un stand où on va sensibiliser les plus jeunes sur le vélo. Donc on commence à les mettre à l'aise. On commence par les mettre à l'aise en parlant un peu d'eux, de leur pratique du vélo, savoir s'ils l'utilisent pour aller à l'école et tout ça. Après, on organise un petit jeu où il faut déterminer les bons et les mauvais comportements par rapport à un panneau ou mettre les accessoires sur un vélo. Et après, on distribue des fiches conseils pour les parents, pour les aider ou pour les conseiller sur la pratique du vélo. Si justement il y a des peurs ou des questions sur les aménagements de Lens, on est là pour y répondre.
0: Merci à vous. Est-ce que vous avez quelque chose à ajouter ?
1: Donc oui, on s'occupe beaucoup de vélo, mais de plus en plus on s'occupe de la marche, comme je disais au début. Donc on travaille avec les pouvoirs publics. Ce qu'il faut savoir, c'est qu'on n'est pas forcément contre la voiture. Nous sommes aussi nous-mêmes utilisateurs de voitures. Nous, tout ce qu'on veut, c'est qu'il y ait une place pour le vélo et une place pour la marche. Donc, nous, ce qu'on ne souhaite pas, c'est que le vélo prenne la place des marcheurs. Tout ce qu'on veut, c'est que la voiture prenne moins de place dans la rue pour faire un peu plus de place au vélo et aux marcheurs. Voilà.
3: Bonjour Vrac.
4: Bonjour.
3: Merci d'être venu. J'aimerais vous poser quelques questions. Pour commencer, présentez-vous et parlez-nous de l'association. Comment fait-on concrètement pour adhérer et passer sa première commande ?
4: Alors Vrac, c'est une association qui vise à rendre une alimentation de qualité accessible à tous, donc une alimentation bio, locale, non transformée, qui va être plutôt chère en magasin. Et donc nous, on fait des groupements d'achat en direct producteurs, ce qui permet de réduire les marges et de rémunérer correctement les producteurs. Et donc pour commander, en fait, il faut d'abord préadhérer soit sur Internet, soit avec un bulletin papier lors des permanences qu'on donne tous les mois sur les lieux d'épicerie des communes partenaires. Et du coup, ça se passe 15 jours avant l'épicerie. On peut aussi commander par téléphone ou mail. Et on vient chercher sa commande le jour de l'épicerie, donc dans le lieu où on installe pour l'après-midi l'épicerie.
3: Ouais. D'accord. Comment arrivez-vous à sélectionner des produits bio tout en garantissant des prix accessibles aux quartiers prioritaires ?
4: Alors, c'est toujours un équilibre à avoir entre... On a 70% de produits bio, donc tous nos produits ne sont pas bio. Quand ils ne sont pas bio, ils sont locaux, parce qu'on essaye de favoriser aussi des producteurs des Hauts-de-France. L'idée, c'est en effet, on a des pâtes qui sont produites dans les Hauts-de-France, mais qui sont beaucoup trop chères pour beaucoup de monde. Donc, on a préféré aller les chercher en Italie, où on a un prix... Elles sont bio, mais elles restent plus accessibles. Et on a aussi des tarifs différenciés selon la situation des personnes. Donc on a un tarif à moins 10% sur une grande partie des produits qui est à destination des petits revenus, des personnes locataires des logements sociaux, des petites retraites, des étudiants, etc.
3: D'accord. Au-delà de l'aspect financier, comment l'association parvient-elle à transformer durablement les habitudes alimentaires de familles qui étaient auparavant éloignées de ces circuits de qualité ?
4: Alors, bah, c'est un travail qui se fait sur le long terme, hein, ça ne va pas venir du jour au lendemain, mais nous, on a toute un volet animation autour de la santé, du système alimentaire aussi et de l'environnement. Donc, on organise régulièrement des ateliers cuisine avec les personnes et on partage les repas. Et on échange beaucoup sur des idées recettes à base... on aime beaucoup les légumineuses à vrac qui permet d'avoir des protéines végétales, des choses aussi... on aime bien varier les plaisirs et on travaille avec une diététicienne aussi sur voilà qui aime décomplexer autour de la santé. On peut se faire plaisir et quand même avoir une bonne santé.
3: D'accord. Imposez-vous aux adhérents d'apporter leur propre contenant ou avez-vous mis en place un système de sacs réutilisables pour faciliter la transition?
4: Alors, on a du coup, le mieux c'est que les adhérents viennent avec leur contenant, parce que aussi c'est plus pratique quand on rentre à la maison, c'est déjà dans son contenant. On a sur place des bocaux d'urgence pour ceux qui ont oublié leur contenant ou qui n'en avaient pas, ou qui sont, il y a un peu de rab et ils vont prendre des pâtes en plus. Et puis là, on essaye de faire avec les adhérents. Alors, c'est en cours de coudre des sacs réutilisables. Donc là, c'est les adhérents qui vont se rassembler, s'organiser eux-mêmes. Donc ça reste aussi ouvert à tous. Si vous avez du tissu ou des machines à coudre ou vous savez faire des sacs réutilisables, on est carrément preneur.
3: D'accord. Comment vous sentez-vous au sein de l'association? Est-ce que vous êtes fier de défendre cette cause? Et qu'est-ce que vous a donné envie de vous y engager et de continuer?
4: Alors, bah, moi, je suis fière. Ça vient aussi court-circuiter un système alimentaire, qu'on va dire... conventionnel ou industriel qui va émettre beaucoup de pesticides dans les champs, polluer, va aussi porter atteinte à la biodiversité et du coup de faire plus de bio, d'être plus en direct avec les producteurs, ça permet aussi de faire vivre des personnes sur le territoire et de pas forcément aller trop loin pour chercher les produits et du coup d'avoir un respect de l'environnement, de proposer une solution concrète auquel tous les adhérents peuvent participer et avoir leur part à jouer.
3: D'accord. Merci beaucoup pour vos questions.
4: De rien.
3: Et pour, pour conclure, VRAC permet de donner le choix à tous, rend égalitaire la consommation des produits non transformés et plus sain pour la santé de tous. Il ne devrait pas y avoir des sacrifiés uniquement de l'équité.
4: Ben, j'aurais pas dit mieux. Merci.
3: Merci beaucoup.
4: Moi, c'est Cécile.
5: Voilà, encore merci à Elsa, à Lola, à Laura, à Théo, à Marion, à Laetitia et à toutes les autres personnes qui nous ont aidés ce jour-là. Merci aussi aux personnes qui sont venues prendre la parole au plateau radio. Merci à vous de faire vivre la vie associative de notre territoire. Vous, je vous remercie énormément d'avoir écouté cet épisode de Place aux Assos. En attendant, retrouvez bientôt les interviews ainsi que cette émission sur notre site micro-rebelle.fr. Portez-vous bien, prenez soin de vos proches, bon pied bon œil, on se retrouve dans 2 semaines pour une nouvelle émission qui donne la parole aux Assos. Restez à l'écoute sur Micro Rebelle 99.6 FM.

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0: Le 8 avril 2026, Sophie Gigot a publié l'ouvrage « La solidarité n'est pas un crime » aux éditions Textuelles. Elle est philosophe de terrain et fondatrice du collectif d'hébergement solidaire Migration 59 et part dans cet ouvrage de ses expériences personnelles auprès des personnes exilées et des personnes issues des quartiers populaires dans les Hauts-de-France pour analyser le processus de criminalisation de l'aide humanitaire et citoyenne. Dans cette interview réalisée le jeudi 7 mai 2026, elle revient sur la manière dont l'hospitalité semble parfois devenir un acte de dissidence et où la répression de la solidarité interroge le sens profond de nos valeurs démocratiques. Pour débuter cette interview, comment définir votre approche qui est la philosophie de terrain?
1: La philosophie de terrain, c'est une approche qui, pour ceux qui ne connaissent pas bien la philosophie de manière générale, travaille moins sur des corpus de textes et plus sur des faits, sur une documentation du réel, c'est-à-dire aller observer ce qui se passe dans un espace ou dans un milieu, aller faire des entretiens avec les personnes qui vivent des expériences que moi, en tant que philosophe, je ne vis pas, en particulier l'expérience de la migration ou ce que c'est que vivre en quartier populaire, puisque je n'y vis pas. Donc, aller solliciter l'expertise, en fait, des personnes qui ont ces expériences. Et ça reste quand même de la philosophie, c'est-à-dire une discipline qui, ou un propos, permet à la fois d'analyser cette réalité et aussi d'essayer de proposer une réflexion pour comprendre certains enjeux. Et sur la solidarité, je pense que là, la philosophie a vraiment quelque chose à apporter, parce que c'est un mot, on en rediscutera, qui est un peu utilisé à tort et à travers par beaucoup de gens. Et quand le mot est utilisé à travers, il est tout à fait dévoyé et ça crée énormément de confusion. Et là, la philosophie a un rôle à jouer pour dire... quand vous parlez de solidarité, par exemple, nationale, c'est pas vraiment de la solidarité, en fait. C'est autre chose. La solidarité, c'est pas ça. Donc, la philosophie, elle est aussi là pour expliquer quels sont les usages corrects et ce qui peut être pensé légitimement.
0: Votre ouvrage s'intitule « La solidarité n'est pas un crime ». Est-ce un slogan militant ? Politique, une réaffirmation juridique ?
1: Dans le livre, c'est d'abord et avant tout une thèse philosophique qui va être argumentée et qui peut avoir l'air d'enfoncer une porte ouverte, parce qu'on peut se dire, la solidarité, c'est formidable. J'ai jamais rencontré quelqu'un qui était contre la solidarité, qui trouvait que c'était pas bien. Sauf qu'en fait, on est dans un contexte où il y a de plus en plus de phénomènes de criminalisation des solidarités, ce qui fait que ce sens positif de la solidarité, il ne va pas de soi. Et donc, c'est important d'argumenter pour redire que la solidarité n'est effectivement pas un crime.
0: La solidarité n'est pas un crime. Comment expliquer que la justice soit néanmoins mobilisée sur des affaires de pratiques solidaires ?
1: Oui, et c'est tout à fait paradoxal parce que historiquement, les solidarités se sont constituées grâce et à travers le droit. Et on hérite d'ailleurs des mouvements sociaux qui ont abouti à des instruments dans le droit qui ont permis de faire avancer les solidarités de façon très concrète, la sécurité sociale par exemple. Donc aujourd'hui, on assiste à un double phénomène simultané. D'un côté, on voit bien qu'il y a justement un démantèlement de ces droits qui ont créé de la solidarité, et en même temps à un retournement du droit contre des pratiques solidaires. Et quand je parle de criminalisation des solidarités, effectivement, je ne veux pas seulement dire, on peut entendre des discours médiatiques ou politiques qui condamnent ou qui blâment des formes d'entraide. Je parle vraiment d'une criminalisation aussi au sens pénal, c'est-à-dire des mises en procès de personnes auxquels sont reprochés des actes qu'on peut parfaitement qualifier et légitimement de solidaires. Et là, il y a quelque chose d'étrange, il y a une perplexité, et c'est de cette perplexité que naît la réflexion philosophique, en fait.
0: Est-ce que vous pourriez donner quelques exemples de solidarité réprimée et des formes que ces répressions peuvent prendre ?
1: Déjà, ce qui est intéressant, c'est qu'on voit bien qu'il n'y a pas des actes qui, en eux-mêmes, aurait une valeur de solidarité ou non. Ça dépend à qui les actes s'adressent, ça dépend du contexte. Et je vais donner deux exemples très différents. Quand Utopia va venir distribuer des tentes ou essayer d'organiser l'accueil de jeunes mineurs qui sont en parcours migratoire à Calais ou sur la métropole lilloise ou à Paris, etc., ils se distinguent des associations qui font de l'humanitaire et qui vont aussi distribuer des tentes, de la nourriture, etc. Mais elles ne le font pas de la même façon. L'humanitaire, traditionnellement, se distingue de la solidarité parce qu'il y a une collaboration avec les pouvoirs, et en particulier, c'est ça qui est un peu étrange, avec les pouvoirs qui sont eux-mêmes responsables de la situation de détresse qui conduit les humanitaires à venir en aide aux personnes vulnérables. Avec Utopia ou Achero, on est dans une logique beaucoup plus critique de ces pouvoirs, dans une logique même de la contestation, qui a un coût, puisqu'évidemment ces associations ne vont pas être soutenues financièrement par les autorités, par la puissance publique, mais cette indépendance leur permet d'être vraiment dans la co-construction avec les personnes, d'être au plus près de leurs besoins, et pas d'être juste dans une logique distributive et un peu complice avec les institutions. Deuxième exemple, quand par exemple vous achetez un sac à dos à votre voisin, qui a plus de sac à dos, qui est un peu dans la précarité, etc. C'est considéré comme de la solidarité, c'est légitime, etc. Mais si vous offrez un sac à dos, comme l'a fait une jeune femme en Belgique il y a quelques années, à un migrant sans papier, eh bien d'un seul coup, ça devient une association de malfaiteurs et vous vous retrouvez sur les bancs du tribunal accusé de rien moins que de traite d'êtres humains. Et donc on voit bien que là, c'est pas l'acte en lui-même. C'est à qui l'acte s'adresse. Et ça pose quand même des problèmes. Parce que si la condition de la solidarité, c'est qu'elle s'adresse, en gros, pour être un peu caricaturale, à des personnes blanches, citoyennes européennes, etc., et non pas à des personnes extra-européennes ou qui auraient un statut différent de sans-papiers, qui seraient racisées, là, on voit qu'il y a un dévoiement de la solidarité qui passe en fait par ces outils de criminalisation.
0: Parmi les personnes que vous avez interrogées, est-ce que la répression, le passage par un tribunal, remet en cause leur engagement solidaire ?
1: Alors en général, les personnes qui font elles-mêmes l'objet de la répression, ça les renforce dans leur désir de solidarité. Parce que ces procédures, elles sont tellement révoltantes sur le plan moral. Et dans le cas du procès en Belgique, il y a tout un chapitre là-dessus dans le livre, donc je détaille beaucoup ce qui s'est passé, mais voilà, on voit bien qu'il y avait vraiment une pression très politique sur les personnes à ne pas contester la politique du gouvernement en place, à ne pas être dans une position critique de tout simplement de citoyen, de pouvoir exercer librement leur citoyenneté en restant dans les limites du droit. Donc ça a plutôt renforcé la conviction des personnes. En revanche, ça a plutôt des effets sur les personnes qui sont dans l'hésitation, qui se demandent si oui ou non elles vont entrer en solidarité, notamment avec des personnes sans papier. Et là, ça a des effets d'intimidation très clairs. Et d'ailleurs, ça a été très bien dit comme tel, notamment par les avocats qui ont défendu les personnes accusées dans ce procès. C'est que ce procès, c'était un procès pour l'exemple, très clairement, et ça participait. C'était un autre élément, finalement, de la politique de répression à l'égard de la migration, dans la mesure où, bien sûr, que les solidaires, à la fois, ils sont dans une position critique et ils limitent aussi les effets de violence de ces politiques extrêmement répressives. Nous, quand on a monté le collectif Migration 59, qui fait de l'hébergement citoyen pour les personnes en situation de migration qui sont bloquées à la frontière à Calais, et ce collectif, il existe dans toute la région Nord-Pas-de-Calais, région des Hauts-de-France, une des premières questions que les gens nous posaient par rapport à l'accueil citoyen, c'était « Est-ce que c'est légal ?» Et c'était pas par besoin de connaissances théoriques du droit qui posait cette question, c'était par peur. C'est-à-dire, est-ce que c'est légal ? Parce qu'on n'a pas envie de se mettre du mauvais côté du droit et de faire l'objet d'une répression. Donc, c'est quand même quelque chose d'important. Jusqu'à présent, accueillir des personnes migrantes, c'est légal, effectivement. C'est légal, c'est très bien inscrit dans le droit. Mais pour autant, ces procès, ou le procès de Cédric Héroux, par exemple, que vous évoquiez, ils ont un impact médiatique très fort. Et ils participent de la construction de cette peur. Et ça fait partie des outils pour détricoter la solidarité. Et moi, je suis toujours très impressionnée par le désir de solidarité des gens. C'est-à-dire que malgré tout, malgré ces procédés d'intimidation, je rencontre énormément de gens partout en France qui me disent « Mais moi, j'ai envie de faire quelque chose. J'ai envie d'être solidaire des personnes migrantes ou des personnes dans ma rue, du peuple de Palestine depuis le 7 octobre. Voilà, » les personnes ont envie d'agir. Il y a vraiment un élan de solidarité et je crois que ça parle beaucoup aux gens.
0: Pour les personnes qui s'interrogent sur les risques d'être solidaires, est-ce que vous pouvez rappeler le cadre légal ?
1: Alors, on a le droit d'aider des personnes sans papier pour tout ce qui est hébergement, nourriture, leur donner des médicaments, les transporter aussi dans les limites du territoire. Ce qu'on n'a pas le droit de faire, c'est de les emmener pour passer une frontière. Ça c'est effectivement illégal, mais à l'intérieur du territoire français, on peut effectivement être dans une forme d'aide ou d'entraide au nom de ce qu'on appelle dans le droit les motifs humanitaires, en fait. C'est-à-dire, si ces personnes vivent dans des conditions indignes, et c'est effectivement le cas, d'ailleurs la défenseuse des droits Claire Hédon l'a très bien montré, eh bien on peut, on est légitime à le faire. Il n'y a aucun problème là-dessus. Et après, ce qui est intéressant, c'est qu'il y a aussi beaucoup d'associations qui peuvent faire le lien avec les personnes qui sont en détresse et qui peuvent aider à la canalisation de l'élan de solidarité. Après, moi, ce qui m'a intéressée, c'est des situations tout à fait étonnantes. C'est par exemple quand un arrêté municipal est pris à Calais qui interdit une distribution de nourriture et d'eau dans le centre-ville. C'est inédit, en fait. Quand des bénévoles qui viennent donner un petit déjeuner à des personnes qui sont dans le dénuement se retrouvent verbalisés dans les rues de Calais, là effectivement, il y a un problème. Et alors, bien sûr, ces arrêtés, ils finissent par être cassés en justice.
0: Mais ça prend du temps.
1: Et donc, en attendant, ça fait beaucoup de mal. Et là, je pense qu'il faut vraiment réfléchir collectivement à ces faits-là, quoi.
0: En tant que philosophe de terrain, quels sont les objectifs que vous portez avec cet ouvrage ?
1: Je n'ai pas écrit pour ce texte un texte purement académique qui s'adresserait à des universitaires. C'est vraiment un ouvrage qui est assez court, qui voudrait être un outil pour les personnes qui sont animées par un désir de solidarité. Et ça leur permet, eh bien, d'être très au clair sur quelles sont les formes de solidarité, qu'est-ce qui n'en relève pas. Donc de lever la confusion, d'être très au clair et d'avoir des outils, mais aussi des arguments pour pouvoir défendre leurs pratiques solidaires, pour pouvoir les construire et les construire sans craindre d'être menacés par de la répression.
0: Vous venez d'entendre l'interview de la philosophe de terrain Sophie Djigot dans une interview réalisée le jeudi 7 mai 2026 à l'occasion de la parution de son dernier ouvrage « La solidarité n'est pas un crime ». Une interview durant laquelle Sophie Djigot est revenue sur la manière dont l'hospitalité semble parfois devenir un acte de dissidence et où la répression de la solidarité interroge le sens profond de nos valeurs démocratiques. Cette interview a été réalisée par Pierre pour Micro Rebelle.
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0: À Arras, dans le Pas-de-Calais, il est possible de visiter les boves. J'ai pu partir à la découverte de ces anciennes carrières de craie, un véritable labyrinthe souterrain. La visite commence depuis l'office de tourisme d'Arras, installé au rez-de-chaussée du Beffroi. Et je vous propose de suivre Marine, qui est conseillère en séjour.
1: Alors, on va commencer la visite avec un groupe d'une quinzaine de personnes avec nous. On accède comment au BOV d'Arras ?
2: L'accès au BOV, c'est depuis l'office de tourisme, directement dans l'hôtel de ville, au sous-sol.
1: Et j'ai le droit d'en savoir déjà un peu plus. Les BOV servaient à quoi à la base et à quelle époque ?
2: Donc, les BOV, c'est d'anciennes carrières de craie. On a commencé l'extraction au 9e siècle, pendant 300 ans. Ensuite, ça a servi quand la ville s'est développée au niveau du commerce, donc pour les marchands, pour stocker leurs marchandises. Et puis après, ça a servi pendant la Première Guerre mondiale pour les soldats britanniques, puisque la ville a été très très touchée par ce conflit-là.
1: Bon, j'ai bien fait de mettre un bon manteau, il fait un peu frais là-dedans.
2: Ouais, il fait un peu frais, 10-11 degrés toute l'année, donc ouais, faut prendre sa petite laine.
1: Bon, bah, c'est parti, on y va.
2: Il faudra s'équiper d'une charlotte et d'un casque pour descendre dans les souterrains.
1: Pourquoi ça peut être dangereux ?
2: Bah non, simplement les plafonds sont bas et les gens se cognent facilement.
1: Ah oui, plus on avance, plus on descend là. Il faut pas être trop claustro. Hein.
2: Non, effectivement, c'est pas recommandé aux personnes claustrophobes. Allez-y,
1: c'est un peu étroit là, hein, le couloir.
2: Alors du coup, bienvenue dans les boves. Ce qu'on appelle les boves, ce sont d'anciennes carrières de pierre calcaire. On est actuellement à 12 mètres de profondeur. Pourquoi 12 mètres ? Eh bien parce que vous le savez, la craie, c'est une roche très poreuse, elle s'effrite facilement. Or, si vous regardez tout autour de vous, vous allez voir qu'il y a du silex. Et en gros, hein, le silex a cette capacité de pouvoir repousser l'eau, ce qui fait que la craie en profondeur est donc moins humide, donc de meilleure qualité. Pour extraire la craie, c'était très simple. Vous voyez que ça se présente comme ceci. Donc il y a d'ores et déjà des failles naturelles dans la roche. Donc on mettait des sortes de baramines, on frappait, et puis les blocs de craie s'arrachaient. Les hommes descendaient dans les carrières et faisaient remonter la craie grâce à des puits d'extraction, comme celui que vous avez ici. Donc celui-ci fait 15 mètres de profondeur, et à l'époque, ils avaient un simple système de cordes et de poulies, donc très rudimentaire.

0: des scouts. Ah. Et on se retrouvait aux cathédrales.
1: Donc oui, je crois qu'on peut visiter les Boves depuis à peine 30 ans en fait.
0: Oui, je pense début des années 80 ou 90. Ouais.
2: Alors ici, on se trouve dans ce qu'on appelle la salle des deux piliers. Dans cette salle-ci, on a utilisé une autre technique d'extraction qui s'appelle la technique du pilier tourné et qui consiste donc tout simplement à extraire la roche en tournant autour d'un point, ce qui forme à force de creuser eh bien, des piliers comme vous voyez. Vous voyez que le haut du pilier est toujours plus large que le bas pour pouvoir soutenir ce qu'on appelle le ciel de la carrière. Alors je vous ai dit qu'on a commencé l'extraction de la craie ici au 9e siècle. On va devoir s'arrêter 300 ans plus tard, au 12e, puisqu'au-dessus de nos têtes, la ville d'Arras s'agrandit, on construit des maisons, on construit les places, etc. Donc avec le poids de la ville, ça devient trop dangereux de continuer à creuser ici. Donc on ferme ces carrières-là au 12e. Par contre, on va ouvrir d'autres carrières un peu plus au sud de la ville. Et aujourd'hui, on peut toujours visiter une de ces carrières, qui est la carrière Wellington.
1: Oui, là, on vient de monter un escalier en colimaçon. Vous l'avez dit, ça servait donc aux marchands pour remonter ce qu'ils avaient stocké en bas, donc au 14-15e siècle. Je ne sais pas comment ils faisaient, parce que c'est hyper étroit.
2: Ouais, c'est hyper étroit, c'est vrai que ça fait partie de l'expérience de faire monter les gens par là aussi, pour qu'ils se rendent compte que ouais, c'était compliqué, d'autant plus avec les caisses, les sacs de marchandises, etc. Et puis bah, le manque de lumière, puisque pas d'électricité à ce moment-là. Donc là, on arrive sur la dernière partie de la visite. On fait un petit bond en avant, on arrive durant la Première Guerre mondiale. Donc novembre 1916, la seconde conférence de Chantilly met en place la bataille du Chemin des Dames dans l'Aisne et l'offensive arrageoise. Pourquoi Arras ? Bien parce que si vous regardez ce plan, nous on est là, sous ce qui était avant la Petite Place, donc elle a pris le nom de Place des Héros après la Seconde Guerre mondiale. Là, vous avez la gare avec les quartiers aux alentours. Et la grosse ligne que vous voyez ici, c'est donc la ligne de front, qui est quasiment sur la ville d'Arras, ce qui en fait un point stratégique. Pour cette bataille, on va faire appel à nos alliés britanniques et aux pays du Commonwealth, donc les pays de la couronne britannique, puisque les soldats français sont occupés sur d'autres fronts. Donc la bataille d'Arras et la ville passent sous commandement britannique. L'administration sera faite en anglais, on va même utiliser l'heure de Londres. Et de ce côté, vous avez un extrait du Lion d'Arras, donc c'est le journal de l'époque. Et on peut voir qu'il est écrit en français et aussi en anglais pour que tout le monde puisse le comprendre. On choisit la ville d'Arras aussi pour cette offensive, puisqu'on a connaissance de ses anciennes carrières. Et on se dit qu'on va pouvoir les lier entre elles pour créer un véritable réseau souterrain pour pouvoir approcher le plus possible l'ennemi sans se faire repérer. Pour ça, on va faire appel à des professionnels, donc des tunneliers néo-zélandais, qui vont littéralement traverser la planète pour venir creuser des tunnels à Arras. Et en fait, c'est exactement le plan que vous voyez ici. Toutes les lignes représentent des tunnels creusés à ce moment-là. Il faut savoir que ces personnes ont creusé en moins d'un an 19 km de galeries. Vous, là, pendant la visite, vous avez parcouru à peine 400 mètres. Donc ça vous laisse un petit peu l'émotion du public. Ça vous laisse un petit peu une idée de... C'était vraiment une ville sous la ville. Hein. Ouais. Ces souterrains vont être, entre guillemets, aménagés, hein, de fortune, mais parce que une semaine avant la bataille, c'est 24 000 soldats britanniques qui vont se cacher dans les souterrains et attendre l'assaut, tout simplement. Donc on va aménager des dortoirs, des bureaux pour les officiers, des latrines, etc., etc. Et donc la bataille d'Arras, elle commence officiellement le 9 avril 1917. À 5h30 du matin, on fait exploser les sorties et tous ces soldats sortent pour aller se battre contre les Allemands. Cette bataille, sur le papier, était censée durer 10 jours. Finalement, elle durera 39 jours. Là, vous voyez qu'on a réussi à faire reculer cette fameuse ligne de front de 10 km. Ce qui nous a permis notamment de reprendre des villes comme Vimy, grâce, vous le voyez, aux Canadiens. C'est pour ça qu'aujourd'hui, on a le mémorial canadien à Vimy. Et plus au sud, d'autres villages comme par exemple Bulcourt, qui a été repris par les Australiens. Donc on voit que c'est vraiment un travail d'alliance. Hein. En revanche, c'est une bataille qui coûte cher. Je vous l'ai dit au début de la visite, 80% de la ville est détruite au sortir de la guerre. Et puis cher aussi en pertes humaines, puisqu'on compte 120 000 pertes du côté des Allemands et 150 000 du côté des Britanniques, en seulement 39 jours. Donc c'est vraiment une bataille meurtrière.
1: Donc si on résume bien, depuis le 9e siècle et pendant plusieurs siècles, ça a servi pour extraire la craie qui est bien connue.

0: Ici, par le biais des maisons sur la place des Héros, par exemple, qui a beaucoup servi, mais ce n'était pas encore si grand qu'aujourd'hui. Ça a été encore agrandi et creusé pour se protéger pendant la guerre.
1: C'est ça. Le plus gros du travail, je dirais même, a été au moment de la Première Guerre mondiale. Par contre, il faut savoir qu'aujourd'hui, ce n'est plus du tout accessible. Là, je disais, le parcours des Beauves, c'est 300-400 mètres, quoi. Mais oui, effectivement, les souterrains ont été vachement agrandis au moment de la Première Guerre.
0: Quand on termine la visite, là, on remonte les marches, vous vérifiez s'il y a bien tout le monde, vous comptez?
1: Bah oui, j'ai 10% de pertes autorisées, mais quand même. Bon, en tout cas, je vous remercie pour votre attention. J'espère que cette visite vous aura plu. Vous allez pouvoir mettre vos casques dans le chariot à la sortie ici, les charlottes à la poubelle. Et puis, je vous souhaite un bon appétit et une belle journée à Arras.
2: Merci.
1: Merci.
0: Merci beaucoup pour cette visite, Marine. On en ressort en fait assez surpris parce qu'on s'imagine pas ce qui nous attend dans ces boves, dans ces galeries souterraines. Et puis un peu ému aussi parce qu'on s'imagine les conditions de vie assez difficiles, soit des personnes qui ont dû extraire la craie ou alors les soldats qui ont vécu ici parce que leurs conditions de vie étaient très difficiles d'ailleurs.
1: Oui, tout à fait. Ouais, c'est vrai que... Je ne vais pas dire que c'est gardé secret, mais c'est vrai que même les Arageois, en soi, quand ils visitent les Beauves, ils se disent « Ah ouais, il s'est passé ça, punaise, on n'était pas au courant. » Donc c'est vrai que les Beauves, ça reste quand même la visite indispensable quand on vient sur Arras.
0: Et si on veut poursuivre, parce que là, vous l'avez dit, on n'a fait que 400 mètres de galerie souterraine. Si on veut poursuivre, aller voir d'autres carrières, on peut aller où?
1: Eh bien, moi, je vous conseille naturellement la carrière Wellington, puisqu'en fait, c'est la suite de la visite des Beauves, vraiment axée sur la vie des soldats britanniques, la préparation de la bataille d'Arras, comment ça s'est passé, etc. Hyper intéressant, donc voilà, la carrière Wellington.
3: Et si vous souhaitez également visiter les Beauves d'Arras, vous pourrez réserver sur le site www.arraspaysdartois.com. 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

0: Il existe un artisanat très utile aux musiciens. Comme les médecins prennent soin des hommes, certains passionnés consacrent leur vie à soigner des instruments. Réparer, ajuster, restaurer, redonner une seconde vie à des pièces parfois centenaires, c'est le quotidien des luthiers. À Compiègne, Luc et Laurent perpétuent ce savoir-faire. Dans leur atelier, chaque instrument reçoit une attention particulière. L'un est spécialisé dans les cuivres, trompettes, trombones, l'autre dans les instruments à vent en bois, comme les clarinettes, au bois ou les flûtes. Bienvenue au pavillon, rue d'Amiens, à Compiègne.
1: Alors le pavillon, c'est un atelier de réparation d'instruments à vent à Compiègne. On est deux et on a chacun nos spécialités dans les instruments à vent, la famille des bois et la famille des cuivres.
2: Moi je suis Laurent Coffinière, je suis réparateur d'instruments à vent spécialisé dans les bois. Les flûtes, les bassons, les hautbois, les clarinettes et les saxophones.
0: Vous êtes deux ici, vous l'avez dit, vous êtes tombés ici dans la musique un peu par hasard ou vous étiez vous-même avant
1: Alors tous les deux, on a fait de la musique au conservatoire. Laurent, il est de Quimper, moi je suis de Compiègne. On a décidé de faire des études de réparation d'instruments de musique.
2: Et avant, j'étais prof de trompette dans des petites écoles de musique. Et j'avais besoin de faire aussi quelque chose de mes mains. En fait, j'aimais beaucoup enseigner, mais je ne savais pas ce que les élèves pouvaient vraiment garder. Après, c'est plein de questions de pédagogie et tout ça. Mais ça me plaisait bien l'idée de savoir comment c'était construit et d'entretenir des instruments. Parce que quand on répare un instrument, soit ça ne marche pas et il faut qu'on revoie des choses, soit ça marche et ok.
1: Donc il y a une école en France qui est au Mans. Et après l'école, on a été pris dans un atelier à Paris. C'est là qu'on s'est rencontrés. Et après, on a décidé de monter un atelier à Compiègne en 2012.
0: Comment est-ce qu'il s'est monté ce projet ?
1: Il n'y avait personne dans l'Oise. Je savais qu'il y avait un besoin, je connaissais un peu les harmonies, les écoles de musique locales. Et après une petite étude de marché, on a vu que ça valait le coup de monter l'atelier à Compiègne.
0: Et vous l'avez dit, quand vous êtes arrivé en 2012, vous étiez les seuls dans la région. Est-ce que ça a évolué ? Vos clients, du coup, c'est des personnes de la région ?
1: Oui, tout à fait. Au début, on a démarché surtout les écoles de musique, conservatoire et harmonie, donc vraiment sur l'Oise. Donc au début, on allait de Beauvais jusqu'à Compiègne. Et tout doucement, en fait, le champ s'élargit. Maintenant, on fait tout ce qui est territoire limitrophe, on va dire. On travaille dans l'Aisne, dans la Somme et le nord de Paris. Depuis 6-7 ans, moi j'ai une spécialisation dans les instruments du 19e siècle. Donc là, c'est vraiment des clients de toute la France et même un peu l'international.
0: Quand un instrument arrive ici, comment est-ce qu'il parle de son histoire ? C'est quoi la chose que vous regardez en premier sur l'instrument ?
1: Sacrée question.
0: Est-ce qu'il y a une analyse qui est faite avant ?
1: Oui,
0: comment ça se passe ?
1: Il y a toujours le client qui arrive avec son instrument, qui nous dit lui ce qu'il voit et ce qu'il a envie de faire sur l'instrument. Donc ça peut aller tout simplement d'une petite réparation, révision pour que l'instrument fonctionne mieux, à des réparations un peu plus importantes s'il y a eu un accident, s'il y a une chute, un truc comme ça. Donc ça, on voit ça avec le client quand il est là. Tout de suite, on fait un devis pour voir si ça rentre pas. Et après, on programme le travail. Voilà.
0: Et donc, est-ce que c'est un peu comme une enquête en amont pour trouver un peu le problème ou en général, on sait déjà ce qu'il y a ?
1: En voyant l'instrument, par exemple, s'il est très sale, on sait que par exemple, il faut le nettoyer, donc c'est plus un manque d'entretien. Et après, nous, on a l'habitude de voir un peu si ça a pris des coups, si c'est tombé, ce qui va vite ne pas marcher, tout ça. On arrive vite à faire un diagnostic directement.
2: Je pense que ce qui est important, c'est surtout de bien échanger comme un coiffeur avec son client ou un garagiste avec son client. Il a des connaissances et des notions, mais il faut qu'il échange avec le client. C'est quand même le client qui connaît le mieux son instrument. Et du coup, en tant que technicien, c'est important de pouvoir traduire dans notre langage technique là où le musicien, lui, il a des éléments qui le gênent. Ça peut être des questions de justesse, de mécanique. Principalement, on s'occupe de la mécanique dans les bois. Ça peut être des questions de bouchage. Quand il y a une sensation de fuite dans l'instrument, le son n'est pas plein, le musicien, il le sent. Et nous, il faut qu'on traduise.
0: Est-ce qu'on a forcément besoin d'avoir joué cet instrument pour être luthier ou pas ?
2: À la fin, on essaye. J'essaye tous les instruments.
0: Ok.
2: Donc je dois être au moins capable de les souffler, mais je ne serai jamais aussi bon que tous mes clients qui travaillent plusieurs heures leurs instruments. Voilà. Et je ne peux pas être bon en flûte, en clarinette, en saxo, en basson, en bois. Donc il faut que j'ai compris le principe et que je sois capable de tester les points qui sont toujours tendus. C'est le musicien lui-même qui dira « c'est pas assez », et on réadapte.
0: C'est quoi un peu les problèmes courants sur les instruments avant pour vous ?
1: La plupart du temps, le plus gros du travail, de l'activité, c'est l'entretien courant. On va dire que en gros, c'est à force de jouer, il y a des pièces qui s'usent, il y a l'oxydation par exemple sur les cuivres qui s'installent, donc tout ça, il faut les retirer pour que l'instrument travaille mieux et qu'il garde surtout ses bonnes fonctionnalités.
0: Dans ce cas-là, c'est quoi un peu les étapes à réaliser pour entretenir justement l'instrument ?
1: Pour nous, la plupart du temps, c'est un démontage. Donc on prend l'instrument, on retire toutes les pièces Et après, on nettoie tout l'instrument et après, on remonte toutes les pièces en changeant les consommables. Tout ça. Donc, autant pour les cuivres, ça peut mettre une petite journée selon si c'est une trompette, un trombone. Autant pour les bois, si c'est une clarinette ou une flûte, Laurent, ça va plus mettre 2 à 3 jours. Hein. Il y a beaucoup plus de petites pièces. Voilà. Donc, il y a de la famille des cuivres, ce sont tous les instruments qui vont jouer avec une embouchure. Donc, c'est pas du tout la matière qui donne la famille de l'instrument, parce que le saxophone est en laiton comme une trompette, mais c'est un bois parce qu'on joue avec une hanche et un bec. Donc, tous les cuivres, c'est vraiment les embouchures. Et tous les bois, c'est un peu tous les systèmes de vibration du son. Donc pour les cuivres, en fait, on souffle dans l'embouchure et le son va sortir par le pavillon. Il faut que l'instrument soit complètement étanche. Après qu'un système de piston ou de palette, on arrive à dévier le son pour changer les notes, pour faire simple. Nous, il faut que tous les pistons, les barillets, tout ça, ça marche très bien pour pas que ça bloque pendant qu'on joue pour pouvoir faire varier les notes. Alors que chez les bois, en fait, c'est comme une flûte à bec, on souffle dedans et dès qu'on ouvre un trou, la note sort par le trou et ça crée une autre note. Et donc l'idée, c'est que quand toutes les clés sont fermées, il faut que tout bouge parce que dès qu'une clé fuit, dès qu'un tampon fuit, en fait, le son va sortir et du coup, on va faire la note qu'on veut pas. Okay. Donc, Laurent, son travail, ça va être vraiment de changer tous les petits tampons qui bougent complètement. Et donc, c'est un peu plus long et plus minutieux. Ouais.
0: Est-ce que votre travail change aussi en fonction de l'année, par exemple, de fabrication de l'instrument ou pas forcément?
1: Si, sur les instruments anciens, on va passer plus de temps parce que faut être plus méticuleux, ça a plus joué souvent, donc il faut rattraper les jeux, tout ça vraiment pour rendre l'instrument comme il était à l'époque, plus optimum. Quoi.
0: Et au niveau des techniques de travail que vous utilisez, est-ce que c'est vraiment des techniques traditionnelles du luthier ou est-ce que le métier se réinvente un peu?
1: Le métier ne se réinvente pas trop, ça reste très très manuel, très artisanal. C'est les mêmes techniques, les mêmes matériaux. En fait, c'est plus dans le son qu'on cherche dans les instruments, les fabricants qui, eux, vont modifier un peu les pairs, tout ça, pour avoir d'autres sons, d'autres sonorités en fonction du marché. Quoi.
0: Donc là, du coup, les auditeurs ne le voient pas forcément, mais on est à l'atelier, il y a pas mal de... Il y a un peu de tout, hein. Il y a pas mal de matériel autour. Comment est-ce qu'on pourrait décrire ce lieu?
1: Alors, quand on entre dans l'atelier, il y a la partie bois qui est à gauche, donc avec un long établi, un touret, un néon pour regarder si les tampons bougent bien dans le saxophone et beaucoup de pinces de tournevis. Et derrière, il y a des tiroirs avec plein de petits tampons justement pour chaque clé, avoir le bon tampon pour pouvoir changer la bonne taille. Et côté cuivre, donc à droite, c'est un peu plus large parce qu'il faut un peu plus de place. Il y a beaucoup d'outils accrochés au mur, des outils en acier, comme j'ai dit, pour repousser les formes. Et avec un établi, avec un étau, et voilà, tout se passe pratiquement là.
0: Là, si on s'approche un peu de la table de travail, c'est quoi vraiment le matériel que vous utilisez fréquemment et à quoi ça ressemble?
1: Alors, là, en ce moment, je suis en train de faire du débosselage, donc c'est retirer les coups qu'il y a eu sur l'instrument. Donc, pour cela, j'utilise des petits marteaux, comme cela, avec des billes ici, qui permettent vraiment de retirer les bosses dans les coudes. Et voilà, au niveau débosselage, ce que j'utilise souvent, c'est les lissoirs, les olives, les marteaux, et ce qu'on appelle des mandrins. Donc, c'est les formes, en fait, qui correspondent un peu aux instruments. Pour chaque instrument, il faut une forme qui se rapproche le plus possible. Donc j'ai des outils pour les trompettes, pour les trombones, pour les cors. Vraiment, tout est spécifique. Quoi.
0: Ouvert du lundi au vendredi de 9h30 à 18h30 et le samedi sur rendez-vous, Luc et Laurent vous accueillent au 24 rue d'Amiens à Compiègne. L'art de réparer la musique, un reportage réalisé par Axel Corby pour Radio Graphite.
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1: Bonjour à toutes, bonjour à tous. Vous êtes bien à l'écoute de Micro-Rebelles sur la 99.6 FM et vous écoutez La Tranche d'Actu, un programme d'actualité d'une heure, enregistré en direct à midi, puis rediffusé le même jour à 17h et le lendemain à 8h. Au programme de cette émission du mardi 2 juin 2026, nous débuterons avec une revue de presse de l'actualité de ces derniers jours, suivie d'un reportage réalisé par Lucien. C'était durant une fête des voisins du côté de Arnes. C'était il y a quelques jours, le dernier samedi, qui revient donc sur l'enjeu de la rénovation urbaine dans un quartier de Arnes. Ensuite, nous ferons un agenda local des événements à venir et nous écouterons, bien évidemment, un peu de musique. On débute avec une revue de presse de l'actualité de ces derniers jours. On démarre avec une actualité qui nous vient de l'Observatoire des multinationales. Ça a été publié le 28 mai 2026 et l'article porte sur l'implantation de Google du côté de Châteauroux et les tensions que ça suscite. Parce que c'est un géant qui approche, un géant de 195 hectares, c'est l'équivalent, pour se rendre compte, de 273 terrains de football, qui pourrait bientôt voir le jour, donc du côté de Châteauroux, à Étrechet, donc c'est vraiment juste à côté de la ville. Donc Google a jeté son dévolu sur la zone d'activité d'Ozan pour y implanter son premier data center grande échelle, dit aussi Hyperscale, donc en France. C'est le premier qui s'installe en France. Un projet titanesque, structuré en deux phases, avec une mise en service progressive allant jusqu'en 2031, nécessitant des infrastructures électriques massives. Mais ce projet cristallise déjà de vives tensions. D'abord sur le plan démocratique, si une concertation publique sous l'égide de la Commission nationale du débat public est prévue pour l'automne 2026, de nombreuses voix s'inquiètent du manque de transparence. La culture du secret, chère aux GAFAM, se heurte aux besoins de planification des territoires. Google a d'ailleurs prévenu que le projet pourrait évoluer rapidement, rendant le débat public difficile. Les enjeux sont aussi stratégiques. La question de la souveraineté numérique est posée. La présence physique des serveurs sur le sol français n'efface pas les risques liés au Cloud Act américain, permettant un accès étranger aux données stockées. Et face à cette accélération voulue par l'État et les collectivités locales, un collectif local et citoyen, baptisé Ozan dire non, s'est déjà formé. L'enjeu est désormais de savoir si, lors de la concertation, le collectif obtiendra une transparence réelle ou si les habitants et habitantes devront se contenter d'un débat à sens unique sur un projet déjà ficelé. On poursuit en abordant la CGT et son congrès qui a débuté hier, donc pour toute la semaine, du côté de Tours. Donc c'est Bastamag qui nous en parle et nous raconte la manière dont le syndicat, donc la CGT, propose une semaine de défis face à l'extrême droite. Donc c'est un congrès à la fois sous tension qui s'est ouvert à moins d'un an de la présidentielle. Donc le document d'orientation de la deuxième organisation syndicale de pays est sans appel. L'extrême droite est désormais considérée, donc je cite, comme la pire ennemie du monde du travail. Un positionnement politique assumé qui place le syndicat en première ligne face à une menace jugée existentielle pour la démocratie. Donc l'inquiétude est nourrie par une progression électorale spectaculaire du Rassemblement National et de ses alliés, qui se traduit concrètement sur le terrain. On peut le voir avec un rapport d'activité qui pointe des attaques judiciaires contre la secrétaire générale Sophie Binet, mais aussi des pressions locales, avec l'éviction de syndicats de certaines mairies conquises par l'extrême droite. Plus préoccupant encore pour la CGT, la perméabilité croissante des salariés à ses idées, qui rend parfois complexe la tenue de débats dans les entreprises. Donc face à ce constat, la stratégie de la CGT est double. D'une part, elle veut poursuivre la dénonciation de l'imposture sociale du RN, tout en renforçant son implantation réelle dans les entreprises. Donc si le syndicat a enregistré une dynamique d'adhésion depuis 2023, notamment chez les jeunes, il peine à fidéliser ses troupes, qualifiant lui-même son organisation de « panier percé ». L'enjeu pour cette semaine de congrès est donc crucial, transformer ce sursaut militant en une force de résistance durable. Pour la CGT, l'équation est simple. Sans ancrage solide dans les entreprises, la bataille contre les idées d'extrême droite risque d'être perdue. Le syndicat cherche désormais à créer des nouvelles structures territoriales pour ne plus laisser les salariés isolés face à la montée des discours identitaires au sein des entreprises. On poursuit avec un sujet qu'on a abordé à plusieurs reprises ces dernières semaines, c'est la loi d'urgence agricole, et donc du choix du productivisme qui est fait par les parlementaires. Donc c'est Reporter qui nous en parle dans un article du 1er mai. Donc il parle d'un texte qui devait être une loi de réconciliation, mais qui laisse le monde agricole plus divisé que jamais. Donc ce mardi 2 juin, l'Assemblée nationale doit adopter le projet de loi donc dit d'urgence agricole. Si le gouvernement et le syndicat majoritaire, donc la FNSEA, y voient un levier pour soutenir la production, une partie de la profession, mais aussi les associations environnementales, dénoncent, elles, un texte catastrophique, donc je cite, qui nous enferme dans une impasse productiviste. Donc l'enquête du Média Reporter met en lumière 5 reculs majeurs pour l'écologie et les démocraties locales. Donc tout d'abord, la gestion de l'eau. Le texte facilite considérablement la construction de mégabassines en simplifiant les procédures et en affaiblissant les plans de gestion des eaux. Le terme même de sobriété a été évincé du vocabulaire législatif, jugé trop culpabilisant pour les irrigants. Deuxième axe de tension, l'élevage. Le projet ouvre la voie à une industrialisation accrue des fermes en facilitant les projets d'agrandissement, au risque de favoriser les structures géantes au détriment des petites exploitations. Parallèlement, le texte fragilise la protection des espèces, notamment le loup, en créant un cadre permettant de multiplier les tirs, même au sein d'espaces protégés, comme les réserves naturelles. Enfin, une des dernières mesures particulièrement décriées, les mesures de protection de l'eau potable et de restauration des zones humides ont été assouplies, au profit d'une approche perçue comme un simple exercice administratif. Alors que les agriculteurs peinent toujours à dégager un revenu décent, les outils de régulation des prix, comme le tunnel des prix, pour contrer les marges de la grande distribution, ont été tout simplement écartés. Donc ce projet de loi, qui doit désormais passer devant le Sénat donc ce jour, semble privilégier une minorité de grandes exploitations exportatrices plutôt que de répondre aux enjeux de souveraineté alimentaire et de résilience climatique. Donc la question reste posée. Est-ce vraiment ce modèle qui permettra au monde paysan de survivre ? On poursuit toujours avec Reporter, on va parler d'eau potable, mais aussi d'une alerte sanitaire des médecins au sujet donc de cette eau potable, avec un chiffre qui donne le vertige. Selon la Conférence nationale des unions régionales de médecins libéraux, près de 19 millions de Français auraient consommé une eau non conforme au moins une fois en 2024. Et donc ce constat alarmant, qui a été publié hier, donc le 1er juin, marque un tournant. Ce ne sont plus simplement les associations écologistes qui tirent la sonnette d'alarme, mais aussi le corps médical lui-même, qui dénonce une menace systémique. C'est un chiffre qui a été relayé par les médecins qui pointent du doigt une surveillance largement insuffisante. Donc si les PFAS, donc ces polluants éternels, inquiètent, le système actuel n'en contrôle qu'une vingtaine sur des milliers existants. À cela s'ajoutent les résidus de pesticides, auxquels 14 millions de citoyens sont exposés, mais aussi la présence préoccupante de microplastiques dans l'eau du robinet. Les conséquences sanitaires, elles, sont documentées, avec des troubles hormonaux, des pathologies cardiaques, des maladies neurodégénératives, et même aussi la baisse de la fécondité. Pour les professionnels de santé, il ne s'agit plus d'un simple problème environnemental, mais d'un enjeu de santé publique majeur. Et face à cette urgence, les médecins réclament une refonte profonde de la réglementation. Ils sont en train d'aborder ces différents enjeux et exigent un élargissement drastique du nombre de substances surveillées, une modernisation des systèmes de filtration et surtout une réduction à la source des polluants, notamment par une transition vers l'agriculture biologique. Donc alors que le gouvernement est déjà sous le coup de recours juridiques pour son inaction dans la protection des captages d'eau, cette prise de parole des médecins libéraux met la pression sur l'État. L'eau du robinet, droit fondamental, semble plus que jamais être devenue une source d'inquiétude sanitaire qu'il devient impossible d'ignorer. On poursuit avec cette fois un article donc de Basta sur la grogne des précaires. Et on en parle, c'est la question des AED et des AESH qui sont mobilisés notamment ce jour. Et donc les assistants d'éducation, les AED, sont appelés à la grève par une large intersyndicale. Et leurs revendications sont claires, ils réclament un véritable statut stable et une grille salariale nationale. Aujourd'hui, donc, la précarité reste la norme. Moins d'un assistant sur 5 est en CDI. Pire, beaucoup subissent des pressions de la part des chefs d'établissement. Leur employeur direct, qui évite parfois de renouveler les contrats pour empêcher toute professionnalisation. Avec un salaire de 1 450 € net par mois, ces personnels qui encadrent les élèves au quotidien se sentent délaissés. De leur côté, les accompagnants d'élèves en situation de handicap, les AESH, sont également en lutte. Si le ministère a enfin ouvert un groupe de travail sur leur accès à la fonction publique, la déception est déjà de mise. Le gouvernement envisage de restreindre cette utilisation à seulement 10 à 20% des effectifs, alors qu'une vaste enquête syndicale montre que plus de 80% des AESH souhaitent devenir fonctionnaires, principalement pour échapper à la pauvreté induite par leur contrat à temps partiel. Et l'inquiétude est d'autant plus vive que les syndicats craignent une remise en cause de la nature même du métier d'AESH. Un récent rapport gouvernemental évoque la création de nouveaux postes d'agents d'accessibilité, ce qui pourrait aboutir à une fragmentation des missions, éloignant ces personnels de leur cœur de métier, l'accompagnement pédagogique en classe. Donc pour les AESH, en sus de ce 2 juin, une nouvelle journée de grève est déjà prévue le 9 juin prochain, en amont d'une réunion cruciale avec le ministère le 17. Et le message des personnels est unanime. L'école inclusive, pilier du système, ne peut plus reposer sur la précarité et le travail invisible. Sans une reconnaissance statutaire et salariale ambitieuse, le risque d'un effondrement de ce modèle est, selon les syndicats, devenu une réalité. On poursuit toujours avec Reporter, et cette fois un article qui porte sur le financement du rail. Donc c'est un nouveau contrat de performance entre l'État et la SNCF pour la décennie 2024-2023 qui est enfin sur la table, et avec un constat partagé pour sauver un réseau ferré vieillissant et faire face à l'explosion de la fréquentation, à savoir plus 40% pour les TER depuis 2019, une hausse des investissements de 1,5 milliard d'euros par an est jugée indispensable. Mais la question qui se pose, c'est celle du financement. Et la réponse de l'État est limpide, pas de hausse des crédits budgétaires à court terme, la facture sera intégralement portée par les usagers et l'entreprise publique. Concrètement, le montage repose sur 3 leviers contestés. D'abord, un fonds de concours, la SNCF devra verser 500 millions d'euros par an à l'État. Une stratégie de recherche de profit intensif dénoncée par les syndicats, puisqu'aucune compagnie privée concurrente n'est soumise à une telle ponction. Ensuite, le recours au certificat d'économie d'énergie, dont le coût est directement répercuté sur les factures d'énergie des Français. Enfin, le recours à des fonds privés qui seront in fine remboursés par SNCF Réseau, donc par les usagers du train via leurs billets. Donc l'État promet de prendre le relais après 2030, mais d'ici là, l'idée c'est de mobiliser les recettes des péages autoroutiers, notamment, mais aussi donc pour financer cette modernisation du rail, ça sera aussi par l'impôt national, ça ne sera pas financé par l'impôt national, mais par les citoyens eux-mêmes, que ce soit à la pompe, sur leur facture de gaz ou au guichet de la gare. Donc une équation qui fait craindre aux observatoires une pression accrue sur le coût des trajets et la rentabilité du service public. Ainsi se termine cette longue revue de presse. J'espère que vous avez réussi à suivre. Et parce qu'on va avoir besoin de respirer un petit peu, je vous propose une première pause musicale dans cette émission. On va écouter Younglin et le morceau Agonie.

Young Lin et le morceau Agony sur Micro Rebelle 99.6 FM. Et pour la suite de cette émission, on va écouter une interview donc, qui a été réalisée samedi dernier, donc il y a quelques jours, c'est tout frais. C'était du côté de Arn, où Lucien, bénévole à Micro Rebelle, est allé laisser traîner son micro pour interroger les habitants et habitantes d'un quartier populaire qui se bat pour sauvegarder leur cité, leur quartier, sauver leur histoire et préserver le patrimoine ouvrier. Donc l'endroit, c'est le quartier du Petit 21, dans la cité d'Orient, et on écoute ça tout de suite.

Bonjour à toutes et tous et bienvenue sur Micro Rebelle 99.6. C'est Lucien au micro et aujourd'hui je vous propose de nous intéresser à la question de la rénovation des logements miniers à partir de l'exemple de la cité d'Orient à Arnes. En janvier de cette année 2026, le gouvernement lançait le plan Relance Logement avec l'idée de faire du logement une priorité du gouvernement. Dans le même temps, la Fondation pour le logement, anciennement Fondation Abbé Pierre, fait le constat d'une massification du mal-logement sur fond, premièrement, d'une pénurie estimée à 1,5 million de logements et deuxièmement, d'accroissement des inégalités. Par exemple, selon le baromètre annuel publié par le médiateur de l'énergie, 30% des ménages interrogés en 2024 déclaraient avoir souffert du froid pendant au moins 24 heures pendant l'hiver 2023-2024. C'est deux fois plus qu'en 2020. Dans ce contexte, la question de la rénovation des logements anciens se pose avec force. D'autant que, loin des clichés sur l'habitat social, les habitants et habitantes des quartiers populaires se battent pour sauvegarder leur cité, leur quartier, sauver leur histoire et préserver le patrimoine ouvrier. C'est le cas à Arnes, dans le quartier du Petit 21, dans la cité d'Orient. Nous sommes ici au cœur d'une cité minière. Chaque rue est un coron minier, anciennement propriété des entreprises minières, puis des houlières nationales. Aujourd'hui, c'est le bailleur régional Maisons et Cités qui en assure la gestion. Début 2022,

0: par de l'auto-réhabilitation accompagnée. La forte implication habitante depuis le début du projet, en 2022, a notamment porté ses fruits à travers la création d'espaces autogérés, une buvette, un ciné voisin de plein air, une micro-ressourcerie locale et de l'éco-pâturage. De plus, une association des habitantes et habitants a été créée, l'Éco-Rond d'Orient, association à laquelle Maison et Cité a attribué une maison pour y développer ses activités. Malheureusement, depuis plus d'un an, l'association Les Corons d'Orient n'a plus aucune nouvelle de Maison et Cité. Les habituels travaux de maintenance des logements ne sont pas réalisés par le bailleur. Les travaux de rénovation ne démarrent pas, alors que certains logements sont rongés par la moisissure. Les habitants se sentent abandonnés. Des logements vides se dégradent. Certains adhérents de l'association craignent que Maison et Cité ne laissent pourrir la situation, que la rénovation ne voit jamais le jour et que, au final, la seule solution soit la démolition des logements pour reconstruire du neuf. À l'opposé, l'association des habitantes et habitants se mobilise pour sauvegarder l'habitat populaire et le développer. En ce sens, fin mai de cette année 2026, elle organise une fête des voisins pour permettre aux habitants et habitantes d'échanger collectivement sur le sujet. Nous échangeons tout d'abord avec Nathalie, présidente de l'association.
1: Alors bonjour, je suis Cox Nathalie, habitante et présidente de l'association des Corons d'Orient dans la rue de Plévenoy à Arnes. On a créé cette association en août 2022 parce qu'on faisait du porte-à-porte. Et on s'est vite rendu compte que les gens en avaient marre, parce que Maison et Cité faisaient des promesses. Donc on nous disait, à chaque fois qu'on remonte les informations à Maison et Cité, ça ne marche pas. Donc on a décidé d'être déjà d'une porte-parole avec les habitants auprès de Maison et Cité. Ensuite, on a recueilli qu'il n'y avait pas assez d'activités dans le coin et que c'était des quartiers assez tristes. Donc on a décidé de créer des animations, donc faire une buvette de Ginette, créer un ciné voisin et créer une ressourcerie. Et maintenant, on fait de l'éco-pâturage avec nos deux moutons.
0: Alors, est-ce que tu peux revenir sur ce que tu viens de dire concernant Maison et Cité? Maison et Cité devait faire des choses, lesquelles?
1: En fait, on a eu plusieurs réunions avec Maison et Cité. Nous ont promis, en fait, on faisait des plans individualisés. Donc c'est les architectes qui vont chez les habitants, ils créent leur plan de maison eux-mêmes, s'ils veulent une fenêtre en haut, s'ils veulent abattre un mur, tout ça. On avait l'autorisation avec Maison et Cité, était d'accord pour faire des plans individualisés pour en finir aux oubliettes. Il y avait plein de choses, ils devaient nous donner des financements. Ils nous ont donné la maison aux 12 rue de Plévenoy où est l'association aujourd'hui, mais il n'y a pas d'engagement pour dire les habitants, déjà rien que pour les travaux. On leur a promis, ça fait, si c'est pas plus de 15 ans, des travaux et on n'a jamais vu la couleur. Que ce soit quand on les appelle, on nous promet, madame, moi j'ai des fuites à ma maison et on me dit, oui, mais madame, il va y avoir des gros travaux, mais on ne me dit pas l'année. Je ne vais pas attendre encore 50 ans comme ça, quoi. C'est pas possible. Et les gens, ils en ont marre. Ils se plaignaient. Nous, on avait des enfants de mineurs et des mineurs. Ils disaient que c'était impossible et c'était honteux d'être comme ça, quoi.
0: On est dans la cité du Petit 21 à Arnes. Ce sont donc des anciennes maisons, des mines. Hein. Tu parles de travaux. Ça veut dire que les maisons sont en quel état? Est-ce que tu peux décrire les maisons et les travaux qu'il y aurait à faire?
1: Les travaux, déjà, il y a toutes les façades. Les joints ne sont plus aux normes, la toiture n'est plus aux normes. Déjà, rien que ma maison au numéro 1, il y a 63 tuiles de fissurées et de cassées qui doivent changer parce que j'ai mon mur de plafond de la chambre de mes enfants, il est noir imbibé d'humidité, de mousse. Et c'est honteux. Moi, mon fils a développé une maladie due à ça. J'ai beau donner certificat tout ça, personne ne bouge. J'ai fait monter le piqueur, personne ne bouge. Et j'ai autour de mes fenêtres, j'ai de l'humidité, de la condensation. En hiver, l'air elle passe partout. En été, l'eau il fait. En ce moment, il fait trop chaud dans les chambres. Mais c'est vrai que non, il y a beaucoup de travaux, même rénovation à l'intérieur. Il y en a encore au charbon. Il y en a, ils sont qu'au gaz, il y en a, ils sont qu'à l'électricité. C'est un peu du n'importe quoi, quoi.
0: Et donc, ce que tu décris concernant ta maison, c'est le cas de beaucoup de maisons dans la cité.
1: Ah ouais, je ne suis pas tout seul, malheureusement. Mais je trouve que la mienne, elle est catastrophique aussi. J'ai de la moisissure partout. Là, j'ai eu une fuite. Il y a, à la fin d'année, une fuite au niveau de ma chambre.

0: Dire en dessous, la fuite était sous calage et ben ils sont pas venus au bout de 3 mois. Donc je lui dis, au bout de 3 mois, j'ai appelé Maison et Cité, ils ont pas bougé. Donc j'ai été au service logement de Arne, à la mairie d'Arne. Ils ont envoyé un mail à Maison et Cité. De là, monsieur, il y a un monsieur qui vient chez moi et puis qui me dit, bah c'est une honte, le piqueur, il me dit, c'est une honte de venir avec que le mail de la mairie m'a envoyé. Ben, je lui dis, attendez, c'est normal, je paye un loyer. Donc c'est tout à fait normal que vous faites mes travaux. Et, ah bah c'est pas nous, c'est ProxyServe. Et j'ai dit ouais, puis quand on appelle ProxyServe, c'est jamais eux non plus. Donc j'ai dit au bout d'un moment, il faut peut-être arrêter d'envoyer la balle. J'ai dit ça fait autant d'années que vous promettez ça à toutes les personnes. Mais j'ai dit nous avec l'association, on va pas lâcher quoi. Et c'est pas possible. Et donc on va se bouger coûte que coûte quoi. Et avec toute l'ambiance qu'on a créée, ce serait dommage en bientôt 5 ans que bah, tout ça s'effondre. C'est hors de question. C'est hors de question.
1: ProxyServe.
0: Maison et Cité qui l'engage pour faire les travaux chez les habitants, donc c'est-à-dire les toilettes, la salle de bain, les VMC qui nettoient jamais, les contrôles de chaudière qui vont une fois sur deux. Donc à chaque fois ils disent que c'est ProxyServe, mais ProxyServe ils ont beau dos quoi.
1: Alors donc l'association a été créée, tu l'as décrit, hein, et a déjà mis en place différentes activités. Hein, j'ai par exemple retenu les copâturages, le fait de disposer d'une maison pour accueillir les gens. Devant cette question de travaux et de promesses non tenues, que fait l'association ?
0: Bah, l'association essaie coûte que coûte de ne pas lâcher le fil parce que tous les habitants viennent se plaindre chez nous. Mais nous, malheureusement, si on n'a pas de nouvelles de Maison et Cité, on ne peut pas avancer et c'est compliqué, quoi. Donc nous, moralement, on en a à la casquette, mais je me dis que j'ai pas fait tout ça pour rien, quoi, parce que tous les jours je suis là et bah, je suis président, donc je vais pas. Puis après, j'ai pas envie de décevoir les habitants, et même moi en tant qu'habitante, j'ai pas envie de lâcher le morceau, c'est pas Maison et Cité qui va gagner. Quoi.
1: Donc que dit actuellement Maison et Cité ?
0: Bah, Maison et Cité, on n'a plus de nouvelles depuis plus de 6 mois, 1 an. Les architectes rentrent dans les clous, tous les plans, tout ça, tout est accordé, mais apparemment, ça ne passerait pas, ce sera encore trop cher alors que tout passe correctement, donc on ne comprend pas. Donner aucune signe de vie, c'est complètement débile.
1: Et pendant ce temps-là, effectivement, les travaux ne sont pas réalisés.
0: Non, ça devait commencer le 1er mars 2026 et on n'a toujours rien. Donc on avait monté un film Toc Toc Toc et le deuxième devait commencer. On devait tourner les images du film en même temps que le commencement des travaux, mais ils ne veulent pas commencer les travaux, mais c'est pas grave, moi je vais quand même faire le film quoi, et expliquer. On n'a pas été tendre avec le premier, avec Maison et Cité et tout ça, mais là dans le deuxième, ce sera autre chose.
1: Quand tu dis qu'on n'a pas été tendre, ça veut dire qu'il y a déjà eu un film qui a dénoncé un certain nombre de choses ?
0: Ah oui, bon, on disait qu'il y avait de la moisissure, tout ça, et Maison et Cité, on l'a fait montrer à tout le monde. On a eu le soutien d'un petit peu de la mairie, de la CAL, plein d'associations. Et pour en finir, Maison et Cité, bah, tout le monde a vu le film sauf Maison et Cité. Donc c'est complètement... Mais je vous dis, Maison et Cité, ils nous voient en réunion. Ah oui. Et pour en finir, il n'y a rien du tout. Donc moi j'ai dit, c'est bien beau les promesses, mais tant que j'ai pas d'actes, il est hors de question.
1: Est-ce qu'il n'y a pas le risque que Maison et Cité laisse pourrir la situation et qu'au bout d'un moment, les travaux sont tellement obsolètes, autrement dit qu'il n'y ait plus l'utilité de travaux tellement les maisons se dégradent ? Est-ce qu'il n'y a pas ce risque-là ?
0: Ah si, puis on dirait qu'ils ont l'impression qu'ils cherchent ça, à dégoûter tout le monde. Il y a la moitié de la rue qui est vacante, donc 50% des habitants ne sont plus là. Donc 50% de nos habitants, bah, c'est nos bénévoles, donc on n'a presque plus personne non plus. Et justement, bah, si Maison et Cité, au contraire, ils seront contents d'abattre pour reconstruire au-dessus. Mais nous, c'est notre patrimoine, les maisons des mines, donc il est hors de question qu'ils abattent, ça c'est clair et net.
1: Ces maisons ici à Arne font partie du bassin minier UNESCO ?
0: Non, pas là, justement. Les deux rues, la rue de Plévenot, la rue de Damas et la rue de Warna, ils sont pas au patrimoine historique. Donc j'ai envie de vous dire qu'ils sont bien cotés, mes sociétés, parce qu'on dirait qu'ils en jouent, parce que c'est pas protégé, donc on s'en fout.
1: Peut-être des promesses de relogement qui ont déjà été faites ou pas du tout ?
0: Il y a des promesses de relogement, mais comment on m'a proposé un logement dans Arne ? Mais le problème, c'est que moi, je suis gestionnaire et fondatrice de l'association. Moi, il y a hors de question que je vais habiter dans le 21 et que je reviens ici tous les jours, alors que là, j'ai juste la rue à travailler. Je vois, j'ai accès aux moutons, j'ai à tout accès. Si j'ai quelqu'un qui vient pour le magasin de la ressourcerie, il y a Manu qui est là, bien sûr, mais on ne sait jamais. ça peut arriver. Donc si j'ai quelqu'un qui vient, on est tous là, on est tous dans le coin. Tous les habitants sont là, quoi.
1: On va parler, si tu veux bien, de la soirée d'aujourd'hui. On est samedi soir. Qu'est-ce qui est prévu? Qu'est-ce qui va se passer?
0: Aujourd'hui, c'est la fête des voisins. Donc aujourd'hui, il y a la buvette qui sera ouverte. Mais tous les voisins, ils ramènent, on fait à l'auberge espagnole. Donc tout le monde y ramène des petites choses. Nous, on a fait des salades de pâtes tout ça, du froid. On va faire le film. On va mettre à vote 3 films pour que les habitants y choisissent. Donc on a monté les gradins, tout ça. Et...
1: Peut-être une question plus générale, suite à ce que tu viens de décrire. Comment est-ce que tu dirais qu'est la température au niveau des habitantes et habitants? Il y a une mobilisation qui est possible? Est-ce qu'il y a d'autres actions qui peuvent se mettre en place?
0: Tous les habitants, ils viennent nous voir en disant que c'est pas normal déjà qu'ils payent des loyers et qu'il n'y a pas de travaux. Donc les gens, ils veulent faire des grèves de loyers. Donc ça, je pense pas que ça va plaire à Maison et Cité. Pareil, on voudrait faire des pétitions et de toute façon, on essaye de faire bouger, donc avec la presse, avec la Voix du Nord, même s'il faut rappeler France 3, on a déjà fait un épisode, on va rappeler France 3, il n'y a pas de souci, mais il faut que ça bouge. Il faut que ça bouge, là, parce que les habitants n'en peuvent plus.
1: Depuis la fin 2025, l'association Les Corons d'Orient a pu employer un salarié, c'est Manu.
2: Je m'appelle Emmanuel Lopez, donc je reste la rue juste derrière Pévenot, donc la rue de Varna, depuis 1986. Je fais partie de l'association Corons d'Orient de la rue de Pévenot et je suis salarié de l'association. Depuis le 15 septembre 2025.
1: Quel est ton rôle dans l'association, en tant qu'adhérent et en tant que salarié?
2: Adhérent, j'écoute les voisins, je vais les voir. Quand on sait des nouvelles de la chargée de North Pop, de la Maison Cité, je vais leur donner au courant, mais les gens là, ils sont presque dépressifs bientôt. Il y a beaucoup d'anciens, donc je vais voir les gens, après je donne un coup de main, on fait le cinéma, tout ça aussi est là. Après moi, je tiens à la petite ressourcerie qui est ici au numéro 12 du coup. Ça commence à fonctionner tout doucement et les gens ils sont contents qu'il y a une ressourcerie, ils peuvent venir ici et là et le quartier revit, ça leur fait plaisir. Avant les gens ne se parlaient plus, maintenant tout le monde commence à revenir, ils se parlent, il y a d'ambiance de quartier quoi, ça fait revivre le quartier.
1: Alors par rapport à ce que nous disait Nathalie concernant le, je vais mettre des guillemets, mais l'abandon par Maison et Cité de... des travaux en cours, l'abandon des habitantes et des habitants. Toi qui vas chez les gens, qu'est-ce que tu entends? Qu'est-ce que les gens te disent? Qu'est-ce que les gens sont prêts à faire?
2: Après, les gens, ils ont peut-être peur, puisque c'est quand même pas mal d'anciens ici. Mais moi, je sais que moi, j'irai jusqu'au bout, Nathalie aussi. Je pense qu'il y a pas mal de personnes qui iraient jusqu'au bout quand même peut-être aller plus loin, faire venir une plus grosse presse pour voir si on peut faire bouger les choses. Parce qu'ils se plaignent, et puis... Mais ils ont du mal, ils ont quand même un peu de mal à venir, comme aujourd'hui, je ne sais pas si on va avoir du monde. Ils ont un peu mal pour s'exprimer, comme c'est des anciens, donc voilà quoi.
1: Alors est-ce qu'il y a des actions que tu aimerais que l'association fasse?
2: Après moi, faire venir France 3, faire qu'ils viennent voir les travaux qui ne sont pas effectués, les promesses qui ne tiennent pas, et peut-être une grosse mobilisation, faire passer dans les rues, et puis aller jusqu'à Douai. De la grande maison siège et puis faire une petite avec des petits pancartes devant puis faire bouger les choses.
1: Alors on va parler de la soirée d'aujourd'hui, une soirée qui est spécifique pour les habitantes et habitants et puis qui se veut un petit peu un moment fort de la réaction concernant l'état des logements. Toi, quel va être ton rôle et qu'est-ce que tu attends de cette soirée?
2: Alors moi j'attends qu'il y ait du monde, que tout le monde s'amuse déjà, qu'il profite de la journée, que c'est la fête des voisins. Tout ça, bonne humeur, puis voilà, et que les gens viennent et puis qu'ils discutent, qu'on puisse prendre leurs paroles pour les faire passer aux médias peut-être plus tard, et puis faire signer une pétition surtout, pour faire avancer les travaux qui, j'espère, le feront un jour.
1: Bien, je te remercie Manu, est-ce que tu as envie de rajouter quelque chose?
2: Moi j'aimerais bien que les travaux soient faits, parce que moi, donc, comme je vous dis, je suis là depuis 1986, par contre moi je suis corps au charbon. Donc chez moi il n'y a rien fait du tout, un peu d'isolant par-ci par-là, pour faire beau, pour cacher les misères. Donc je voudrais que les maisons, moi je suis depuis 86, voilà, je voudrais bien que la maison soit saine, et puis être bien quoi. Et puis rester dans le quartier, parce que on est bien dans le quartier ici. On connaît tous ses voisins, ça se réanime, donc moi je voudrais rester ici, je ne veux pas déménager.
1: recueillons ensuite les propos d'un habitant et d'une habitante de la cité, Philippe et Morgane. La cumbia me
3: 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Ouais, bon bah voilà, je m'appelle Glorian Philippe, je reste au 10 Plévenin. Ça fait 35 ans.
1: Alors, tu habites donc rue Plévenin, c'est donc la rue qui est extrêmement concernée par l'association, qui est extrêmement concernée par la question des travaux. Alors justement, est-ce que tu peux, d'autant que tu es un ancien dans cette rue, est-ce que tu peux décrire l'évolution des maisons et l'état dans lequel elles sont aujourd'hui ?
3: Bah, à la base, franchement, parler, moi, je trouve que ça avance pas, déjà. On est... Bah, je sais pas, quoi. Il y a pas photo, ça avance pas, quoi. Ça serait mieux d'avoir de l'amélioration, un confort mieux, et puis voilà, quoi. Ça serait mieux d'avoir le gaz, de l'amélioration au niveau intérieur, extérieur, et tout, quoi.
1: Et donc, maison et cité, pour ce qui te concerne, à envisager des choses pour ta maison, ou rien de précis ?
3: Bah, pour l'instant, j'attends. J'attends, je suis comme tout le monde, j'attends.
1: Pas d'information ?
3: Pas du tout.
1: Tu es dans l'association pour avoir des exigences, avoir des demandes ?
3: Bah ouais, pourquoi pas. Surtout du meilleur. Et du meilleur confort, quoi.
1: Alors tout à l'heure, la présidente de l'association, Nathalie, nous disait au micro de Micro Rebelle, 99.6, nous disait qu'il y avait peut-être des actions à envisager. Des mobilisations à Douai, des grèves des loyers. Est-ce que ce sont des actions que tu pourrais suivre, auxquelles tu pourrais participer ?
3: Bah, il n'y a pas de souci de ce côté-là. Vaut mieux, faut se battre de toute façon, pour avoir de l'amélioration. C'est ce qu'il faut. Et si on n'a pas d'amélioration, on n'avancera jamais. Eux, ils savent prendre le loyer, mais derrière, il n'y a que dalle, quoi. Voilà.
1: Est-ce que tu penses que d'autres habitantes et habitants pourraient te suivre là-dessus ?
3: Bah, je pense que ouais. Il faut se mobiliser tous pour avoir du confort et du mieux. Je pense que ça serait bien. Tous ensemble, et puis ça sera bien. Tout ce que je demande, c'est du mieux pour tout le monde et pour chacun. Voilà. La cumbia
4: 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Bon, voilà, je m'appelle Morgane. J'habite la rue Plévenin. À Arnes. Je voulais parler de mon logement car il a plein d'humidité et j'ai appelé Maison et Cité. Ils m'ont dit que c'était de la condensation, que je vois pas pourquoi ça serait de la condensation. Après, il y a eu des problèmes aussi au niveau des égouts parce que j'ai plein de nuisibles qui passent chez moi, tout ce qui est rose, souris. Ils sont venus faire venir quelqu'un, mais ils ont bâclé l'affaire. Et après, il y a beaucoup aussi de travaux qu'ils doivent faire dans les maisons qu'ils ne font pas. Ils tiennent des promesses à rien.
1: Tu parles de promesses. Qu'est-ce qu'ils ont promis, typiquement ?
4: Bah, typiquement, ils ont promis de refaire les maisons, changer les fenêtres, les portes. Ça n'a toujours pas été fait. Il y a beaucoup aussi de maisons qui sont vides ici et justement qui se font braquer. Alors, c'est pas évident.
1: Alors donc, ce soir, on est à la fête des voisins, au sein de l'association du Coron. Qu'est-ce qui t'amène, toi, à participer à ça ? Qu'est-ce qui fait que tu as envie de participer à cette initiative ?
4: Bah, c'est une bonne fête de voisins. Au moins, on rencontre tous les voisins. On rencontre aussi les nouveaux habitants d'ici. Et je pense que aussi l'association est une bonne cause dans cette rue.
1: Absolument. Qu'est-ce que pourrait faire l'association pour faire bouger les lignes concernant les travaux ?
4: Bah, essayer de faire une pétition et après si ça fonctionne pas, essayer de taper plus haut.
1: Tu penses à quoi ?
4: Bah, faire une lettre au maire, après appeler une autre association pour qu'ils se regroupent avec nous.
1: La présidente de l'association, Nathalie, qui était au micro de Micro Rebelle tout à l'heure, nous disait on peut envisager plein d'actions. On peut envisager une grève des loyers, on peut envisager une délégation à Maison et Cité à Douai. Est-ce que ce sont des actions auxquelles tu participerais ?
4: Ah oui, oui, franchement oui. Parce que vu l'état des loyers, je pense que déjà beaucoup de gens pourraient bloquer les loyers déjà. Oui, il y aurait beaucoup de gens qui le feront. La cumbia
1: me está llamando. Voilà. Nous étions donc à la fête des voisins, au cœur de la cité d'Orient, dans le quartier du Petit 21 à Arnes. Micro Rebelle 99.6 se propose de rester en contact avec les habitantes et habitants de la cité afin de pouvoir informer nos auditrices et auditeurs de la poursuite de la mobilisation dans la cité. Nous aurons donc l'occasion d'en reparler prochainement. D'ici là, bye bye.

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1: Micro Rebelle 99.6, vous venez de l'entendre. Et vous êtes toujours dans la tranche d'actu de Micro Rebelle. À l'instant, c'était donc un reportage réalisé par Lucien. C'était du côté de Arnes, au sein du quartier du Petit 21. Avant de passer à la dernière partie de cette émission, et notamment l'agenda des événements à venir dans la région, on va écouter ASAP Rocky, le morceau Taylor Swift. 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
1: Toujours sur Micro Rebelle 99.6. Et à l'instant, c'était Taylor Swift par ASAP Rocky. Pour la toute dernière partie de cette émission, on va faire un agenda, un tour des événements à venir dans la région, peut-être près de chez vous. On débute avec le mercredi 3 juin 2026 à 18h avec l'histoire de J1. C'est un documentaire projeté lors d'un événement organisé par l'Union syndicale solidaire. Ce film documentaire retrace l'histoire de J1, une combattante de la guérilla qui a dédié 20 ans de sa vie à la lutte kurde militante, et qui révèle la détermination de femmes pour la liberté, non seulement contre un régime oppressif, mais aussi contre le patriarcat. J1 Tolidan est une jeune femme kurde qui vit dans la région kurde de Syrie. Après des années d'oppression par sa famille, ses professeurs et la société en général, J1 décide de partir dans la montagne, rejoindre la lutte kurde pour la liberté. Cette soirée de soutien, via la projection de ce documentaire, débutera à 18h, donc ce mercredi 3 juin, suivie d'un échange avec une militante kurde du Rojava et un buffet traditionnel kurde qui se déroulera donc à la Bourse du Travail à Lille, au 254 boulevard de l'Usine, donc à Lille FIV. Jeudi 4 et vendredi 5 juin, à Boulogne-sur-Mer, l'Université Littorale Côte d'Opale accueille un colloque sur la désindustrialisation dans les mondes ruraux. C'est l'histoire recommencée des usines qui ferment, des ateliers qui se vident, des familles qui restent avec les crédits, les maisons, les enfants et plus de boulot autour. Des jeunes qui partent, des anciens et anciennes qui racontent encore qu'avant, ici, ça tournait. Des villages où l'usine n'était pas seulement un employeur, mais un morceau entier de la vie collective. Pendant 2 jours, différents travaux de recherche vont faire circuler ces histoires d'un territoire à l'autre. On y parlera de Roussillon, de Longwy, de Decazeville, de Fumel, de Pont-Audemer, de la Loire, du Limousin, de vallées alpines en Savoie. Mais aussi du piémont italien, de villages du Maroc, de la Tunisie, du Québec, du Kentucky ou encore de campagnes romaines marquées par l'industrie et ses pollutions. Quand une usine ferme, il reste un bâtiment vide, entouré de colère, de corps abîmés, de savoir-faire qu'on ne sait plus où mettre, d'archives oubliées, parfois jetées et des récits qu'il faut aller chercher avant qu'ils ne s'éteignent. Ce rendez-vous permet de regarder la désindustrialisation comme une expérience vécue, ce qu'elle inflige aux villages et aux familles d'ouvrières, ce qu'elle imprime dans le paysage et la mémoire collective. Sur le littoral, marqué par l'industrie, le port et les fermetures, ce colloque tombe juste. La fuite du travail constitue encore notre présent, et il faut la raconter afin de ne pas laisser d'autres dire ce qui n'avait rien à sauver. Pour participer, plus d'infos sur le site de l'Université Littorale Côte d'Opale, donc située à Boulogne-sur-Mer, mais aussi au centre socioculturel Duma, situé rue Gustave Courbet, toujours à Boulogne-sur-Mer. Donc ce colloque se déroulera donc les 4 et 5 juin prochains. On poursuit avec du 4 au 7 juin un spectacle théâtral et culinaire au Channel de Calais. Manger des pâtes antifascistes. C'est la compagnie Florian Fonkini qui propose début juin la Pasta Sueta Antifascista de Casa Servi. L'événement fait écho à un acte socio-magique. Depuis 83 années, chaque 25 juillet en Italie, des milliers de personnes se rassemblent pour célébrer la liberté. Le principe du spectacle, qui sera au Channel de Calais, vous êtes les hôtes de l'artiste italienne Florian Facchini, conviés autour d'un acte théâtral et culinaire antifasciste. Le spectacle prend source dans l'histoire des partisans italiens qui, en 1943, décident de cuisiner des pâtes à tout leur village, alors qu'elles ont été interdites par le régime fasciste. À partir d'enquêtes sur les pratiques alimentaires et les enjeux de résistance, la pièce agit comme un manifeste pour les droits humains. Que seriez-vous prêt, prête à cuisiner pour la démocratie? Donc pour participer, mais aussi pour manger des pâtes antifascistes, c'est au Channel de Calais, les jeudis 4 juin, vendredi 5 juin et dimanche 6 juin, à 19h30 à chaque fois, mais aussi le dimanche 7 juin à midi. On poursuit avec l'exposition « Vivre ou survivre ?» Travail et pauvreté au 19e et 20e siècle, ce sera du 5 juin au 8 juin aux Archives nationales du monde du travail qui se trouve au rond-point de l'Europe à Roubaix. La présentation de l'exposition est la suivante. 40 ans après la création des restaurants du cœur, 80 ans après celle du Secours populaire français, des décennies après l'instauration de la sécurité sociale et de l'assurance chômage, ce sont encore près de 14% des Français qui vivent aujourd'hui sous le seuil de pauvreté. Comment expliquer que ces inégalités demeurent ? Comment défier la pauvreté pour vivre mieux ? Découvrez l'histoire des luttes contre la précarité et de la construction de la protection sociale en France à travers une exposition inédite, sensible et humaine autour des archives du monde du travail. Donc pour participer, c'est du 5 au 8 juin 2026, donc aux Archives nationales du monde du travail qui se trouvent à Roubaix, au rond-point de l'Europe. Pour la suite, on va parler du panier local. Un panier local d'ailleurs, est-ce que vous connaissez ? Donc il s'agit d'un marché itinérant de producteurs, productrices et artisans locaux organisé par la communauté d'agglomération de Lens-Liévin. Le panier local est pensé pour dynamiser l'économie locale, développer l'attractivité touristique, créer du lien social, apporter un soutien aux agriculteurs et agricultrices, mais aussi aux artisans, aux commerçants-commerçantes, aux structures de l'ESS, qui favorisent la disponibilité de produits alimentaires locaux et durables donc sur le territoire de Lens-Liévin, ainsi que d'autres produits d'artisanat. Le panier local, c'est un événement qui se déroule de mai à octobre à travers 17 communes de l'agglomération. Et la prochaine date, c'est ce vendredi 5 juin, c'est à Avion, c'est place Jacques Duclos, de 18h à 21h. Samedi 6 juin, à 17h, une visite comptée des boves est organisée depuis les sous-sols de l'office de tourisme dans l'hôtel de ville d'Arras, en partenariat avec l'association Les Émerveilleurs. L'enjeu est de découvrir les boves d'Arras sous un nouveau regard. Suivez les conteurs dans le dédale des histoires souterraines. À travers les yeux d'un enfant, suivez les histoires aux origines de l'histoire de la ville d'Arras et de ses souterrains exceptionnels. Voyagez dans le passé, en remontant le fil des galeries souterraines à travers une balade comptée hors du temps. Donc la réservation est obligatoire sur le site de apiarraspaysdartois.com. Et pour rappel, pour cette visite comptée, ce sera le samedi 6 juin à 17h, à Arras donc, à l'office de tourisme d'Arras. Ce week-end, du 6 et 7 juin, c'est un concerto pour vélo en sol mineur qui est organisé sur les voies cyclables des communautés d'agglomération de Hénin-Carvin et de Lens-Liévin. L'idée, embarquer pour une symphonie vélocipédique au sol mineur. Pour la deuxième édition, c'est la fanfare Festibus, mais aussi Marcel la manivelle de la compagnie du Triporteur, les fous du guidon de la compagnie Happy Stars et le groupe Amada qui ambianceront les balades à vélo. Pour le samedi 6 juin, la balade débutera de la base 11-19 jusqu'au 9-9 bis, c'est dès 14h donc à Los Angeles. Le dimanche 7 juin, cette fois, rendez-vous devant Lens Tourisme, 16 plage Jean Jaurès à Lens, pour faire le tour du parc des berges de la Souchée. Pour continuer donc cet agenda, on va parler maintenant de rendez-vous au Jardin 2026. Donc c'est ce samedi 6 et ce dimanche 7 juin. À l'occasion de la nouvelle édition des Rendez-vous au Jardin, donc du côté du Louvre-Lens, le musée convie petits et grands à venir faire le plein de nature à travers un ensemble d'animations inédites dans le parc, labellisé Jardin Remarquable récemment. Ateliers d'impression en famille, balades musicales, théâtre ou sensoriel, séances de yoga en plein air, visite de la Galerie du Temps et de l'exposition Par-delà les Mille et Une Nuits, histoire des orientalismes sous l'angle de la faune et de la flore, des conférences, la nature révèle ses mille et une facettes le temps d'un week-end comme un avant-goût de parc en fête, le grand rendez-vous estival du Louvre-Lens. Côté scène, deux grands rendez-vous à ne pas manquer, le collectif Atacafa, scène universelle nomade, invite samedi soir quatre chanteuses et instrumentistes talentueuses à faire résonner les superbes images d'Azur et Asmar de Michel Oslo lors d'un ciné-concert féerique. Donc pour participer, c'est donc ce week-end, les 6 et 7 juin 2026, et plus d'infos sur le site du Louvre-Lens. Pour terminer cet agenda, on va parler d'un événement qui se déroulera dans différentes villes de la Caballère. C'est le festival Les Constellettes, organisé par Culture Commune. Donc chaque année, les spectacles de Culture Commune s'échappent des salles pour investir les rues, les places, les terris et les coins les plus inattendus de la région. Trois jours, trois villes pour ces Constellettes avec un fil conducteur, Friterie Mon Ami, de la compagnie Bonjour Désordre, que l'on retrouvera sur les trois dates ainsi que d'autres spectacles. Donc les dates, c'est le mardi 9 juin du côté de Garbec, le mercredi 10 juin à Richebourg et le jeudi 11 juin à La Beuvrière. Ces différentes dates, c'est gratuit, c'est ouvert à toutes et à tous. Voilà, c'est comme ça, c'est ainsi que se termine cet agenda du jour, tout comme cette émission. Pour rappel, sur l'antenne de Micro Rebelle, vous pouvez écouter différentes tranches d'actu du lundi au vendredi à 8h, à midi et à 17h, tandis que de 18h à 20h, différentes émissions thématiques sur des enjeux de société sont diffusées. Si vous avez une information à nous transmettre, une actualité, un événement que vous souhaitez partager, vous pouvez nous contacter via cette adresse rédaction@micro-rebelle.fr. Si vous avez pris cette émission en cours de route, sur notre site micro-rebelle.fr, vous retrouverez au format podcast différentes interviews, reportages et émissions. On va se quitter en musique, on va se quitter en rap avec un morceau mythique, un classique. On va écouter Mary G. Blige et le morceau Family Affair. Restez à l'écoute de Micro Rebelle et à très vite. Ciao, ciao.

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2: C'est le retour de Vincent Dublonge pour le journal. Vincent, à la une, le rapprochement désormais bien concret.
3: Entre le Bénin, le Niger et le Burkina Faso, le président béninois était hier à Niamey, puis à Ouagadougou. Il a invité les présidents de transition à Cotonou. Qu'est-ce que vous en pensez? Appel sur l'actualité vous ouvre le micro. On amorce le débat en parlant dans un instant. On parlera du Sénégal aussi. Il y a trop de divergences pour entrer au gouvernement. C'est peu ou prou ce qu'a dit Ousmane Sonko hier face à la presse, l'ancien Premier ministre sénégalais qui justifie donc l'absence de son parti dans l'équipe de son successeur. 5 membres du PASTEF y sont tout de même, mais sans autorisation de la formation. Dans 15 minutes, notre invité pour en parler également, Aminata Touré, à la tête de la coalition Diomaye président. Dans ce journal, une condamnation de plus pour l'opposant Rached Ranouchi en Tunisie. Et puis reportage à Abidjan sur de nouveaux déguerpissements dans le quartier Zimbabwe de Cocody. Les sports dans 10 minutes, du foot, mais également du cyclisme avec le début du Tour du Cameroun. Oui, le nouveau président du Bénin, Romuald Ouadani, a poursuivi donc sa tournée régionale. Lundi, il était au Nigeria. Hier, il était dans deux des capitales de l'Alliance des États du Sahel, l'AES, une dizaine de jours après son investiture. Et il s'est d'abord arrêté à Niamey, au Niger, puis est allé ensuite à Ouagadougou, au Burkina Faso, dans l'après-midi. Il a rencontré le général Tiani, bien sûr, à Niamey, et il a fait la même chose ensuite avec le capitaine Ibrahim Traoré. Séance de travail au palais de Koulouba. Selon le communiqué final conjoint, les deux pays entendent relancer la coopération, notamment sur les plans sécuritaires et économiques. Alexis Guilleux.
4: Une visite d'amitié et de travail pour donner un nouvel élan aux relations séculaires qui lient le Bénin et le Burkina Faso. Romuald Ouadani et Ibrahim Traoré veulent, selon le communiqué final conjoint, bâtir un partenariat renouvelé, fondé sur la confiance, le respect mutuel et la recherche de solutions concertées aux défis communs. Parmi ces défis, la situation sécuritaire, les deux dirigeants insistent sur l'impérieuse nécessité de consolider la coopération entre États voisins face au terrorisme, à la criminalité transfrontalière organisée et à toutes les formes d'extrémisme violent. Sur le plan économique est évoquée l'importance du port de Cotonou dans l'approvisionnement du Burkina Faso. Les deux dirigeants s'engagent à renforcer leur coopération en matière de transport et de logistique et à encourager échanges économiques et investissements. La commission mixte de coopération Burkina Faso-Bénin doit être relancée dans les meilleurs délais. Le capitaine Ibrahim Traoré est désormais invité à se rendre à son tour en visite à Cotonou. Invitation acceptée, la date et les modalités seront fixées par voie diplomatique.
3: Et même chose du côté d'Abdourahman Tiani, donc invitation acceptée également. Des détails sur notre appli RFI onglet Afrique et on en parle autour de Juan Gomez. Vous en débattez dans une grosse demi-heure dans Appel sur l'actu. 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Ousmane Sonko prend la parole au Sénégal au lendemain de la nomination d'un nouveau gouvernement par le Premier ministre Amadou Al-Aminou Mohamed Lo. Son prédécesseur est donc longuement revenu face à la presse sur les raisons qui ont poussé le parti PASTEF qu'il dirige à refuser de participer à la nouvelle équipe. Il y a des désaccords sur des questions de programme politique, a dit Ousmane Sonko, mais aussi sur la répartition des portefeuilles ministériels. RFI Dakar, Léa Lisa Vesterov.
5: La justice, le chantier de la reddition des comptes, la poursuite de la renégociation des contrats stratégiques, autant de points clés du programme du PASTEF, pour lesquels Ousmane Sonko dit avoir demandé lundi des garanties au chef de l'État. Il affirme ne pas avoir été convaincu, et notamment sur la stratégie de la gestion de la dette.
6: On a discuté disant qu'il n'avait pris aucun engagement, lui et son ministre des Finances, vis-à-vis du FMI, allant dans le sens d'une restructuration de la dette. Sur la question du pouvoir d'achat, il a dit qu'autant que possible, on appliquait la vérité des prix sur certains produits qui sont subventionnés. Et enfin, à propos de la justice, il considère qu'on a la meilleure justice du monde. Donc, toutes ces réponses sont en demi-teinte.
5: Autre point de désaccord entre le président et son chef de parti, la répartition des portefeuilles ministériels. Ousmane Sonko.
6: Je lui ai dit, PASTEF n'entrera pas dans un gouvernement où il ne peut pas avoir au moins la moitié des portefeuilles ministériels.
5: Ousmane Sonko, qui même s'il a dénoncé le déficit de légitimité de cette nouvelle équipe gouvernementale, avec uniquement 5 ministres PASTEF non reconnus par le parti, a assuré qu'il accompagnerait le gouvernement et ne déposerait aucune motion de censure. Léa Lisa Vesterov, Dakar, RFI.
3: En Tunisie, Rached Ranouchi écope d'une nouvelle peine de prison. Le leader du parti islamiste Ennahda a été condamné à la perpétuité dans le cadre d'une affaire de terrorisme. Rached Ranouchi a 84 ans. Il est incarcéré depuis 3 ans maintenant. L'homme fort d'Ennahda purge déjà plusieurs peines de prison, dont une de 40 ans. Dans cette nouvelle affaire, 35 personnes étaient jugées et des peines très lourdes ont été prononcées, Lilia Blaise, allant de 10 ans jusqu'à donc la réclusion à perpétuité.
5: Cette affaire dite de l'appareil secret d'Ennahda remonte au contexte de 2013, lorsque deux personnalités politiques de gauche, Chokri Belaïd et Mohamed Brahmi, sont assassinés en février et juillet de la même année. Le gouvernement de l'époque où Ennahda est majoritaire est tenu pour responsable du climat de violence politique qui a mené vers ces assassinats. Une première plainte est déposée en 2018 contre une trentaine de personnes, dont d'anciens cadres sécuritaires, les accusant d'avoir fomenté ces attentats via une infiltration dans les institutions sécuritaires et une chambre noire, sorte de structure parallèle, qui aurait permis de commanditer ces attaques. Ce dossier fait l'objet d'une première enquête en 2018, puis une réouverture en 2022, dans un contexte où Ennahda est dans le viseur du pouvoir. En plus de sa réclusion à perpétuité, Rached Ranouchi a écopé d'une peine complémentaire de 30 ans de prison mardi. Il est accusé de constitution d'un groupement terroriste et d'avoir mis à disposition des moyens et des compétences au profit de cette organisation présumée. Le parti Ennahda a publié un communiqué hier. Il dénonce des accusations infondées et un procès politique. Lilia Blaise, Tunis, RFI.
3: La satisfaction ce matin du côté de Paris comme d'Alger, avec la fin hier de la visite du ministre algérien des Affaires étrangères, Saïd Sayoud. Il a vu Laurent Nunez, il a été reçu par le président Macron, et tout cela fait dire à Sabrina Sebahi, qui est députée française, qui est vice-présidente du groupe d'amitié France-Algérie à l'Assemblée nationale en France, que cette visite doit permettre maintenant d'avancer rapidement sur plusieurs sujets concrets.
7: D'abord, moi, j'espère qu'il y aura bientôt un ambassadeur algérien à Paris, une ambassadrice, pour pouvoir reprendre ces relations diplomatiques de manière correcte entre les deux pays. Ensuite, bon, là, on rentre en pleine élection législative en Algérie, donc on va attendre le résultat des élections pour reprendre attache avec nos collègues parlementaires nouvellement élus pour engager et réengager un travail de diplomatie parlementaire. Et puis, je crois que ces visites ministérielles qui, selon moi, devraient se multiplier, vont permettre aussi de mettre à l'ordre du jour plusieurs dossiers sur lesquels il faudra avancer, aussi bien les sujets mémoriaux que les sujets économiques, que les sujets migratoires, les sujets sécuritaires, et bien sûr la question de notre ressortissant Christophe Glaise. Donc on n'a pas des petits sujets à régler. Donc on est condamné, presque j'ai envie de dire, à travailler et à réussir finalement cette relation bilatérale et à faire en sorte justement de construire une nouvelle page. Je parle de partenariat renouvelé en réalité entre ces deux États. Aujourd'hui, on voit bien qu'on passe à une nouvelle étape dans cette relation partenariale et donc il faut en tenir compte. La société et le monde évoluent et la France vit dans un monde en perpétuelle évolution, ça en fait partie.
3: Analyse donc de la visite du ministre algérien de l'intérieur et pas des affaires étrangères comme je le disais, qui s'est terminée hier. Propos recueillis par Sofiane Amazion. Un mot de la Côte d'Ivoire où le pôle pénal économique et financier a condamné hier 5 personnes pour blanchiment de capitaux. Il y a des peines qui varient entre 1 an et 5 ans de prison ferme, et notamment c'est l'affaire où Apuchou National, cet influenceur connu, a été condamné. Tous les détails sur l'application RFI onglet Afrique. La Côte d'Ivoire où les déguerpissements ont repris à Abidjan une dizaine de jours après la destruction de 3 quartiers précaires de Cocody. Le district autonome d'Abidjan a lancé hier une nouvelle opération de déguerpissement à Vridi 3, qui est aussi connu sous le nom de Zimbabwe. C'est un quartier de pêcheurs. Il est grand comme environ 40 terrains de foot et tout proche du port autonome de la capitale économique ivoirienne. Des milliers d'habitants viennent donc d'en être délogés sans ménagement. Reportage Benoît Almeras.
8: Opération démolition sous l'œil des policiers. Une poignée de tractopelles éventre les cases du quartier. Fofana est boulanger, il vit à Vridi 3 depuis 30 ans.
9: On ne nous a pas averti, la machine est venue gâter tout. C'est chez moi qui est ici, c'est mon lieu de travail qui est ici. Je n'ai rien à niveau de mon argent, tout, mes papiers, tout est resté dedans.
8: À peine informé, des centaines d'habitants accourent dans les ruelles boueuses. Il faut sauver les meubles, les télés, les matelas, n'importe quoi. Dans le chaos, quelques-uns crient leur colère. Selon un communiqué du district autonome d'Abidjan, le déguerpissement était annoncé depuis plusieurs mois. Objectif, entre autres, protéger les résidents des risques de la saison des pluies. Saïdou Traoré est l'un des responsables du centre de santé du quartier. Il conteste cette version.
9: Non, c'est pas comme ça. Il pleut, il n'y a jamais eu d'inondation ici, il n'y a jamais eu de boulement. Pourquoi venir ce matin avec les machines sans même échanger? C'est seulement la police. Ils envoient.
8: Plusieurs familles regroupent leurs sacs sur un terrain vague à l'écart des tractopelles, mais sous la menace de la pluie.
10: Il n'y a rien, il n'y a pas de l'argent. On va partir où? On va partir où? On ne sait pas où on va partir.
8: Contacté par RFI, le district d'Abidjan assure avoir toujours respecté les procédures. Selon le chef du quartier, plus de 30 000 personnes vivaient à Vridi 3. Benoît Almeras, Abidjan, RFI.
3: En France, le groupe Bolloré, de nouveau attaqué en justice, toujours par le même collectif, qui veut obtenir restitution d'argent issu de la vente, il y a 4 ans maintenant, des activités africaines du groupe logistique, dirigé par le milliardaire d'extrême droite, Vincent Bolloré. Nouvelle saisine donc de la justice, avec cette fois pour objectif de forcer les banques qui ont facilité le deal à rendre des comptes, Charlotte Cossec.
2: Pour les plaignants, ces institutions financières ont des obligations strictes. Elles auraient dû réévaluer leurs relations avec le groupe Bolloré suite aux faits de corruption reconnus en 2021 dans l'obtention de la concession portuaire de Lomé. Maître Vincent Bavet est l'un des avocats du collectif Restitution pour l'Afrique.
10: Ce qu'il faut comprendre en réalité sur les banques, c'est qu'elles ne sont pas des simples spectateurs passifs de la vie économique de leurs clients. En considérant évidemment qu'une multinationale de cette taille, elle a des banquiers, elle a des conseillers financiers. Des questions qui se posent, c'est comment l'argent a circulé, qui l'a conseillé, qui a ouvert des comptes, structuré les flux, valorisé les actifs. C'est toutes ces questions qui sont posées dans le cadre de cette nouvelle action.
2: Jean-Jacques Lumumba est le président du collectif. Pour lui, cette nouvelle procédure vise encore une fois le même objectif, la restitution de gains obtenus grâce à des faits de corruption.
11: Nous tenons à faire en sorte que la restitution soit le leitmotiv de notre action et qu'à la fin, toutes les personnes qui ont été lésés sur cette affaire puissent être indemnisés. C'est ça notre objectif et c'est la raison pour laquelle cette nouvelle action arrive. C'est pour permettre à ce que tous les faits soient retracés et les banques qui seraient impliquées à la réalisation de ce forfait, compte tenu des faisceaux d'indices concordants de corruption, que justice soit faite pour des milliers de victimes.
2: Les premières audiences sont attendues en septembre au tribunal judiciaire de Paris.
3: Et Charlotte Cossé a tenté de joindre l'avocat du groupe Bolloré et de Vincent Bolloré. Il lui a répondu n'avoir, je cite, aucun commentaire à faire. Un mot de l'épidémie d'Ebola en Ituri notamment, mais aussi au nord Kivu, au sud Kivu, dans l'est de la RDC et puis en Ouganda. L'OMS a revu à la baisse le nombre de cas suspects hier de 906. On est passé à 116 qui sont toujours en cours d'investigation. On fait le point sur cette information et sur ce qu'elle veut dire sur notre application mobile RFI Anglais Afrique. Vous y allez à tout moment et je vous laisse en compagnie d'Andréane Mellard.
2: Merci à vous Vincent Dublanche. Très belle journée. Bientôt 9h42 à Paris. Et 10h42 à Beyrouth, RFI en journée spéciale aujourd'hui, alors que la guerre déchire et endeuille à nouveau le Liban depuis 3 mois. On vous en parle très largement toute la journée sur notre antenne et vous retrouvez bien sûr dès maintenant en une de notre site RFI.fr notre live dédié à la situation au Liban et plus largement dans tout le Moyen-Orient. À 10h10 tout à l'heure, vous retrouvez Juan Gomez pour rappel sur l'actualité et d'abord c'est le journal des sports. Avec Olivier Pron ce matin et du foot au programme, bien sûr, la Coupe du Monde débute dans 9 jours.
12: Les 48 euros élus sont en ordre de marche, Andréane. Déjà dans le pays hôte, l'un des pays hôtes, Canada, Mexique, États-Unis ou encore en stage en Europe. Les rencontres amicales de préparation se multiplient.

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Et maintenant, on vous laisse vous replonger dans Dounia pour encore quelques minutes. Jusqu'à 10h, découvrez des musiques qui nous viennent du continent africain, sud-américain,

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Et tout de suite, c'est la suite de vos programmes sur Micro Rebelle. Ne bougez pas, on revient dans quelques secondes.

Bienvenue à tous et bienvenue à toutes. Ce soir, on est ensemble pour un nouvel épisode de Ragtime. Je m'appelle Massimo Aiki Dubtree. On est parti pendant une heure à la découverte de la musique reggae.

Vous êtes bien sûr sur les fréquences des micro-rebelles Catevona 19,6. Ou peut-être que vous nous écoutez en dehors du bassin minier du Nord et du coup vous nous écoutez sur microrebelle.fr. Par exemple en Italie, en Espagne, en Jamaïque. Bienvenue à tous et à toutes ceux qui nous écoutent de l'étranger. Et à tous et toutes ceux qui nous écoutent de France, bien sûr. Le premier morceau de ce soir, il s'appelait Sufferers des Kingstonians. Il se trouve sur une compilation qui s'appelle Sufferer Choice. En début de cette émission, on va écouter pas mal des morceaux qui sont présents sur cette récolte. Le deuxième qu'on passe ce soir, c'est un morceau bien plus connu. Il s'appelle Trenchtown Rock, Bob Marley and the Wailers.

un rock, c'est une chanson qui appartient à l'époque où Bob Marley n'était pas encore connu comme la voix principale. L'époque quand les groupes s'appelaient juste The Wailers, il y faisait partie Peter Tosh, Bunny Wailer, parmi les autres. Le dernier Bunny Wailer nous a quitté il y a quelques ans. Les autres artistes, malheureusement, nous ont quittés il y a longtemps. Mais comme vous pouvez l'écouter, leur vibration résonne encore forte en 2026. Et on reste en Jamaïque pour les prochains morceaux. C'est un morceau qui date de 1991. Il s'appelle No For I.

On reste en Jamaïque pour la prochaine chanson. On reste sur LP Suffer Choice. Le prochain morceau, il s'appelle Home et les chanteurs Lloyd Jones. Listen.

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Comme disaient les Waders dans les morceaux précédents. Et vous êtes toujours sur les fréquences des Micro Rebelles 99,6. L'émission que vous êtes en train d'écouter s'appelle Ragtime et c'est un voyage à la découverte de la musique reggae. Pour l'instant, on est en Jamaïque et les prochains morceaux qu'on va écouter, c'est un morceau de Billy Dice.

Et c'est la voix de Billy Dice. La chanson s'appelle Take Warning. Une chanson bien représentative d'une époque. Une époque caractérisée par la violence politique et policière en Jamaïque entre les années 60 et les années 70. Une époque où beaucoup de jeunes sont morts dans les rues de Kingston. Une époque aussi où les chanteurs, les musiciens jamaïcains, ils ont souvent émigré à l'étranger en tant qu'exilés. Et c'est le cas du chanteur qu'on va passer maintenant. Il s'appelle Johnny Osborne. Il a passé pas mal d'années au Canada avant de revenir en Jamaïque dans les en fin d'année 70. Et les morceaux qu'on va écouter, il s'appelle Nyaman.

Nyaman, Johnny Osborne, chanteur che ha marqué l'évolution de la musique reggae. Il a bien influencé son évolution à partir des années 70, mais aussi dans l'époque dancehall des années 80. Musicien qui parmi les autres grands musiciens de Jamaïque, il a participé, il a été inscrit à l'Alpha School, c'était une école de musique de Kingston qui donnait accès même aux garçons, aux filles plus jeunes qui venaient du ghetto de Kingston et qui donc ils ont eu l'opportunité d'apprendre les bases de la musique. Notamment Johnny Osborne, il était joueur de trompette, de cuivre et justement, là, on va écouter un morceau de son maître de trompette, qui s'appelle Lenny Herbert. Il a une formation plus jazzy et le morceau s'appelle Village Soul.

una sorta nota un po' più blues e jazzy. Le prochain morceau qu'on va écouter, par contre, il aura un gros significat politique. C'est une chanson qui s'appelle Varika Hill, c'est une dédicace à une époque de violence et persécution subie par les Rasta de Kingston dans les années 60, notamment une communauté Rasta qui était située dans les quartiers de Varika Hill fut complètement défoncée par la police et l'armée jamaïcaine. Il y a eu beaucoup de blessés, beaucoup de morts, clairement. Et on va donc écouter cette petite dédicace faite par The Versatiles.

Vous êtes en train d'écouter Varika Hill sur Micro Rebel, la radio du bassin minier. L'émission s'appelle Ragtime et vous la retrouvez tous les mardis soirs à 21h et tous les mercredis matin à 10h. Vous trouvez également tous les podcasts des épisodes précédents sur le site microrebel.fr. Pour les prochains morceaux, on va écouter un autre musicien qui est sorti de l'Alpha School de Kingston, dont on a parlé à tout à l'heure. Il est devenu les meilleurs, les plus grands pianistes et organistes jamaïcains de tout le temps. Il s'appelle Jackie Mitu et on va écouter cette version qui c'est une révisitation, une collaboration qui a été pressée 20 ans après sa disparition en 1990. Listen.

Vous êtes en train d'écouter Evening Time, chanson de Jackie Mitto, révisitée par notre pianiste Monty Alexander en 2010. Comme je vous disais, c'est une chanson qui est prise par un LP qui est un tribute à la vie musicale de Jackie Mitto. Si vous ne le connaissez pas, je vous conseille vivement, caldement, d'aller chercher plus d'informations et de musique de cet incroyable pianiste et organiste jamaïcain.

le prochain morceau, on va quitter la Jamaïque pour un moment. On va visiter l'Angleterre des années 80. Notamment, on va écouter la première production d'un groupe qui c'est un de mes groupes préférés. Il s'appelle Deja Warriors et le morceau il s'appelle If You Only Knew.

c'est une très belle chanson d'amour, celle des The Warriors, If You Only Knew. On est en 1983 et le groupe c'est originaire de Ipswich en Angleterre. On revient encore un moment en Jamaïque pour les prochains morceaux comme d'habitude. Même si le monde va à l'opposé, nous ici, amis Corébel, on essaye toujours de lancer un message de paix et de solidarité. Notamment ce soir, on le fait avec la voix de The Royals. Le morceau s'appelle Peace and Love.

Non è solo le note di Peace and Love The Royals. Anni 1993. On reste encore un petit moment sur les mêmes groupes. On fait un saut des 5 ans. Et on va écouter If You Want Good.

de Roy Cousin, dont notamment il est chanteur, très aigu, très particulière. Il a en français pas mal d'artistes qui sont venus après lui. Et vous êtes toujours sur les fréquences des micro-rebelles. Vous êtes accompagné de Massimo, a.k.a. Dubtree. Ragtime.

City If You Want Good, The Royals. Et pour les prochains morceaux, on fait un petit saut en arrière, en fin des années 60, tout à l'instant en Jamaïque. On va passer un morceau de Tommy McCook and the Supersonic, il s'appelle Down on Bond Street. Listen!

sont vraiment adorables, les cuivres de Tommy McCook. On pourrait les écouter à l'infini. Mais on se rapproche tout doucement de la fin de cette émission. On a encore le temps de passer quelques morceaux. Les prochaines, notamment, c'est une interprétation d'une chanson traditionnelle des Caraïbes. Une chanson qui a à l'origine été publiée et composée par Sam Manning à Trinidad en 1949. Elle s'appelait originalement Tomato et elle a été réinterprétée par plusieurs chanteurs, chanteuses et musiciennes des Caraïbes, notamment dans les styles calypso, mento ou rocksteady. La version qu'on va écouter nous, c'est une version en style rocksteady, chanté par une des meilleures chanteuses de la early reggae jamaïcaine. Elle s'appelle Phyllis Dion. 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

Vous êtes toujours à l'écoute de Ragtime sur Micro Rebelle. Et la voix que vous entendez, c'est la voix de Phyllis Dion, chanteuse jamaïcaine qui interprète cette chanson traditionnelle qui s'appelle Tomato. Pour les prochains morceaux, par contre, on écoutera une chanson d'amour écrite par les maîtres Corner Campbell et elle s'appelle I'm Lost.

Elle est vraiment inconfondible, la voix de Corinne Campbell et son interprétation de son morceau I'm Lost. Une très belle chanson d'amour que vous pouvez mettre à fond chez vous et dédier à votre copine ou copain. 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

On arrive à la fin de cette émission. Il ne me reste que remercier vous tous et toutes que vous avez été à l'écoute. J'espère que les vibes, elles vous ont plu. Je vous rappelle également que l'émission Ragtime, elle est sur Micro Rebelle tous les mardis à 21h et tous les mercredis à 10h du matin, et que vous allez retrouver tous les podcasts des épisodes précédents sur le site de Micro Rebelle. On clôture cette émission avec un classique de Bob Marley and the Wailers, et je vous salue, je vous souhaite une très belle fin de soirée ou de matinée sur les fréquences de Micro Rebelle. Ciao.

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0: Vous écoutez La Tranche d'Actu, le magazine quotidien d'actualité locale de Micro-Rebelle. Avec agenda, revue de presse, musique, chronique et même des extraits d'interviews et de reportages à la une. Bienvenue dans La Tranche d'Actu. Bonjour, il est midi et je suis heureuse de vous retrouver pour cette nouvelle tranche d'actu de Micro-Rebelle, une émission rediffusée à 17h dans l'après-midi et qui fera office de matinale à 8h demain matin. Merci d'être à l'écoute des programmes de la 99.6 FM du bassin minier. J'espère que votre journée a bien démarré. Si ce n'est pas le cas, nous allons essayer avec Ethan d'égayer au moins ce moment pendant l'heure qui vient. Vous écoutez donc La Tranche d'Actu, une émission quotidienne pour parler d'actualité et informer sur les événements à venir dans le territoire avec un agenda social et culturel, des interview, un reportage, un appel à témoignage et un appel à bénévolat. Et nous avons également parfois le temps de vous préparer une revue de presse, c'est le cas aujourd'hui. Alors surtout, ne nous quittez pas, restez avec nous.
1: Surtout, ne touchez à rien, ne bougez pas, restez avec nous dans un instant le reste de la

Au programme, du coup, il y aura aussi de la musique. Cette émission, cette excursion radiophonique sera accompagnée par HK, les Tipes à Pied et les Cowboys Fringants. Bien. Maintenant que l'introduction est terminée, je vous propose de vous installer confortablement. Si vous n'êtes pas au volant, de commencer à vous faire un bon petit plat, une lessive, pourquoi pas un dessin ou autre chose. C'est parti, on va commencer dans un instant. Attention.

0: Avec ces quelques infos, c'est la fin du procès Sarkozy en appel. Voici quelques dernières nouvelles. Pour rappel des faits, le 25 septembre 2025, Nicolas Sarkozy avait été condamné à 5 ans de prison avec mandat de dépôt à effet différé pour association de malfaiteurs dans l'affaire du financement de sa campagne électorale de 2007 par la Libye de Muammar Kadhafi. Depuis le 16 mars 2026, l'ancien président de la République était de nouveau jugé à Paris, cette fois en appel. Le procès s'est conclu cette semaine et le jugement de la cour d'appel est attendu pour le 30 novembre 2026. Remigration Summit, l'extrême droite européenne rassemblée pour promouvoir l'expulsion de masse des personnes immigrées. Bastamag nous informe que la seconde édition du Remigration Summit, le Remigration Summit, un événement identitaire organisé par d'ex-néo-nazis, a eu lieu ce 30 mai à Porto. De nombreux partis politiques européens y prônent la déportation des immigrés dans leur pays d'origine. Une affaire à suivre de très près. Un article intéressant de Bastamag sur l'obsession d'Amazon pour entraver l'action syndicale et l'émergence de conventions collectives. Alors qu'Amazon a préféré quitter le Québec plutôt que de signer une convention collective sur les sites français du géant du web, les syndicalistes dénoncent des sanctions prises à leur encontre et une culture d'entreprise qui entrave leur activité. Ensuite, je voulais faire une petite référence à un outil, faire un détour vers une carte des grands projets inutiles réalisés par Reporters qui nous informe des luttes locales et qui est fort intéressante et fort utile. Donc, je vais y piocher régulièrement pour vous informer des grands projets inutiles et écocides dans le cadre de l'émission Un Monde Fini, le mardi à 18h et le samedi à 17h. Et donc, voici quelques luttes en cours dans le coin. Tout d'abord, à Saint-Angoël, Eurovia et sa filiale Pas-de-Calais Enrobé souhaitent construire une nouvelle usine d'Enrobé à quelques centaines de mètres de la première. La population s'oppose à ce projet et l'a fait savoir lors d'un référendum. Les habitants et habitantes dénoncent des rejets dans l'air de substances reconnues cancérogènes, des risques de dégradation de la qualité de l'eau liés à la pollution des nappes phréatiques et le bétonnage de 6 hectares de terres agricoles. À Marquis, dans le Nord, le parc d'activités d'Illy Salomé suscite l'inquiétude des habitants et habitantes. Il dénonce la destruction d'une zone humide de 6100 m² et des nuisances routières. L'emplacement était aussi l'habitat de plusieurs populations vulnérables et protégées. Après l'implantation d'un entrepôt XXL, le collectif se bat contre l'arrivée d'activités industrielles supplémentaires. L'aéroport de Lille-Léquin souhaite doubler la surface de son aérogare afin de multiplier par deux sa fréquence annuelle pour un coût de 170 millions d'euros. Un non-sens pour les associations environnementales qui demandent l'abandon du projet. Elles pointent notamment les résultats d'une étude de l'ONG Transport et Environnement qui montre que l'extension de l'aéroport provoquerait une hausse des émissions de 74% d'ici 2050 par rapport au scénario sans l'extension. Les élus et riverains ont fait remonter un certain nombre d'inquiétudes lors de réunions publiques, notamment la pollution sonore et l'artificialisation des sols. Et finalement, dans les Flandres, les riverains se mobilisent contre un projet d'élevage de 120 600 poules, bon c'est 117 600 exactement, poulets de chair. Ils s'inquiètent des pollutions engendrées par une telle exploitation, des risques pour la santé humaine et l'absence de prise en compte du bien-être animal. En octobre 2025, les associations Flanet et L214 ainsi que 6 riverains ont fait appel de la décision du tribunal administratif qui validait l'arrêté préfectoral autorisant l'exploitation de l'élevage en juillet 2025. Les communes de Steinwerk et Sailly sur la Lys ont également voté contre ce projet et une pétition a recueilli près de 80 000 signatures. Le commissaire enquêteur a rendu un avis défavorable. Ensuite, Ethan, est-ce que tu voulais nous informer également de quelque chose en lien avec le bien-être animal ?
1: Alors c'est pas spécialement en rapport avec le bien-être animal, mais c'est surtout avec l'attachement que les animaux ils ont envers leurs petits. Donc je suis retombé dessus il y a 2-3 jours sur le média d'information indépendant Reporter. Il n'y a pas que les êtres humains qui créent des liens extrêmement forts du coup avec leurs enfants ou leurs enfants au pluriel. Il y a 2-3 jours, donc je me suis baladé sur le média Reporter, qui pour moi est un bon média sur l'environnement en règle générale, et je suis tombé sur un article qui parlait du lien fort entre différentes espèces et leurs petits. Est-ce que tu savais que les mères éléphants, par exemple, s'occupent principalement de leurs enfants la nuit ?
0: Non.
1: Non, pas du tout. Parce que personnellement, je ne le savais pas non plus et je l'ai appris en lisant cet article. Donc en effet, les biologistes de l'université Sumatera Utara, en Indonésie, ont analysé le comportement de d'une femelle âgée de 47 ans, qui est nommée Sari, et de son petit qui est nommé Bonnie, qui a 2 ans. Donc entre juin et juillet 2023, au sein du parc national de Gunung Leuser, donc GLNP, les résultats sont assez surprenants. Les plages d'observation de la vidéosurveillance s'étendent de 18h à 6h du matin. Donc une activité principalement nocturne. Alors que se passe-t-il donc et que font-ils donc pendant ce laps de temps? Pour citer ce que dit le média reporter, les résultats montrent que les principales activités nocturnes des deux animaux sont le toilettage, l'alimentation, le repos et le jeu. Toutes traduisent un lien fort entre mère et petit, et Sari protège régulièrement Bonnie, le suit dans ses déplacements, le touche avec sa trompe et l'aide également à choisir sa nourriture, ou le rappelle par vocalisation lorsqu'il s'éloigne un peu trop. Autant d'activités essentielles dans l'apprentissage social et comportemental des petits éléphants. Des tétés ont également été observés et les éléphantaux peuvent être allaités jusqu'à l'âge de 3 ans ou davantage. Donc ce qu'il faut savoir en plus, c'est que ce ne sont pas uniquement les mères biologiques qui s'occupent des jeunes éléphants, mais également les autres mères et aussi les autres éléphants en règle générale qui appartiennent au groupe, qui font pas pour autant partie de la famille, qui peuvent également être capables de s'occuper de ces petits. Dès maintenant, on va parler... aussi, toujours dans la même idée, c'est l'accouchement des cachalots. Donc les femelles se regroupent autour de celle qui met bas, même si ces dernières n'appartiennent pas à la même famille. Donc de plus, elles se relaient également entre elles pour pouvoir porter le nouveau-né afin de le maintenir hors de l'eau et qu'il puisse respirer et apprendre au fur et à mesure. Pour continuer tout ça, on va aussi passer du côté des ours polaires. Donc une observation rare d'adoption chez l'ours polaire a été documentée en novembre 2025 près de Churchill dans le nord du Manitoba, donc au Canada. Une ours polaire qui fut observée avec 2 petits oursons, un âgé de 10 ans et l'autre âgé de 11 mois. L'un des deux qui ne portait pas d'étiquette d'authentification alors que l'autre oui. Pourtant lors de l'identification, quelques semaines plus tôt, cette maman ours ne s'occupait bien que d'un petit. La suite des études ont démontré que le nouvel ourson n'était pas de passage, car elle a continué à s'en occuper quelques semaines plus tard et encore. Les ours polaires sont d'excellentes mères. Elles sont naturellement prédisposées à prendre soin des petits, a commenté Evar Richardson, donc qui est chercheur au ministère de l'Environnement du Canada. Ce sont pour le moment en tout et pour tout 13 cas d'adoption qui ont été recensés en 45 ans d'observation au total. Tout cela se passe dans le meilleur des cas. Donc, mais qu'est-ce qui se passe aussi du coup dans le pire des cas pour une mère qui vient de perdre son petit ? Et c'est la question que moi je me suis posée du coup en lisant cet article. Et par chance, j'ai envie de te dire, il y avait du coup la suite des Atlantiques qui en parlait. Et par exemple, du coup, les léopards des mers, qui nous semblent pourtant être un animal féroce, sont également des animaux au grand cœur. Donc dans une étude publiée en 2025 dans la revue Polar Biology, une équipe de scientifiques montre que les femelles de cette espèce continuent de veiller sur le corps de leurs petits après leur mort. Pour citer le média reporter, les scientifiques ont mené leurs recherches pendant 3 ans au sein de 2 sites situés en Patagonie chilienne à la frontière de l'Antarctique. S'ils ont observé à plusieurs reprises 2 femelles léopards des mers en train de veiller sur le cadavre de leurs enfants morts prématurément, possiblement après qu'ils soient tombés dans l'eau glacée. Les jeunes mères continuaient de stationner près d'eux, reposaient leur tête sur les leurs, partageaient, partenageaient en emportant leur leurs dépouilles et faisaient preuve de territorialité lorsque de nouveaux animaux s'y approchaient de trop. L'une d'elles a continué à agir de la sorte pendant plus de 20 jours. Donc, qui est quand même 3 semaines, c'est quand même énorme pour un petit qu'elle vient de perdre. Et outre les léopards des mers, ce type de réaction au décès d'un nouveau-né a déjà été observé chez des mères éléphantes, girafes, dingos, pécaris à collier, galada, des primates vivants en Éthiopie du coup et en Érythrée, pardon. Et encore plein d'autres espèces. Par exemple, en 2018, au Botswana, une femelle hippopotame a tenté pendant 11 jours de maintenir en surface le cadavre d'un jeune de 6 mois, allant jusqu'à attaquer et chasser les crocodiles aux alentours qui s'en approchaient trop. La même année, un orque a été observé transportant pendant plus de 17 jours le cadavre de son petit le long des côtes nord-américaines. Signe, selon la chercheuse Emmanuelle Pouille débat que le chagrin en réponse à un deuil n'est pas une spécialité humaine, car l'amour parental ne l'est peut-être pas plus. Donc, comme quoi les êtres humains ne sont pas les seuls dotés d'attachements profonds à son ou ses petits. J'espère que vous avez appris quelque chose aujourd'hui. J'attends avec impatience, comme ils l'ont promis, celui avec l'instinct paternel. Car bah déjà, quand on est capable de voir ce que juste les femelles sont capables de faire avec leurs petits, je suis quand même assez curieux de savoir ce qui se passe aussi de l'autre côté avec potentiellement d'autres espèces.
0: Mmh. Bah, je te remercie beaucoup pour toutes ces informations, c'était très intéressant. Tant qu'à parler tout à l'heure des cachalots, je voudrais vous donner cette info à propos de Sea Shepherd. Donc Sea Shepherd France fêtait ses 20 ans en début du mois, là, 1, 2, 3 mai, et ils ont lancé une énorme pétition pour empêcher le transfert des cétacés du Marineland vers l'Espagne pour un parc animalier. Et dans une lettre ouverte, l'AMIA Essem Lali, la présidente de Sea Shepherd France, met en lumière les coulisses du dossier Marineland et les motivations réelles derrière les récentes décisions de l'État français sur le sort de Wiki, Keijo et de 12 dauphins. Une affaire à suivre et est-ce qu'on prend le temps maintenant? Non, bah, je vous laisse aller voir cette lettre ouverte qui est fort intéressante. J'aurai pas le temps de vous la lire tout de suite. Nous sommes toujours au cœur de la tranche d'actu de Micro Rebelle, une émission quotidienne qui revient le midi pour vous informer, et puis elle est rediffusée à 17h dans l'après-midi, puis à 8h le lendemain. Et je voudrais vous proposer en ce moment une pause musicale. Et Ethan, je voudrais te proposer de choisir entre ces trois morceaux. Alors, tu as le choix entre le dernier morceau de HK, L'étincelle et la flamme, un morceau des Cowboys Fringants qui s'appelle Les étoiles filantes, ou bien Les petits papiers avec un morceau qui s'appelle Vrodiskaïev.
1: Je pense qu'on va prendre Les Cowboys Fringants.
0: Fringants et Les étoiles filantes. C'est parti sur Micro Rebelle 99.6 FM.

Et nous passons sur les ondes de la 99.6 FM, telles des étoiles filantes en ce mercredi 3 juin. Et nous allons maintenant continuer la revue de presse en parlant toujours de reporters, avec à la une récemment une alerte sur les avancées de la nouvelle loi sur l'agriculture, appelée aussi loi d'urgence agricole ou encore loi de réconciliation. Alors, après 10 jours de débats houleux et quelques 2000 amendements, les députés ont adopté avec le PFL ce mardi 2 juin une première version du projet de loi dit d'urgence agricole, un texte attendu par la FNSEA, le syndicat agricole majoritaire et productiviste, mais jugé catastrophique par une partie du monde agricole. Après la loi d'orientation agricole et la loi Duplon, je cite, c'est le troisième texte en un an qui nous conduit dans la même impasse productiviste, remarque Mathieu Courgeot, éleveur et président du collectif Nourrir. Un avis partagé par Stéphane Gallet, qui est porte-parole de la Confédération paysanne, et s'exprime en ces termes, quand les politiques vont-ils prendre conscience qu'on va crever avec ce modèle ? Pour les deux éleveurs, le texte ne répond pas du tout aux problématiques des paysans et des paysannes qui peinent à tirer un revenu décent de leur activité et à transmettre leur ferme. Il crée la division plutôt qu'il ne résout des problèmes, selon Mathieu Courgeot. À l'inverse, les mesures adoptées vont bénéficier à une minorité qui irrigue, déploie des élevages industriels et vend à l'étranger. Il y a une vraie lutte de classe au sein du monde paysan, analyse Stéphane Gallet. Aux manettes du monde agricole, on a une oligarchie prédatrice dont le principal souci est de maintenir l'exportation et les parts de marché. C'est ainsi que Reporter revient sur les principales mesures du projet de loi. Petite référence intéressante en passant, le numéro de Fracas, le média des combats écologiques d'automne 2025, concernait cette question. L'écologie peut-elle inverser le rapport de force ? Avec notamment un article

Intéressante à aller voir et à aller entendre, même sur Micro Rebelle, le dernier épisode de l'émission Polémix et la voix off, dont l'épisode retrace ce qui s'est passé le 21 mai dernier, étape parisienne du marathon judiciaire de Julien Leguet, co-porte-parole de Bassine Non Merci. Julien comparaissait pour diffamation devant la 17e chambre du tribunal de Paris pour avoir qualifié d'assassine la préfète du qui était en poste le 25 mars 2023 à Sainte-Soline. Jour où 3000 gendarmes, 5000 grenades avaient été lancées pour empêcher l'accès à un grand trou vide. Avec un bilan de 200 blessés, dont 2 comas graves, dans l'épisode de Polémix et la voix off, il diffuse également sa rencontre avec son dialogue avec Didier de la Ligue des droits de l'homme. À ce propos, un épisode fort intéressant que vous pourrez entendre sur Micro Rebelle le dimanche à 8h et sinon sur son site directement Polémix et la voix off. Une émission qui est rediffusée sur plein de médias indépendants et qui est franchement de qualité. Merci énormément à JBD qui l'a produit. Maintenant, la grève des précaires de l'éducation nationale, les AED et les AESH mobilisés pour un vrai statut. Alors, ce mardi 2 juin, plus de 20% des personnels de vie scolaire qui regroupent assistants d'éducation et appelés surveillants et AESH étaient en grève, donc AED. Les assistants d'éducation et AESH étaient en grève pour réclamer notamment la création de postes et une grille salariale nationale. Et la semaine suivante, ce sera au tour du coup des AESH de lancer une grande grève. C'est un métier extrêmement difficile et beaucoup trop et très peu reconnu. Et lorsqu'il y a un manque d'effectifs, le travail est non seulement devient une surcharge évidemment pour ceux qui l'exercent et celles qui l'exercent, mais surtout aussi un danger pour les enfants, pour les élèves des établissements, car garder une cour de 350 élèves seuls, ça n'est pas physiquement possible. C'est mon commentaire parce que je l'ai vécu, mais il y a plein d'autres problèmes qui existent dans le cadre de ce métier qui, lorsqu'on regarde la sociologie du travail, c'est vraiment dans un établissement scolaire, c'est les personnes à qui on refile tout le sale boulot, jusqu'à parfois même devoir nettoyer les toilettes, lorsque le personnel technique n'est pas assez suffisant non plus. Donc, ils doivent être partout et ils ont 15 minutes à 20 minutes pour manger le midi. Bon, désolé, je rajoute mes commentaires, mais franchement, c'est essentiel de vous informer quand même si vous n'êtes pas au courant de la difficulté de ce métier. Et puis aussi, il y a des agressions, parce que ce sont les personnels de l'éducation nationale qui sont le plus directement dans le feu de l'action, qui doivent séparer les bagarres, qui doivent aller défendre, par exemple, si des parents en colère, et ça je l'ai vécu aussi, des parents en colère débarquent avec une carabine devant le collège, eh bien c'est les AED qu'on envoie au lieu des professeurs ou CPE qui sont demandés par les parents. C'est vraiment un métier extrêmement difficile. Solidarité, courage à tout le monde et surtout à vous qui travaillez dans l'éducation nationale et en particulier les AED et les AESH. Maintenant, je voulais faire un petit focus sur le cas des violences policières après avoir parlé de Sainte-Soline avec Polémix et la voix off. Il est urgent d'inverser la tendance. C'est un article de Bastamag qui nous explique qu'elles ont augmenté de 60% entre 2016 et 2024. Dans la même période, ceux et celles des personnes tuées suite à intervention des forces de l'ordre ont été multipliés par 3. Pour imposer ce sujet dans le débat public et faire émerger des solutions, Basta se mobilise avec un nouvel outil de data pour plus d'enquêtes et de collaboration avec des ONG. Et donc, ils ont lancé un appel à souscription pour soutenir ce projet. Tant qu'à parler violence policière, voici un autre versant. Une inquiétude quant aux classes de défense globale. La crainte d'un embrigadement des collégiens et collégiennes et lycéens et lycéennes. Car peu à peu, on voit arriver des élèves dans la peau des gendarmes réprimant une manifestation, d'autres qui jouent les surveillants de prison. Ce sont des classes défense. Sur fond de tensions géopolitiques, ces classes défense qui se multiplient à la

0: parents, syndicalistes et chercheurs. C'est ainsi que Bastamag vous propose un dossier sur le sujet. Nous sommes toujours au cœur de la tranche d'actu de Micro-Rebelle, une émission quotidienne qui a lieu en direct le midi, qui est rediffusée à 17h, puis à 8h le lendemain. Et maintenant, je vous propose une nouvelle respiration musicale au cœur de l'émission et je me tourne vers toi, Ethan, pour décider du morceau suivant. Est-ce que tu es plus inspiré par HK, l'étincelle et la flamme ou bien les petits papiers avec Vrudis Kaïef?
1: Les petits papiers cette fois-ci.
0: Les petits papiers, c'est parti.

0: Bisous.
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2: Et oui, toujours à l'écoute de micro-rebelle sur la 99.6 FM. Et nous sommes aujourd'hui, donc mercredi 3 juin, nous venons d'entendre Vloudiskayev des Types à pied. Alors contrairement à ce qu'on pourrait croire à l'oreille, c'est un quatuor de quatre musiciens bretons qui aiment avant tout mettre en avant des rythmes joyeux, festifs, mais aussi engagés. Et donc j'ai trouvé ça sympa, j'ai eu envie de vous la faire découvrir. Aujourd'hui, nous sommes toujours au cœur de la tranche d'actu, une émission qui vous informe sur les actualités locale, mais aussi nationale, internationale, sur ce qui se passe dans le monde et surtout dans le bassin minier. Nous continuons maintenant l'émission avec ce reportage réalisé donc vendredi 29 à l'occasion à Hénin-Beaumont, à l'occasion de la présence pour un concert de Jean-Luc Lahaye d'un collectif féministe qui était à l'appel du collectif antifasciste du bassin minier, mais il y avait plein de personnes et puis même des passants-passantes qui s'informaient en fait, qui voyaient ce groupe et qui disaient pourquoi vous êtes là et qui apprenaient en fait ce qui se passait et qui se joignaient au groupe. Donc je vais vous diffuser ce reportage, c'est parti et on se retrouve juste après.
3: Solidarité avec les victimes de Jean-Luc Lahaye et solidarité avec les victimes de Jean-Luc
2: Lahaye. Vendredi 29 mai 2026, Hénin-Beaumont, rue de l'Abbaye. D'un côté, un public attendant un concert de Jean-Luc Lahaye. De l'autre, un rassemblement de résistance féministe. Venu alerter, informer, se révolter contre la présence de ce chanteur condamné à deux reprises pour des relations sexuelles avec des mineurs. Alors que les artistes locaux peinent à se produire en raison de la chute des budgets de la culture, à Hénin-Beaumont, comme dans d'autres villes de France, telles que Billy Montigny le 14 juillet prochain, des artistes condamnés par la justice pour des faits graves sont programmés.
4: Les femmes rebelles, résistantes, résistantes.
2: Dans ce reportage, nous partons à la rencontre d'hommes et de femmes qui étaient venus informer, par leur présence et par leur slogan, de l'urgence de prendre en compte la parole des victimes et leur colère de voir programmer un artiste qui, comme vous allez l'entendre, a été par deux fois déjà condamné. Nous entendrons aussi une personne du public qui était venue le voir dans ce théâtre de l'escapade repris en main début 2025 par la municipalité RN d'Hénin-Beaumont et des habitants et habitantes qui passaient par là. Fait à noter, des passants et passantes se sont arrêtés pour se joindre au groupe qui chantait. Pour rappel des faits, en 2007 d'abord, Jean-Luc Lahaye a reçu une amende de 10 000 euros pour des relations avec une mineure de 15 ans, suivie en 2015 d'une condamnation à un an de prison avec sursis pour corruption de mineurs. Il fait également l'objet d'une procédure en cours pour viol et agression sexuelle suite aux accusations de deux femmes qu'il accuse de violences sexuelles à leur encontre lorsqu'elles étaient encore mineures. Les faits présumés remonteraient à 2013 et l'artiste les conteste fortement. Les associations Innocence en danger et La Voix de l'Enfant se sont constituées partie civile dans cette affaire. Bonne écoute.
5: Bonjour.
6: Bonjour.
5: On se rencontre devant le théâtre L'Escapade d'Hénin-Beaumont parce que ce soir, il y a un concert de Jean-Luc Lahaye. Il y a en face un rassemblement de personnes qui s'y opposent parce que Jean-Luc Lahaye a été condamné à deux reprises à 10 000 euros d'amende pour des relations sexuelles avec une mineure de 15 ans, puis en 2015 à un an de prison avec sursis pour corruption de mineurs aggravée. Je vois que tu es en robe de juge.
6: Avocate.
5: D'avocate. Est-ce que c'est un déguisement ou c'est ta vraie robe d'avocate? Est-ce que tu as connaissance de ce type d'affaires? Et puis, est-ce que tu es là pour revendiquer, faire connaître ces condamnations?
6: Alors, je suis avocate à Valenciennes et je lutte contre les violences. Je suis en même temps militante féministe, anticapitaliste, antiraciste. Et donc pour moi c'est inadmissible que des communes accueillent encore des pédocriminels.
5: Les défenses avancées par Le Pen et Zemmour, ces défenseurs, ces femmes, etc., c'est qu'il y a l'argument d'abord de l'amende honorable qu'il ait payé sa dette pour la société. L'argument de la présomption d'innocence, qui tombe assez à l'eau puisqu'il a déjà été condamné, mais il y a encore des plaintes en cours. Et l'argument de « on ne va pas finir sa carrière ». Qu'est-ce que toi, tu réponds à ces arguments-là ?
6: À partir du moment où il a été condamné, le principe de présomption d'innocence ne s'applique plus, même s'il s'applique pour les faits pour lesquels il est poursuivi encore, et je pense pour des faits de viol également. Ce qui est certain, c'est qu'aujourd'hui, on ne souhaite plus, et la société est en train de bouger pour ça, on ne souhaite plus avoir sur le devant de la scène, donner de la notoriété à des personnes qui sont des pédocriminels. Il y a d'autres personnes qui valent le coup d'être entendues et invitées.
0: Ce qu'il a vécu durant son enfance, ça ne justifie pas les actes qu'il a pu avoir envers quiconque.
7: Ouais, je trouve ça juste honteux qu'on puisse trouver des excuses à ce genre de choses. Il n'y a pas d'excuses et ce n'est pas tolérable.
0: Et c'est un peu minable aussi de se cacher derrière ça. Tous ceux qui ont vécu des traumas pendant l'enfance ne sont pas devenus des monstres.
8: Ouais, non, c'est un truc choquant en fait.
9: Mais je pense que c'est complètement stupide comme argument et qu'il se permet d'utiliser ces arguments-là parce que c'est un homme blanc. Si ça aurait été une personne racisée, jamais ils auraient utilisé ce genre d'arguments parce qu'ils les auraient complètement accablés à raison, évidemment. Ils ont été accusés. Mais on sent bien qu'ils ont ces raisonnements féministes uniquement quand ça arrange. Et c'est, voilà, ils utilisent le féminisme pour frapper sur des minorités. Et ça se voit. Et donc, quand ils parlent de ces sujets-là, donc, comme la présence de Jean-Luc Lahaye aujourd'hui, on sent que c'est hypocrite. On sent qu'ils ne connaissent pas le sujet. On sent qu'ils ne sont pas vraiment avec nous. Après la première condamnation, il n'aurait pas dû pouvoir récidiver comme ça. On se rend bien compte que la justice, elle a été trop laxiste avec cet homme parce qu'on dirait qu'ils n'ont pas pris le sujet au sérieux tout de suite. Et donc, il y a eu des récidives et il y a eu d'autres victimes. C'est déplorant.
0: Je pense que la peine qu'il a encourue, si petite soit-elle, n'est pas à la hauteur des faits qu'il a pu commettre.
5: Il y a eu une période pendant laquelle il n'a pas eu le droit de faire des concerts après sa condamnation. Vous pensez qu'il faudrait allonger ces peines d'interdiction de concerts, d'événements publics à ces artistes-là ?
7: Allonger, même pas, en fait. Il faut terminer. Il n'a plus le droit d'exercer. Il n'y a plus le droit. Pour moi, ça doit être définitif et ça ne peut pas être suffisant un an, deux ans, trois ans. C'est terminé et pour moi, il n'y a pas d'autres possibilités.
0: Mon avis à moi, c'est qu'il devrait plus être cité comme un artiste parce que il fait honte à la France très clairement.
10: Il n'y a qu'à aller planter des carottes. Hein.
11: Oui, tout à fait. Je pense que les personnes condamnées, notamment pour des atteintes à quiconque, en fait, devraient se retirer de la scène publique, ne serait-ce que par respect. Enfin, voilà. Donc oui, c'est pas suffisant. Deux ans de se retirer de la scène, enfin, il va continuer à en faire son métier, il va continuer à être en contact avec les gens, être médiatisé. Et du coup, je pense que les gens qui les programment aussi, en fait, crachent en fait, vraiment sur aussi toutes les violences sexistes, sexuelles, toutes les victimes. Et c'est ça qui ne va pas aussi. Enfin, voilà, à un moment donné, les programmateurs ont aussi une responsabilité dans l'affaire, quoi.
9: Ça marche pas pour la victime. La victime, elle pourra jamais se dire « Ah ben non, ça y est, ça fait 40 ans, ça n'existe plus, j'ai pas souffert. »
2: Après ces quelques réponses aux arguments, l'excuse de la jeunesse difficile, de la présomption d'innocence et de l'amende honorable, écoutons maintenant une personne venue assister au concert et ses raisons de venir quand même.
5: Vous allez au concert de ce soir, vous le connaissez depuis longtemps, c'est un artiste que vous aimez ?
12: Bah oui, absolument.
5: Et est-ce que vous êtes au courant qu'il a été condamné pour deux fois pour des actes...
12: En suivant les médias... On a su ça par les médias maintenant.
5: C'est quoi votre position là-dessus ?
12: Bah moi je viens pour l'artiste, hein. Après ce qu'il fait de sa vie privée, ça le regarde, ça ne me regarde pas. Hein.
5: Donc séparation de l'homme et de l'artiste ?
12: Voilà. Donc après, si la justice l'a condamné et puis que lui a prouvé qu'il était innocent, bah c'est tout, c'est la justice qui fait...
5: Il a été condamné à 10 000 euros d'amende, ouais. Puis ensuite à un an de prison avec sursis.
12: C'est pour l'artiste, hein, moi, voilà, après sa vie privée, ça le regarde, ça ne me regarde pas, hein, vous savez, voilà. On va parler aussi, si on peut parler, de Patrick Bruel, hein, vous savez, actuellement. Donc...
5: Vous iriez à un de ses concerts ?
12: À qui, à Patrick Bruel ? Ouais. Non.
5: Lui, par contre, c'est trop.
12: Oui, c'est trop ce qu'on voit dans les médias et compagnie, c'est trop. Là, bon.
2: Il semble que les faits sont mal connus par le public, ce qui explique que des médias et des collectifs, partout en France, cherchent à informer sur les violences sexistes et sexuelles. Par contre, il est important de rappeler que le nombre ne fait pas la gravité. D'ailleurs, si Patrick Bruel fait l'objet d'accusations graves, objet d'un dossier judiciaire en raison des plaintes déposées par une trentaine de femmes pour viol et agression sexuelle, il reste présumé innocent. Deux femmes du public qui ont refusé de prendre le micro ont avancé l'argument de son physique, d'une apparence jeune. Un autre homme, lui, prônait la liberté et refusait carrément d'entendre qu'en dessous de 18 ans, la notion de consentement n'existe pas. Bref, rappel nécessaire du code pénal. Il est interdit d'avoir des relations physiques avec des mineurs lorsqu'on est majeur. L'atteinte sexuelle se compose de tout agissement en rapport avec l'activité sexuelle. Ce délit pénal est constitué même si le mineur était consentant. Ce qui rend prégnant, ouvert et nécessaire le débat sur la programmation de ces artistes accusés et ou accusés et condamnés. Révolté par la programmation de cet artiste, le collectif antifasciste du bassin minier, qui est féministe, a ainsi tenu ce discours.
13: Camarades antifascistes et féministes, nous sommes aujourd'hui devant l'escapade pour dénoncer une double honte. Celle de Jean-Luc Lahaye, prédateur condamné pour violences sexuelles sur mineurs et qui ose encore se produire en public. Et celle des élus d'extrême droite qui lui déroulent un tapis rouge.
2: Les personnes présentes ont aussi voulu alerter sur les risques qui vont avec une telle impunité et exprimer le problème qui existe dans notre société avec les rapports de domination dans les relations humaines.
14: D'après toi, qu'est-ce que ça révèle de la posture du RN vis-à-vis des VSS, des violences sexistes et sexuelles, des relations hommes-femmes, des relations de domination de manière plus générale ?
11: Bon, ben, je pense que c'est assez clair. Ils s'en fichent complètement. Enfin, c'est prendre position, en fait, justement, de programmer ce genre d'artistes. De toute façon, on sait qu'ils ont des manières de fonctionner par l'oppression ou par le fait d'organiser des procès bâillons pour faire taire les gens. C'est clairement une ligne politique très claire, en fait, d'extrême droite qui écrase les gens et qui s'en fiche des femmes. Qui discrimine les gens et qui n'a aucune pitié pour quoi que ce soit, en fait. Enfin, vraiment, c'est...
6: Alors, vis-à-vis des VSS, on sait que le RN a voté contre des lois qui étaient proposées. Par exemple, là, tout récemment, le téléphone grave danger. Donc, on sait que ce ne sont absolument pas des alliés dans la lutte contre les violences sexistes et sexuelles. Pour les rapports de domination, à partir du moment où on a à la base dans son idéologie un système d'oppression, il n'y a rien qui va. C'est le terreau sur lequel grandissent les inégalités.
2: Pour les personnes qui sont victimes ou témoins de violences sexistes et sexuelles, un numéro existe, le 3919. Merci d'avoir écouté, c'était un reportage de Roxane pour Micro Rebelle.
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2: Et nous sommes toujours sur les ondes de Micro Rebelle 99.6 FM en train de faire l'émission La Tranche d'Actu, une émission d'actualité locale. Et donc, on continue l'émission maintenant avec le dernier morceau de musique que je voulais vous proposer. Et c'est HK et L'Étincelle et la Flamme, sorti le mois dernier.

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1: Et oui, toujours sur Micro Rebelle 99.6 FM avec HK, l'étincelle et la flamme, issue de son dernier album sorti en mai 2026. Et pour ce qui nous reste de temps pour l'émission, je vais vous proposer cet agenda social et culturel avec ces quelques dates. C'est parti. Je m'excuse d'avance si les dates sont déjà dépassées lorsque vous entendez la version rediffusée de cette émission. Alors, mercredi 3 juin à 18h, il y a l'histoire de Jihan. C'est l'Union syndicale solidaire qui organise la projection d'un documentaire sur l'histoire de Jihan qui retrace son parcours pendant le printemps syrien auprès des camarades kurdes de l'ouest du Rojava. Une soirée de soutien qui commence à 18h. Le documentaire lui-même dure 1h30. Il y aura après des échanges avec ce camarade kurde du Rojava et un buffet traditionnel kurde qui est prévu. Ça se passe à la Bourse du Travail de Lille, 254 boulevard de l'Usine à Fives. À se déplacer sur l'île à 20h, juste à côté, à Villeneuve-d'Ascq, au cinéma Le Méliès, il y a la projection de l'affaire Abdallah. Projection du dernier documentaire de Pierre Karl consacré au parcours de Georges Abdallah, militant communiste libanais pro-palestinien qui a été incarcéré près de 41 ans en France. La séance est proposée par les Amis du Monde Diplomatique, Attaque et l'Atelier d'Histoire Critique. Ce sera suivi d'un échange avec le réalisateur du film, Pierre Karl. Plus proche de chez nous, le Centre Dumas organise jeudi 4 juin toute la journée le concours du meilleur ou de la meilleure pâtissier-pâtissière. Ensuite, jeudi et vendredi, donc jeudi 4 juin et vendredi 5 juin à Boulogne-sur-Mer, il y a l'organisation d'une journée de colloque sur la désindustrialisation des villages. C'est organisé dans le cadre des journées du mouvement social par l'ULCO de Boulogne-sur-Mer. Et pendant 2 jours, ils reçoivent plein de chercheurs pour parler de ces problèmes, des usines qui ferment, qu'est-ce qui se passe dans les campagnes face à la désindustrialisation, etc. Du 4 au 7 juin, donc c'est le moment d'aller voir à Calais le spectacle de Florian Fancini, Manger des pâtes antifascistes ou la pastasciuta antifascista de Casa Cervi. C'est en fait une référence à la fête du 25 juillet en Italie. Depuis 83 ans, des milliers de personnes se rassemblent dans la rue pour célébrer la liberté. Et il y a aussi cette tradition de village de manger des pâtes tous ensemble au milieu du village. Donc la pastasciuta, c'est ce qu'appelle Florian Fancini un acte socio-magique. Comment résister tout en mangeant et en faisant un moment de convivialité. De l'autre côté, donc plutôt vers Roubaix, du 5 juin au 8 juin, c'est l'exposition « Vivre ou survivre » sur le travail et la pauvreté au 19e siècle et 20e siècle. Ensuite, vendredi 5 juin, il y a le panier local, ce marché itinérant de producteurs, productrices, artisans, artisanes locaux qui est fait pour être à la fois un soutien aux agriculteurs, agricultrices locales, aux artisans, commerçants, mais surtout aussi aux structures de l'ESS qui favorisent la disponibilité de produits alimentaires locaux, durables, voire même bio, si possible. Le panier local, c'est un événement qui a lieu de mai à octobre à travers 17 communes de l'agglomération, une par mois, et ce vendredi 5 juin, c'est à Avion, place Jacques Duclos de 18h à 21h. Voilà. Ensuite, il y a une conférence gesticulée le vendredi 5 juin également à 19h30 sur l'amour qui s'appelle « C'est ça l'amour ?» chemin d'une renaissance face aux violences patriarcales. Voici la description faite par Hélène, qui est la conférencière. Dans cette conférence, je vous invite à retracer le chemin qui m'a mené à me jeter tout droit dans une relation destructrice, mais aussi le chemin qui m'a permis d'en sortir et d'analyser les mécanismes en jeu. Ça se passe au hangar de l'île Sud, 14 rue Garibaldi. L'entrée est libre, mais sous condition d'adhésion à prix libre à l'association Le Hangar. Voilà, nous touchons peu à peu à la fin de cette émission. Je vous remercie énormément de nous avoir écoutés. J'espère que l'émission vous a plu, mais surtout informé. Avec Ethan, on vous souhaite une excellente journée. À bientôt sur les ondes de Micro Rebelle.
2: Moi, tout ce que j'ai à dire, c'est merci pour tout.
1: Eh oui, merci pour tout, car sans vous, on n'est rien du tout. À bientôt.

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0: Les poissons les plus connus de l'île se retrouvent à nouveau sous le feu des projecteurs. La station de métro Montebello, située à Oisem, comporte en effet depuis son inauguration en 1989, 4 aquariums. Et la présence de ces poissons fait grand bruit sur la toile. Dès 2020, un groupe Facebook humoristique intitulé « Front de libération des poissons de Montebello » alertait déjà sur le sujet, en considérant que la place de ces poissons n'était pas dans une station de métro. Une communauté s'est alors rapidement constituée sur les réseaux sociaux, avec une seule revendication, libérer les poissons de Montebello. En mars 2024, deux pétitions ont même été lancées par des étudiants, cumulant plus de 20 000 signatures. Les habitants du quartier ont participé au débat. Est-ce que vous prenez souvent le métro à la station Montebello ?
1: Pratiquement tous les jours.
0: Et qu'est-ce que vous pensez des aquariums qui sont présents dans le métro ?
1: Je trouve ça stylé.
2: Et moi, je trouve ça joli.
3: Moi, je pense que c'est pas forcément nécessaire parce que ça fait élément de décor alors qu'il y a des animaux vivants à l'intérieur qui peuvent être sensibles. Je pense pas que ce soit nécessaire d'exposer des poissons dans une station de métro.
4: On habitait à Lille, on est parti il y a 2 ans. Direct, on les a vus, nous on était trop contentes, on trouvait ça trop cool au début.
5: Et moi, à chaque fois que j'allais à la station de Montebello, j'étais contente parce que j'allais voir les poissons. Genre.
4: Ouais, grave.
0: Vous avez dû voir du coup sur les réseaux sociaux que ça a un peu fait parler. Est-ce que vous preniez ça du coup à la rigolade? Quelle était votre opinion dessus?
4: Moi, j'avoue qu'en vrai, au début, j'ai vu le compte Insta. Et du coup, de faire le lien, c'était trop marrant. Et moi, j'étais en mode ah, fun et tout.
5: Moi aussi, on l'a vu en partant de Lille, je pense, le compte Insta. Et je pense que pour le truc que j'ai fait, c'est envoyé à Louise en mode ah, lol, les poissons, on en parlait tout le temps, genre. Et je pense que je l'ai pris un peu à la rigolade, mais je crois que j'ai quand même suivi le compte en mode j'ai hâte de voir ce qui va se passer quand même avec les poissons de Oisem, genre. Et voilà, donc je suivais quand même un peu, genre.
0: Et aujourd'hui, l'affaire va encore plus loin. En effet, depuis fin mars 2026, l'association PAZ se mobilise pour le retrait de ces aquariums qui nuisent au bien-être des animaux. L'association de défense des animaux a ainsi lancé récemment une nouvelle pétition afin d'interpeller Ilevia et le président de la MEL. La pétition cumulait début mai 2026 près de 21 000 signatures. Amandine Sanvicence, cofondatrice de l'association PAZ Projet Animaux Zoopolis, s'exprime sur cette mobilisation.
6: Donc nous demandons au président de la MEL, de la métropole européenne de Lille, de tourner la page de l'emprisonnement des poissons dans le métro, donc dans la station Montebello, puisqu'en fait, depuis maintenant 1989, il y a 4 aquariums qui enferment de nombreux poissons sur les quais de la station du métro Montebello. Et c'est vraiment contraire aux intérêts des animaux, c'est-à-dire que c'est une vie de captivité pour ces animaux. Ils ne voient jamais la lumière du jour, ils sont sujets aux vibrations, aux bruits. Et en fait, c'est aussi considérer les animaux comme des objets de décoration, comme des attractions, en fait, pour faire joli, alors que nous voulons rappeler que les poissons sont doués de sensibilité, qui ressentent de la douleur et qu'une vie en aquarium est totalement inadaptée aux besoins des poissons. Et donc, on souhaite, on demande le retrait des aquariums et que les poissons soient placés dans des refuges.
7: Quand est-ce que vous avez commencé à vous intéresser à ce cas et comment ?
6: Alors, on s'y intéressait il y a à peu près plus d'un an quand on a été en contact avec les étudiantes du compte TikTok Free Poisson Montebello. Et donc, c'est suite à ça qu'on a découvert la situation et que donc on a écrit déjà à l'époque à la MEL. Et là, cette année, on a aussi écrit à Ilevia.
7: Quelles sont les réponses que vous avez pu obtenir, s'il y en a eu ?
6: Nous n'avons eu aucune réponse de leur part. Silence complet. Et donc, là, dernièrement, la dernière fois qu'on a écrit, c'était en mars 2025. Enfin, on a écrit au maire de Lille, mais aussi en avril, juste après les élections métropolitaines, donc au président de la MEL. Et donc, là, dernièrement, nous avons demandé à la métropole les documents administratifs relatif aux poissons, puisque je rappelle que c'est un droit en France d'avoir accès, donc notamment par exemple aux factures, par exemple si des poissons sont achetés, mais aussi à l'entretien, quelle société s'occupe de l'entretien, la fréquence, le taux de mortalité, les causes de la mort, enfin voilà, toutes ces informations qui sont importantes, on les a demandées. À ce jour, on n'a pas eu de réponse, mais on les aura, hein, puisque c'est une obligation. Et donc, si nécessaire, on saisira la CADA, la Commission d'accès aux documents administratifs, et puis le tribunal administratif, comme on a pu déjà le faire contre la mairie de Lille. Donc voilà, ça c'est quelque chose qu'on attend.
7: Est-ce que vous êtes actif sur d'autres affaires concernant Lille ou bien plus globalement la région des Hauts-de-France ?
6: Oui, bien sûr. Donc, sur la ville de Lille, Donc, ça fait maintenant depuis plusieurs années que nous demandons à la mairie d'arrêter de capturer et de gazer les pigeons, donc de les tuer. Pour le moment, la ville s'entête à continuer. Le maire qui a été élu refuse de s'engager à arrêter, comme lors du précédent mandat. Donc, voilà, on est particulièrement choqués. En fait, Lille, ça fait partie des plus grandes villes qui continuent. Enfin, c'est même la plus grande ville qui continue donc à tuer les pigeons. Il y a beaucoup de villes qui ont arrêté. Et puis également, on mène la bataille pour que la ville de Lille ferme le zoo de Lille, le zoo municipal, qui est financé avec l'argent public, où on demande que les animaux soient placés dans des refuges adaptés et d'amorcer de transition, parce que c'est plus possible et c'est pas le rôle d'une mairie en fait d'emprisonner des animaux sauvages et de les exhiber au grand public.
0: Vous écoutez toujours un reportage sur les aquariums de la station de métro de Montebello située à Lille. Depuis mars 2026, l'association PAZ se mobilise pour leur retrait. Amandine Sanvicens, cofondatrice de l'association, expose les revendications portées par son organisation.
7: Pour revenir à la pétition, est-ce que vous avez un objectif de signature? Et si c'est le cas, quel est cet objectif?
6: On n'a pas d'objectif particulier. Après, l'idée, c'est vraiment de montrer à la MEL et à Ilévia qu'il y a une attente et qu'en fait, ce n'est plus en adéquation avec les attentes de la société en matière de conditions animales.
7: Est-ce que vous avez d'autres actions de prévues au travers de cette mobilisation?
6: La prochaine étape, c'est que quand on aura les documents administratifs, on va les analyser et on fera un compte rendu public qu'on diffusera sur notre site internet, sur les réseaux sociaux, à la presse, pour voir un peu comment la métropole, Ilévia, s'occupe, on va dire, des poissons. Est-ce qu'il y en a qui sont achetés, par exemple, je dis n'importe quoi, tous les mois, et donc il y a une mortalité importante? Donc ça, c'est des informations qu'on veut absolument avoir et rendre publiques.
0: Passons d'une blague sur les réseaux sociaux à un réel débat sociétal sur les conditions de détention des animaux. L'affaire des poissons de Montebello fait débat. Les habitants du quartier ont réagi face à cette mobilisation. Il y a une association qui a lancé une pétition qui demande justement d'enlever les aquariums parce qu'en fait ça nuit à la santé des poissons. Quelle est ton opinion là-dessus?
1: En vrai, c'est mieux qu'ils soient dans leur état naturel.
2: Ben, j'en sais pas plus que ça. Je vois les aquariums, je vois les gens nettoyer régulièrement. Donc pour moi, je trouve ça bien. C'est pour, je sais pas.
5: Non, moi je trouve ça trop bien. Je pense que c'est, enfin, pour le bien-être animal et tout, c'est trop chouette. Par contre, je pense que ce qui est chouette, c'est que c'est parti d'un mouvement un peu de rigolade et tout. Et que du coup, ça serait cool d'enlever les animaux, bien sûr, des stations de métro, mais peut-être de penser à des trucs un peu fun qui interpellent aussi. Je sais pas, de mettre des faux poissons ou des dessins, ou ça pourrait être trop cool de faire des petits clins d'œil. Enfin, je trouve que c'est cool, les gens se sont emparés du sujet pour en faire une cause politique, mais que ça peut rester un truc aussi fun quand il n'y a pas de poissons qui sont dans le mal, quoi.
8: Même c'était marrant de voir que les gens ont pris le sujet hyper à cœur, en mode, je pense que ça a aussi réveillé les gens en mode, le compte Insta surtout, en mode, ah oui c'est vrai que les poissons dans un aquarium, dans une station de métro, en fait c'est n'importe quoi, l'eau elle est dégueu, enfin c'est inadmissible genre. Et je pense que le compte Insta a quand même servi à faire bouger la mobilisation genre. Mais je trouve ça trop marrant qu'il y ait une manif pour la libération des poissons de Montebello, enfin vraiment c'est...
5: Parce que du coup, en fait, l'association veut surtout interpeller sur le fait que les animaux ne sont pas des objets et c'est pas une décoration en soi.
9: Bah oui, puis ça fait penser à plein d'autres trucs, même aux zoos, à mille trucs, juste exposer des animaux et les regarder. Enfin, le contexte est un peu le même, mais du coup, je trouve ça chouette sur un petit sujet comme ça, sur lequel on a peut-être une marge de manœuvre aussi plus simple, je pense, que. Enfin, sur un truc concret en mode enlever les poissons. Donc, du coup, c'est vraiment chouette. Mais j'ai trop hâte de voir où ça va aller et ce que ça va devenir.
8: Même à quel point la mobilisation elle va prendre, est-ce que les gens vont en parler? Est-ce que les poissons vont finir par être enlevés de ces aquariums?

0: Un reportage d'Agathe Barbeau pour Radio Boomerang.
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0: Alors que le soleil était au zénith en cet après-midi de 1er mai, nous nous sommes retrouvés par hasard dans le quartier de Oisem à Lille. Mais très vite, nous nous sommes aperçus qu'il se passait quelque chose. La foule était plus que dense, la musique et la bonne ambiance étaient à leur comble. Sur la scène devant la Maison Folie Oisem, on pouvait lire en lettres capitales le nom du festival, la Louche d'Or. Nous avons décidé de trouver un acteur incontournable pour comprendre les origines de ces festivités.
1: Moi, c'est Bernard Piguin, j'étais président de l'ATACAFA, l'association qui a créé le festival de la soupe en 2001. Donc voilà, j'ai participé au début du festival et à sa création. Au départ, l'idée de la soupe, c'était de faire un grand événement populaire sur Oisem. L'idée de la soupe, c'était le mélange, le côté universel. ATACAFA, ça veut dire culture en arabe. Et c'était justement une association qui était ouverte sur les cultures du monde. Et donc la soupe, ça nous allait totalement. Donc c'était l'idée d'une participation des habitants au travers de soupes, etc. Et en même temps, un festival culturel, artistique, avec spectacle. Ça a énormément évolué parce que déjà le quartier a évolué. Et puis au départ, quand on a créé le festival, il y avait 5000 personnes. Maintenant, il y en a 40 000. C'est devenu un gros truc. Mais ce qui est bien, c'est que ça garde son âme du départ. Les gens participent. Font leur soupe, font leur stand, viennent déguiser. C'est l'esprit de la soupe. Le premier gagnant de la soupe, c'était un Sherpa tibétain qui l'a gagné. Il y a trois gagnants, louche d'or, louche d'argent, louche de bronze. Voilà.
0: Et justement, nous avons assisté à la remise des trophées à 17h, où nous avons pu saluer Maria, qui, après deux autres participations en tant qu'accompagnante, a décidé de prendre les rênes cette année. Et c'est pari gagnant, puisqu'elle vient de convaincre tout le jury avec son gazpacho, dont elle nous livre maintenant le secret.
2: Okay. Déjà, bravo pour votre victoire. Là, on a la Coupe d'Or devant nous. Comment vous le vivez ?
3: Bon, merci. Mais en fait, les vivres, j'étais avec mes amis tout à l'heure là, et c'est un peu irréel, c'est une sensation. Nous, on n'est pas là pour gagner quoi que ce soit. En fait, c'était plutôt organiser un apéro chez moi pour faire une soupe et passer un moment convivial entre nous, comme on peut passer un autre week-end. Et cette soupe, en fait, on ne l'avait jamais goûtée, alors que c'est une soupe froide espagnole. En fait, ça a été une nouveauté pour nous. Et la recette, c'est des amandes. Et en fait, on sépare les amandes. Bon, on doit les éplucher. On l'a fait à la main, 3 kilos. Donc, il faut d'abord les cuire dans l'eau bouillante pendant une minute. Et on était tous avec les bouts de doigts, mais vraiment brûlés. Et après, on sépare en deux ceux qui sont pas cuites, on va dire, et c'est qui on va torréfier dans une poêle avec du sel et de l'huile d'olive. Et après, on mélange les deux, on ajoute de l'eau, on les laisse pendant une nuit. Et après, dans un mixeur, parce qu'il faut beaucoup de puissance, on trempe du pain, on les met dedans aussi, 2 cuillères de vinaigre, du sel, on les laisse mixer. Et après, on va ajouter l'huile d'olive comme ça, petit à petit, et ça va créer une émulsion. Et on la met au frigo, et après, il y a la garniture avec les raisins blancs. Et franchement, je ne savais pas que les raisins blancs, il a été vraiment les stars. Moi, je viens de l'Espagne, du centre de l'Espagne. Mais c'est une soupe qui vient du sud.
0: En fait, les bols de soupe reflètent bien le quartier. Ils apportent des origines et des notes différentes, tout comme ses habitants. Mais alors, c'est quoi exactement le quartier de Oisem ? Le président d'ATACAFA nous en dit plus, complété ensuite par un serveur d'un bar emblématique du quartier.
1: C'est un quartier qui est assez central, mais en même temps qui est resté très populaire, qui s'est constitué quand même beaucoup autour de son marché. C'est un des plus grands marchés de France, donc ça a apporté un côté multiculturel, de mélange, etc. Donc on était, avec la soupe, on était vraiment dans cette dynamique-là, quoi. C'est dans le quartier, mais c'est ouvert au monde, bien sûr.
4: Et le quartier, c'est un quartier très cosmopolite. C'est un quartier un prolétaire de Lille. Donc le quartier des mineurs historiques, puis ensuite le quartier qui, avec les loyers bas, a accueilli la première vague d'immigration des années 60 et 80 et qui s'est tout doucement gentrifié jusqu'aux années 2020. Donc maintenant, c'est un milieu très cosmopolite où il y a toutes les tranches d'âge, des étudiants, des travailleurs, des travailleuses. C'est un énorme mélange de cultures, de générations. C'est incroyable comme quartier. Les concerts, c'est plein de musiques différentes, plein de musiques du monde. La fête de la soupe en soi, toutes les soupes, c'est des soupes de toutes les origines, tous les goûts différents. Et après ça, la fête, ça rassemble absolument tout le monde. C'est vraiment un moment de communauté qui s'inscrit parfaitement dans Oisem. Il y a le risque, un peu comme le carnaval de Dunkerque, que ça ramène beaucoup de gens par curiosité ou pour simplement faire la fête et boire des coups. La grosse différence, c'est que c'est une fête qui demande pas beaucoup plus de choses que de préparer une gamelle de soupe et de venir goûter et ensuite de se balader dans les parcs, aller dans les bars et écouter les concerts. Ça ressemble plus à un festival en fait qu'à une fête traditionnelle. Donc je pense qu'elle peut difficilement être dénaturée à partir du moment où les gens restent respectueux et que l'esprit de la fête est respecté. On gardera ça toujours, même s'il y a de plus en plus de gens, même si on double le nombre de personnes

0: ce qu'on a écouté, c'était beaucoup de la musique issue d'Afrique, du Bénin, et aussi des musiques un peu classiques de culture française, de variété française. Et c'était vraiment cool d'être là dans cette ambiance. Et je pense qu'il n'y a que ça à Oisem, où plusieurs types de profils se retrouvent à danser sur des variétés françaises et de toute culture, de toute classe sociale. Et ça, c'est franchement sympa.
1: C'est ma première fête de la soupe depuis que j'habite à Lille. Donc là je découvre et c'est super sympa, il y a les concerts et tout, c'est trop bien, franchement je kiffe trop. Je trouve que la fête de la soupe c'est exactement ce qui correspond à Oisem, parce qu'il y a des concerts Free Palestine, antifascistes, etc. Donc je trouve que c'est exactement dans le thème, donc j'adore, j'aime trop.
2: Moi j'avoue, je savais pas que la soupe ça se fêtait, mais c'est marrant et franchement beaucoup d'ambiance et les concerts c'était cool. Donc ouais, c'est la première fois ouais. Bah, j'ai pas vu beaucoup de soupe, mais beaucoup d'alcool en tout cas.
3: Beaucoup d'alcool et beaucoup de personnes engagées, ça c'est super cool. Franchement, ça se voyait que tout le monde était ici par plaisir, que tout le monde a kiffé son moment, il y avait aucun jugement, tout le monde s'entendait bien avec tout le monde, beaucoup de rencontres. Franchement, trop cool. Enfin, franchement, on garde un carrément bon souvenir. Et franchement, c'est l'année prochaine, maintenant qu'on sait à quoi s'attendre, l'année prochaine, je pense que ça sera encore mieux du coup.
4: C'est la première fois que je fais la fête de la soupe. C'est très drôle la fête de la soupe. Je n'ai pas soupé, malheureusement. C'est une belle aventure. Je conseille à beaucoup de gens de venir ici. Les gens sont très ouverts, très bienveillants et très cool.
5: C'est votre ballon ou quoi ?
4: On dirait juste Oisem en mode XXL.
6: Lors de ce vaste après-midi, les visiteurs n'ont peut-être pas tous pu goûter les soupes qui ont rapidement été en rupture de stock. Mais les concerts gratuits, le petit bouillon prévu pour les enfants et les vendeurs de glace étaient les bienvenus. Au beau milieu de la nuit, la verse a sonné la fin des festivités. Nous sommes allés retrouver Gaspard, un barman du quartier.
7: C'est seulement en renfort, j'ai bossé de 17h à 1h30 du matin.
6: C'est la première fois que tu fais la fête de la soupe ?
7: En tant que serveur, non. J'ai fait 3 fêtes de la soupe en tant que serveur et j'ai réussi à faire une fois la fête de la soupe en dehors du bar.
6: Et là, ton état de fatigue, il est comment ?
7: Je suis au bout du rouleau, mais c'était très chouette. Ça s'est pas arrêté une seule seconde, la queue, elle sortait du bar. Vraiment, c'était blindé. On n'a pas eu le droit de fermer tard, entre guillemets. On a été obligé de fermer à 1h. Le rangement, il a été assez long, mais l'avantage, c'est qu'on était 4 pour la fermeture. On a mis, allez, 1h30 de rangement supplémentaire par rapport à d'habitude. Et j'ai eu l'impression aussi qu'il y avait plus de gens à Oisem. De toute façon, tous les ans, j'ai l'impression qu'il y a encore plus de gens à la fête de la soupe, que ça ramène de plus en plus de monde. On trouve toujours la même ambiance, mais c'était plus dense, on va dire.
6: Une petite conclusion ?
7: Faut vraiment vivre ça pour comprendre ce que c'est exactement.
6: Nous étions venus pour goûter des soupes. Finalement, il était déjà trop tard pour ça. Mais à Oisem, ce n'est peut-être pas le plus important, car la vraie recette, elle est ailleurs. Dans la musique, dans les rencontres, et dans cette ambiance qu'on ne peut comprendre qu'en la vivant. C'était un reportage sur la Louche d'Or proposé et réalisé par Manon Manceau pour RCV 99 à Lille.
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0: Le concours de plaidoirie est une action phare de la Ligue des droits de l'homme, visant à sensibiliser les collégiens et lycéens aux droits humains et à la citoyenneté. Organisé par les sections départementales de la Ligue du Nord à travers toute la France, ce projet pédagogique invite les élèves à défendre une cause liée à une atteinte aux droits fondamentaux tels que l'égalité, la lutte contre les discriminations ou les droits des migrants. Rencontre avec Madame Samad, coordinatrice régionale du projet Concours de plaidoirie pour la Ligue des droits de l'homme des Hauts-de-France, qui a eu lieu au théâtre Pierre de Roubaix à Roubaix.
1: Ce matin, il y avait la finale interdépartementale, donc Nord-Pas-de-Calais pour le niveau collège. Et cet après-midi, on vient tout juste de finir la finale des lycéens pour le Nord.
0: Est-ce que vous pouvez me parler de l'organisation, parce que ça doit être une sacrée organisation?
1: Oui, en effet, c'est un projet sur l'année scolaire, donc les intervenants bénévoles de la Ligue des droits de l'homme vont dans les classes, suivent le projet, accompagnent les élèves pour réussir à arriver aujourd'hui à une plaidoirie prête aussi bien sur le fond que sur la forme. Et donc aujourd'hui sont réunis les meilleurs de plusieurs établissements de tout le département du Nord et comme je disais pour le collège du Nord et du Pas-de-Calais.
0: Ça a dû vous valoir beaucoup de travail.
1: Oui, notamment aux ligueurs qui sont impliqués dans les sections, parce que c'est vraiment un travail d'abord des élèves, des enseignants qui les accompagnent sur l'année, et puis des bénévoles des sections sur place, qui sont très impliqués dans le projet maintenant depuis quelques années.
0: Est-ce que vous intervenez dans le choix des thèmes ?
1: Non, pas du tout. C'est vraiment le but et on y tient vraiment, que ce soit les élèves qui choisissent, puisqu'on va leur demander d'être convaincu et d'être convaincant, c'est quand même plus facile quand on choisit son propre sujet, son indignation, sa révolte, un combat des fois très personnel, des fois juste par des ressentis, des affinités sur telle ou telle thématique, l'actualité aussi qui nous donne malheureusement beaucoup de sources de sujets et qui fait qu'on a une grosse diversité, notamment aujourd'hui dans le choix des sujets.
0: Quel est l'objectif de cette action ?
1: Alors, c'est très important tout d'abord de sensibiliser les élèves sur les droits humains, les droits de l'homme, sur leur connaissance de ce qui se passe aujourd'hui en France et dans le monde. Et on se rend compte qu'ils sont au final très sensibilisés et très déjà ouverts à tout ce qui se passe comme injustice. Après, c'est aussi, du coup, vu qu'on est sur un concours, un travail qui va développer différentes choses, comme un travail autour de l'oralité qui va être important. Et ça, c'est le plus dur pour eux. Et le nouveau, c'est vraiment, après avoir fait des recherches, de réussir à mettre en voix pour être le plus convaincant possible, le plus émouvant possible et toucher le public pour être aujourd'hui sur le podium pour aller à la finale régionale.
0: Quels sont les thèmes qui sont revenus le plus souvent ?
1: On a beaucoup de thèmes, c'est vrai, autour des violences faites aux femmes, des violences faites aux enfants, autour des injustices, autour du handicap, du racisme. Cet après-midi, on avait aussi sur l'antisémitisme, puisqu'en effet, ça fait partie des sujets d'actualité. Donc c'est vrai que c'est beaucoup autour de l'actualité, on reparle beaucoup des guerres. Il y a eu, avec l'Ukraine, puis plus récemment, la Palestine, des sujets qui émergent comme ça beaucoup et qui font creuser les jeunes sur ce qui se passe aussi en dehors, et donc découvrir que malheureusement il y a beaucoup d'autres guerres un peu partout dans le monde.
0: Est-ce qu'il y a un accompagnement qui est fait de ces élèves ?
1: Oui, enfin, comme je disais tout à l'heure, déjà des professeurs, ce sont vraiment eux les premiers partenaires des élèves et de la Ligue qui va revenir à plusieurs étapes pour accompagner sur le fond, pour voir si l'argumentaire est bien construit. C'est vraiment la première étape. C'est pas que un concours d'éloquence, il ne suffit pas d'être bon à l'oral. Il faut aussi avoir un contenu costaud, solide, bien construit, avec des chiffres, des témoignages, pour montrer qu'on s'appuie sur quelque chose de plus qu'un ressenti, mais vraiment sur des faits réels et avérés.
0: C'est très formateur.
1: Oui, en effet, c'est pour ça que la plupart des enseignants et des élèves demandent à le refaire. Et là, ce matin, on avait des collégiens qui étaient ravis, même sans être sur le podium, et qui étaient enchantés de pouvoir le refaire potentiellement l'année prochaine. Donc oui, la pérennité du projet montre son efficacité et le fait que ça répond à un besoin aussi des enseignants pour faire travailler les élèves sur une polyvalence de compétences.
0: Si on a besoin d'informations sur cette action, où est-ce qu'on peut trouver ça ?
1: Alors, il y a plein d'informations sur le site officiel national de la Ligue des droits de l'homme et vous pouvez nous retrouver aussi sur nos réseaux, notamment Facebook et Instagram. Chaque section locale a un réseau et il y a une page dédiée au concours des plaidoiries des Hauts-de-France sur Instagram et sur Facebook notamment, où on publie régulièrement des photos, les dates, les affiches pour nous rejoindre et venir soutenir les élèves lors des finales.

0: Sériné Diop, président de l'association CRAO, collectif pour la relation entre l'Afrique et l'Occident.
1: C'est un grand concours pour les lycéens, une finale départementale. Voilà, et puis j'ai en tout cas la chance, l'honneur de participer dans le jury.
0: Qu'est-ce que vous pensez de cette action ?
1: L'action, elle est bien, c'est de sortir la fibre citoyenne des enfants, des lycéens. Parce que, comme on dit, il faut sensibiliser les jeunes pour que ça puisse, en tout cas, produire quelque chose quand ils seront grands. Ce matin, il paraît que c'était les collégiens, moi j'ai participé aux lycéens. Et il y a de la classe, on voit que dans l'avenir, ce sont ces jeunes-là qui vont gérer le pays. Mais s'ils ne sont pas sensibles à certaines choses, on peut faire ce qu'on veut, ça ne servira à rien du tout, parce qu'ils ne sont pas dedans. Et là, en choisissant certains sujets qui nous interpellent tous, et qu'ils y réfléchissent et qu'ils font la plaidoirie sur ça, ça que du bonheur, c'est du bonheur. Voilà, c'est très bien. Et puis c'est très bien, parce que il faut que les gens là savent qu'il faut essayer de s'ouvrir, essayer de comprendre ce qui nous entoure et avoir une idée de solidarité. Et ça, on l'a pas comme ça. Il faut que ça rentre en nous. Soit on l'a inné, soit on l'apprend et on le découvre. Voilà. Et moi, je pense que c'est une bonne chose avec les lycéens qu'ils puissent se mobiliser et essayer de donner tout ce qu'ils peuvent. C'est très très bien. C'est une bonne chose.
0: C'est très formateur.
1: Plus que ça, c'est très formateur. C'est très formateur parce que, comme on dit, c'est les racines. Et une racine, pour qu'elle s'ouvre, il faut qu'elle soit bien implantée dedans. Cette formation de la citoyenneté, on essaie de les persuader que c'est important. Et en plaidoyant ça, je pense qu'ils sont en train de nous persuader, nous, qu'on peut compter sur eux.
0: Monsieur Perlot, professeur du lycée Paul Duez de Cambrai. Est-ce que vous pouvez nous dire ce que vous avez pensé de l'événement qu'il y a eu cet après-midi ?
2: C'est toujours exceptionnel, ce concours de plaidoirie. C'est un énorme travail qu'on mène avec les élèves et en fait c'est une opportunité que nous donne la Ligue des droits de l'homme de pouvoir travailler avec nos élèves des thématiques qui sont actuelles. C'est un des rares moments où les élèves vont pouvoir vraiment choisir le sujet sur lequel ils veulent travailler. Puis cet après-midi, on a entendu 12 plaidoiries, je crois, exceptionnelles, avec vraiment des élèves qui avaient mis beaucoup de conviction, de cœur dans les sujets qu'ils avaient choisis.
0: Est-ce que vous pouvez nous parler de l'accompagnement que vous faites ?
2: J'organise donc la préparation au concours au sein des cours d'EMC, où dans un premier temps, on va sensibiliser sur la question des droits de l'homme, en lien aussi un petit peu avec le programme d'histoire de première. Et puis ensuite, les élèves vont, après avoir rencontré les représentants de la Ligue des droits de l'homme, travailler sur un sujet de leur choix, se documenter, faire énormément de recherches documentaires. En termes de méthodologie, c'est très très riche parce qu'ils travaillent à la fois la recherche d'informations, les sources, et puis après il faut rédiger. Ma collègue de français, on a encadré un petit peu les élèves, donc c'est tout un travail d'écriture. Puis dans une dernière partie de l'année, il y a tout le travail sur l'oral et sur l'éloquence pour mettre en valeur ce qu'on a fait auparavant. Voilà.
0: C'est un travail qui est valorisant pour les élèves.
2: Oui, je pense, parce que d'abord, c'est aussi une préparation au grand oral en terminale, mais c'est aussi mettre en valeur des choses sur lesquelles ils vont travailler toute l'année et puis des choses dans lesquelles ils croient d'une certaine manière, tout en essayant d'être le plus objectif possible. Il y a peu de moments de liberté véritable où on va pouvoir les faire travailler sur des sujets d'actualité qui parfois les concernent ou qui les intéressent.
0: Marie, du lycée Nord-Auvert de Grande-Synthe, lauréate du concours de plaidoirie.
3: J'ai 17 ans, j'ai fait une plaidoirie sur les enfants de la guerre.
0: Comment est-ce que vous avez vécu cet après-midi ?
3: Alors c'était très enrichissant parce que j'ai appris beaucoup de choses et c'était aussi un moment de partage et de stress du coup parce que les lauréats étaient autant stressés que moi. C'était très convivial, j'ai aimé être là pour partager, pour défendre une cause.
0: Qu'est-ce que vous avez retenu du travail que vous avez fait ?
3: Alors, qu'il ne fallait surtout pas douter, qu'il fallait garder la confiance en soi. Surtout que si, admettons, on perd un concours, c'est subjectif parce que personne n'aura le même avis ou même les mêmes préférences. Et je pense surtout qu'il ne faut pas abandonner et qu'il ne faut pas se dire que c'est un échec. Il faut sortir plus fort pour ensuite apprendre de ses erreurs, tout simplement.
0: Quel thème est-ce que vous avez choisi ?
3: les enfants de la guerre. Donc, durant toute ma plaidoirie, j'ai défendu les enfants d'un peu partout, que ce soit de République démocratique du Congo, Yémen, Syrie, Afghanistan, Colombie, Iran.
0: Est-ce que ça vous a enrichi ?
3: Ah, complètement. En faisant mes recherches, j'ai appris beaucoup de choses. Et trouver un moyen pour convaincre et persuader mon public, c'était un moyen pour moi de prendre plus confiance en moi.
0: Et là, donc, vous avez gagné le concours départemental. Qu'est-ce que ça vous inspire ?
3: Bah, ça me donne surtout envie de continuer à lutter contre ce qui me semble pas juste. Et aussi d'avertir les gens qui m'écoutent. Parce qu'il y a beaucoup de personnes qui ne sont pas conscientes de ce qui se passe. Et c'est seulement en entendant quelqu'un qui va défendre une cause qui vont peut-être ouvrir les yeux. Donc pour moi le principal c'est que je l'espère que certaines personnes ont compris que c'était grave ce qui se passait.
0: Reportage réalisé par Christian Lazaoui pour Radio Pastel.
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1: 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Bon allez, fin de la réclame. Les programmes reprennent dans quelques secondes sur Micro Rebelle 99.6. Ne bougez pas.
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Restez à l'écoute.

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0: 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Bienvenue dans La Tranche d'Actu. Bonjour, il est midi et je suis heureuse de vous retrouver pour cette nouvelle tranche d'actu de Micro-Rebelle, une émission rediffusée à 17h dans l'après-midi et qui fera office de matinale à 8h demain matin. Merci d'être à l'écoute des programmes de la 99.6 FM du bassin minier. J'espère que votre journée a bien démarré. Si ce n'est pas le cas, nous allons essayer avec Ethan d'égayer au moins ce moment pendant l'heure qui vient. Vous écoutez donc La Tranche d'Actu, une émission quotidienne pour parler d'actualité et informer sur les événements à venir dans le territoire avec un agenda social et culturel, des interview, un reportage, un appel à témoignage et un appel à bénévolat. Et nous avons également parfois le temps de vous préparer une revue de presse, c'est le cas aujourd'hui. Alors surtout, ne nous quittez pas, restez avec nous.
1: Surtout, ne touchez à rien, ne bougez pas, restez avec nous dans un instant le reste de la.

Au programme, du coup, il y aura aussi de la musique. Cette émission, cette excursion radiophonique sera accompagnée par HK, les Tips à Pied et les Cowboys Fringants. Bien. Maintenant que l'introduction est terminée, je vous propose de vous installer confortablement. Si vous n'êtes pas au volant, de commencer à vous faire un bon petit plat, une lessive, pourquoi pas un dessin ou autre chose. C'est parti, on va commencer dans un instant. Attention, hop,

0: Avec ces quelques infos, c'est la fin du procès Sarkozy en appel. Voici quelques dernières nouvelles. Pour rappel des faits, le 25 septembre 2025, Nicolas Sarkozy avait été condamné à 5 ans de prison avec mandat de dépôt à effet différé pour association de malfaiteurs dans l'affaire du financement de sa campagne électorale de 2007 par la Libye de Muammar Kadhafi. Depuis le 16 mars 2026, l'ancien président de la République était de nouveau jugé à Paris, cette fois en appel. Le procès s'est conclu cette semaine et le jugement de la cour d'appel est attendu pour le 30 novembre 2026. Remigration Summit, l'extrême droite européenne rassemblée pour promouvoir l'expulsion de masse des personnes immigrées. Bastamag nous informe que la seconde édition du Remigration Summit, le Remigration Summit, un événement identitaire organisé par d'ex-néo-nazis, a eu lieu ce 30 mai à Porto. De nombreux partis politiques européens y prônent la déportation des immigrés dans leur pays d'origine. Une affaire à suivre de très près. Un article intéressant de Bastamag sur l'obsession d'Amazon pour entraver l'action syndicale et l'émergence de conventions collectives. Alors qu'Amazon a préféré quitter le Québec plutôt que de signer une convention collective sur les sites français du géant du web, les syndicalistes dénoncent des sanctions prises à leur encontre et une culture d'entreprise qui entrave leur activité. Ensuite, je voulais faire une petite référence à un outil, faire un détour vers une carte des grands projets inutiles réalisés par Reporters qui nous informe des luttes locales et qui est fort intéressante et fort utile. Donc, je vais y piocher régulièrement pour vous informer des grands projets inutiles et écocides dans le cadre de l'émission Un Monde Fini, le mardi à 18h et le samedi à 17h. Et donc, voici quelques luttes en cours dans le coin. Tout d'abord, à Saint-Angoël, Eurovia et sa filiale Pas-de-Calais Enrobée souhaitent construire une nouvelle usine d'Enrobée à quelques centaines de mètres de la première. La population s'oppose à ce projet et l'a fait savoir lors d'un référendum. Les habitants et habitantes dénoncent des rejets dans l'air de substances reconnues cancérogènes, des risques de dégradation de la qualité de l'eau liés à la pollution des nappes phréatiques et le bétonnage de 6 hectares de terres agricoles. À Marquis, dans le Nord, le parc d'activités d'Illy Salomé suscite l'inquiétude des habitants et habitantes. Il dénonce la destruction d'une zone humide de 6100 m² et des nuisances routières. L'emplacement était aussi l'habitat de plusieurs populations vulnérables et protégées. Après l'implantation d'un entrepôt XXL, le collectif se bat contre l'arrivée d'activités industrielles supplémentaires. L'aéroport de Lille-Léquin souhaite doubler la surface de son aérogare afin de multiplier par deux sa fréquence annuelle pour un coût de 170 millions d'euros. Un non-sens pour les associations environnementales qui demandent l'abandon du projet. Elle pointe notamment les résultats d'une étude de l'ONG Transport et Environnement qui montre que l'extension de l'aéroport provoquerait une hausse des émissions de 74% d'ici 2050 par rapport au scénario sans l'extension. Les élus et riverains ont fait remonter un certain nombre d'inquiétudes lors de réunions publiques, notamment la pollution sonore et l'artificialisation des sols. Et finalement, dans les Flandres, les riverains se mobilisent contre un projet d'élevage de 120 600 poules, bon c'est 117 600 exactement, poulets de chair. Ils s'inquiètent des pollutions engendrées par une telle exploitation, des risques pour la santé humaine et l'absence de prise en compte du bien-être animal. En octobre 2025, les associations Flanet et L214 ainsi que 6 riverains ont fait appel de la décision du tribunal administratif. qui validait l'arrêté préfectoral autorisant l'exploitation de l'élevage en juillet 2025. Les communes de Steinwerck et Sailly sur la Lys ont également voté contre ce projet et une pétition a recueilli près de 80 000 signatures. Le commissaire enquêteur a rendu un avis défavorable. Ensuite, Ethan, est-ce que tu voulais nous informer également de quelque chose en lien avec le bien-être animal ?
1: Alors, c'est pas spécialement en rapport avec le bien-être animal, mais c'est surtout avec l'attachement que les animaux ils ont envers leurs petits. Donc, je suis retombé dessus il y a 2-3 jours sur le média d'information indépendant Reporter. Il n'y a pas que les êtres humains qui créent des liens extrêmement forts du coup avec leurs enfants, ou leurs enfants au pluriel. Hier, il y a 2-3 jours, donc je me suis baladé sur le média Reporter, qui pour moi est un bon média sur l'environnement en règle générale, et je suis tombé sur un article qui parlait du lien fort entre différentes espèces et leurs petits. Est-ce que tu savais que les mères éléphants, par exemple, s'occupent principalement de leurs enfants la nuit ?
0: Non.
1: Non, pas du tout. Parce que personnellement, je ne le savais pas non plus et je l'ai appris en lisant cet article. Donc en effet, les biologistes de l'université Sumatera Utara, en Indonésie, ont analysé le comportement de d'une femelle âgée de 47 ans, qui est nommée Sari, et de son petit qui est nommé Bonnie, qui a 2 ans. Donc entre juin et juillet 2023, au sein du parc national de Gunung Leuser, donc GLNP, les résultats sont assez surprenants. Les plages d'observation de la vidéosurveillance s'étendent de 18h à 6h du matin. Donc une activité principalement nocturne. Alors que se passe-t-il donc et que font-ils donc pendant ce laps de temps? Pour citer ce que dit le média reporter, les résultats montrent que les principales activités nocturnes des deux animaux sont le toilettage, l'alimentation, le repos et le jeu. Toutes traduisent un lien fort entre mère et petit, et Sari protège régulièrement Bonnie, le suit dans ses déplacements, le touche avec sa trompe et l'aide également à choisir sa nourriture, ou le rappelle par vocalisation lorsqu'il s'éloigne un peu trop. Autant d'activités essentielles dans l'apprentissage social et comportemental des petits éléphants. Des tétés ont également été observés et les éléphantaux peuvent être allaités jusqu'à l'âge de 3 ans ou davantage. Donc ce qu'il faut savoir en plus, c'est que ce ne sont pas uniquement les mères biologiques qui s'occupent des jeunes éléphants, mais également les autres mères et aussi les autres éléphants en règle générale qui appartiennent au groupe, qui font pas pour autant partie de la famille, qui peuvent également être capables de s'occuper de ces petits. Dès maintenant, on va parler... aussi, toujours dans la même idée, c'est l'accouchement des cachalots. Donc les femelles se regroupent autour de celle qui met bas, même si ces dernières n'appartiennent pas à la même famille. Donc de plus, elles se relaient également entre elles pour pouvoir porter le nouveau-né afin de le maintenir hors de l'eau et qu'il puisse respirer et apprendre au fur et à mesure. Pour continuer tout ça, on va aussi passer du côté des ours polaires. Donc une observation rare d'adoption chez l'ours polaire a été documentée en novembre 2025 près de Churchill dans le nord du Manitoba, donc au Canada. Une ours polaire qui fut observée avec deux petits oursons, un âgé de 10 ans et l'autre âgé de 11 mois. L'un des deux qui ne portait pas d'étiquette d'authentification alors que l'autre oui. Pourtant lors de l'identification, quelques semaines plus tôt, cette maman ours ne s'occupait bien que d'un petit. La suite des études ont démontré que le nouvel ourson n'était pas de passage car elle a continué à s'en occuper quelques semaines plus tard et encore. Les ours polaires sont d'excellentes mères. Elles sont naturellement prédisposées à prendre soin des petits, a commenté Evar Richardson, donc qui est chercheur au ministère de l'Environnement du Canada. Ce sont pour le moment en tout et pour tout 13 cas d'adoption qui ont été recensés en 45 ans d'observation au total. Tout cela se passe dans le meilleur des cas. Donc, mais qu'est-ce qui se passe aussi du coup dans le pire des cas pour une mère qui vient de perdre son petit? Et c'est la question que moi je me suis posée du coup en lisant cet article. Et par chance, j'ai envie de te dire, il y avait du coup la suite des articles qui en parlaient. Et par exemple, du coup, les léopards des mers, qui nous semblent pourtant être un animal féroce, sont également des animaux au grand cœur. Donc dans une étude publiée en 2025 dans la revue Polar Biology, une équipe de scientifiques montre que les femelles de cette espèce continuent de veiller sur le corps de leurs petits après leur mort. Pour citer le Média Reporter, les scientifiques ont mené leurs recherches pendant 3 ans au sein de 2 sites situés en Patagonie chilienne à la frontière de l'Antarctique. S'ils ont observé à plusieurs reprises 2 femelles léopards des mers en train de veiller sur le cadavre de leurs enfants morts prématurément, possiblement après qu'ils soient tombés dans l'eau glacée. Les jeunes mères continuaient de stationner près d'eux, reposaient leur tête sur les leurs, partaient nager en emportant dans leur dépouille et faisait preuve de territorialité lorsque de nouveaux animaux s'y approchaient de trop. L'une d'elles a continué à agir de la sorte pendant plus de 20 jours, donc qui est quand même 3 semaines, c'est quand même énorme pour un petit qu'elle vient de perdre. Et outre les léopards des mers, ce type de réaction au décès d'un nouveau-né a déjà été observé chez des mères éléphantes, girafes, dingos, pécaris à collier, galada, des primates vivants en Éthiopie du coup et en Érythrée, et encore plein d'autres espèces. Par exemple, en 2018, au Botswana, une femelle hippopotame a tenté pendant 11 jours de maintenir en surface le cadavre d'un jeune de 6 mois, allant jusqu'à attaquer et chasser les crocodiles aux alentours qui s'en approchaient trop. La même année, un orque a été observé transportant pendant plus de 17 jours le cadavre de son petit le long des côtes nord-américaines, signe, selon la chercheuse Emmanuelle Puy débat que le chagrin en réponse à un deuil n'est pas une spécialité humaine, car l'amour parental ne l'est peut-être pas plus. Donc, comme quoi les êtres humains ne sont pas les seuls dotés d'attachement profond à son ou ses petits. J'espère que vous avez appris quelque chose aujourd'hui. J'attends avec impatience, comme ils l'ont promis, celui avec l'instinct paternel. Car déjà, quand on est capable de voir ce que juste les femelles sont capables de faire avec leurs petits, je suis quand même assez curieux de savoir ce qui se passe aussi de l'autre côté avec potentiellement d'autres espèces.
0: Je te remercie beaucoup pour toutes ces informations, c'était très intéressant. Tant qu'à parler tout à l'heure des cachalots, je voudrais vous donner cette info à propos de Sea Shepherd. Donc Sea Shepherd France fêtait ses 20 ans en début du mois, là, 1, 2, 3 mai, et ils ont lancé une énorme pétition pour empêcher le transfert des cétacés du Maryland vers l'Espagne pour un parc animalier. Et dans une lettre ouverte, l'AMIA... Essem Lali, la présidente de Sea Shepherd France, met en lumière les coulisses du dossier Marineland et les motivations réelles derrière les récentes décisions de l'État français sur le sort de Wiki, Keijo et de 12 dauphins. Une affaire à suivre et est-ce qu'on prend le temps maintenant ? Non, je vous laisse aller voir cette lettre ouverte qui est fort intéressante. J'aurai pas le temps de vous la lire tout de suite. Nous sommes toujours au cœur de la tranche d'actu de Micro Rebelle, une émission quotidienne qui revient le midi pour vous informer, et puis elle est rediffusée à 17h dans l'après-midi, puis à 8h le lendemain. Et je voudrais vous proposer en ce moment une pause musicale. Et Ethan, je voudrais te proposer de choisir entre ces 3 morceaux. Alors, tu as le choix entre le dernier morceau de HK, L'étincelle et la flamme, un morceau des Cowboys Fringants qui s'appelle Les étoiles filantes, ou bien Les petits papiers avec un morceau qui s'appelle Vrodiskaïev.
1: Je pense qu'on va prendre Les Cowboys Fringants.
0: Fringants et Les étoiles filantes. C'est parti sur Micro Rebelle 99.6 FM.

Et nous passons sur les ondes de la 99.6 FM, telles des étoiles filantes en ce mercredi 3 juin. Et nous allons maintenant continuer la revue de presse en parlant toujours de reporters, avec à la une récemment une alerte sur les avancées de la nouvelle loi sur l'agriculture, appelée aussi loi d'urgence agricole ou encore loi de réconciliation. Alors, après 10 jours de débats houleux et quelques 2000 amendements, les députés ont adopté avec le PFL ce mardi 2 juin une première version du projet de loi dit d'urgence agricole, un texte attendu par la FNSEA, le syndicat agricole majoritaire et productiviste, mais jugé catastrophique par une partie du monde agricole. Après la loi d'orientation agricole et la loi Duplon, je cite, c'est le troisième texte en un an qui nous conduit dans la même impasse productiviste, remarque Mathieu Courgeot, éleveur et président du collectif Nourrir. Un avis partagé par Stéphane Gallet, qui est porte-parole de la Confédération paysanne, et s'exprime en ces termes, quand les politiques vont-ils prendre conscience qu'on va crever avec ce modèle ? Pour les deux éleveurs, le texte ne répond pas du tout aux problématiques des paysans et des paysannes qui peinent à tirer un revenu décent de leur activité et à transmettre leur ferme. Il crée la division plutôt qu'il ne résout des problèmes, selon Mathieu Courgeot. A l'inverse, les mesures adoptées vont bénéficier à une minorité qui irrigue, déploie des élevages industriels et vend à l'étranger. Il y a une vraie lutte de classe au sein du monde paysan, analyse Stéphane Gallet. Aux manettes du monde agricole, on a une oligarchie prédatrice dont le principal souci est de maintenir l'exportation et les parts de marché. C'est ainsi que Reporter revient sur les principales mesures du projet de loi. Petite référence intéressante en passant, le numéro de Fracas, le média des combats écologiques d'automne 2025, concernait cette question. L'écologie peut-elle inverser le rapport de force ? Avec notamment un article sur les armes de la résistance. Le dernier concerne la fracture ville-campagne et insiste aussi sur les liens métaboliques qui rendent la frontière entre espaces urbains et ruraux moins nette qu'on ne le prétend, révélant l'existence de zones hybrides, de brèches et d'interstices qui perturbent et transcendent ces clivages, mais surtout qui permettent d'imaginer des nouvelles formes de solidarité entre les habitants et habitantes dont les modes de vie sont mis en opposition, alors qu'ils se ressemblent en réalité. Alors qu'il y a beaucoup de points de similitude et également de zones d'interstices, des zones hybrides, on connaît bien ça dans le bassin minier. Une autre référence intéressante à aller voir et à aller entendre, même sur Micro Rebelle, le dernier épisode de l'émission Polémix et la voix off, dont l'épisode retrace ce qui s'est passé le 21 mai dernier, étape parisienne du marathon judiciaire de Julien Leguet, co-porte-parole de Bassine Non Merci. Julien comparaissait pour diffamation devant la 17e chambre du tribunal de Paris pour avoir qualifié d'assassine la préfète Dubé, qui était en poste le 25 mars 2023 à Sainte-Soline. Jour où 3000 gendarmes, 5000 grenades avaient été lancées pour empêcher l'accès à un grand trou vide. Avec un bilan de 200 blessés, dont 2 comas graves, dans l'épisode de Polémix et la voix off, il diffuse également sa rencontre avec son dialogue avec Didier de la Ligue des droits de l'homme. À ce propos, un épisode fort intéressant que vous pourrez entendre sur Micro Rebelle le dimanche à 8h et sinon sur son site directement Polémix et la voix off, une émission qui est rediffusée sur plein de médias indépendants et qui est franchement de qualité. Merci énormément à JBD qui l'a produit. Maintenant, la grève des précaires de l'éducation nationale, les AED et les AESH mobilisés pour un vrai statut. Alors ce mardi 2 juin, plus de 20% des personnels de vie scolaire qui regroupent assistants d'éducation et appelés surveillants et AESH étaient en grève, donc AED. Les assistants d'éducation et AESH étaient en grève pour réclamer notamment la création de postes et une grille salariale nationale. Et la semaine suivante, ce sera au tour du coup des AESH de lancer une grande grève.
C'est un métier extrêmement difficile et beaucoup trop et très peu reconnu. Et lorsqu'il y a un manque d'effectifs, le travail est non seulement devient une surcharge évidemment pour ceux qui l'exercent et celles qui l'exercent, mais surtout aussi un danger pour les enfants, pour les élèves des établissements, car garder une cour de 350 élèves seuls, ça n'est pas physiquement possible. C'est mon commentaire parce que je l'ai vécu, mais il y a plein d'autres problèmes qui existent dans le cadre de ce métier qui, lorsqu'on regarde la sociologie du travail, c'est vraiment le dans un

0: envoie au lieu des professeurs ou CPE qui sont demandés par les parents. C'est vraiment un métier extrêmement difficile. Solidarité, courage à tout le monde et surtout à vous qui travaillez dans l'éducation nationale et en particulier les AED et les AESH. Maintenant, je voulais faire un petit focus sur le cas des violences policières après avoir parlé de Sainte-Soline avec Polémix et la voix off. Il est urgent d'inverser la tendance. C'est un article de Bastamag qui nous explique qu'elles ont augmenté de 60% entre 2016 et 2024. Dans la même période, ceux et celles des personnes tuées suite à intervention des forces de l'ordre ont été multipliés par 3. Pour imposer ce sujet dans le débat public et faire émerger des solutions, Basta se mobilise avec un nouvel outil de data pour plus d'enquêtes et de collaboration avec des ONG. Et donc, ils ont lancé un appel à souscription pour soutenir ce projet. Tant qu'à parler violence policière, voici un autre versant. Une inquiétude quant aux classes de défense globale. La crainte d'un embrigadement des collégiens et collégiennes et lycéens et lycéennes. Car peu à peu, on voit arriver des élèves dans la peau des gendarmes réprimant une manifestation, d'autres qui jouent les surveillants de prison. Ce sont des classes défense. Sur fond de tensions géopolitiques, ces classes défense qui se multiplient alarment parents, syndicalistes et chercheurs. C'est ainsi que Bastamag vous propose un dossier sur le sujet. Nous sommes toujours au cœur de la tranche d'actu de Micro-Rebelle, une émission quotidienne qui a lieu en direct le midi, qui est rediffusée à 17h, puis à 8h le lendemain. Et maintenant, je vous propose une nouvelle respiration musicale au cœur de l'émission et je me tourne vers toi, Ethan, pour décider du morceau suivant. Est-ce que tu es plus inspiré par HK, l'étincelle et la flamme ou bien les petits papiers avec Vladislav Kaïev?
1: Les petits papiers cette fois-ci.
0: Les petits papiers, c'est parti.

0: Bisous.
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2: Et oui, toujours à l'écoute de Micro-Rebelle sur la 99.6 FM. Et nous sommes aujourd'hui, donc mercredi 3 juin, nous venons d'entendre Vlodiskayaf des types à pied. Alors contrairement à ce qu'on pourrait croire à l'oreille, c'est un quatuor de 4 musiciens bretons qui aiment avant tout mettre en avant des rythmes joyeux, festifs, mais aussi engagés. Et donc j'ai trouvé ça sympa, j'ai eu envie de vous la faire découvrir. Aujourd'hui, nous sommes toujours au cœur de la tranche d'actu, une émission qui vous informe sur les actualités locale, mais aussi nationale, internationale, sur ce qui se passe dans le monde et surtout dans le bassin minier. Nous continuons maintenant l'émission avec ce reportage réalisé donc vendredi 29 à l'occasion à Hénin-Beaumont, à l'occasion de la présence pour un concert de Jean-Luc Lahaye d'un collectif féministe qui était à l'appel du collectif antifasciste du bassin minier, mais il y avait plein de personnes et puis même des passantes qui s'informaient en fait, qui voyaient ce groupe et qui disaient bah pourquoi vous êtes là et qui apprenaient en fait ce qui se passait et qui se joignaient au groupe. Donc je vais vous diffuser ce reportage. C'est parti et on se retrouve juste après.
3: Solidarité avec les victimes de Jean-Luc Lahaye et solidarité avec les victimes de Jean-Luc Lahaye.
2: Vendredi 29 mai 2026, Hénin-Beaumont, rue de l'Abbaye. D'un côté, un public attendant un concert de Jean-Luc Lahaye. De l'autre, un rassemblement de résistance féministe. Venu alerter, informer, se révolter contre la présence de ce chanteur condamné à 2 reprises pour des relations sexuelles avec des mineurs. Alors que les artistes locaux peinent à se produire en raison de la chute des budgets de la culture, à Hénin-Beaumont, comme dans d'autres villes de France, telles que Billy Montigny le 14 juillet prochain, des artistes condamnés par la justice pour des faits graves sont programmés.
4: Les femmes résistantes.
2: Dans ce reportage, nous partons à la rencontre d'hommes et de femmes qui étaient venus informer, par leur présence et par leur slogan, de l'urgence de prendre en compte la parole des victimes et leur colère de voir programmer un artiste qui, comme vous allez l'entendre, a été par 2 fois déjà condamné. Nous entendrons aussi une personne du public qui était venue le voir dans ce théâtre de l'escapade repris en main début 2025 par la municipalité RN d'Hénin-Beaumont et des habitants et habitantes qui passaient par là. Fait à noter, des passants et passantes se sont arrêtés pour se joindre au groupe qui chantait. Pour rappel des faits, en 2007 d'abord, Jean-Luc Lahaye a reçu une amende de 10 000 euros pour des relations avec une mineure de 15 ans, suivie en 2015 d'une condamnation à 1 an de prison avec sursis pour corruption de mineurs. Il fait également l'objet d'une procédure en cours pour viol et agression sexuelle suite aux accusations de 2 femmes qu'il accuse de violences sexuelles à leur encontre lorsqu'elles étaient encore mineures. Les faits présumés remonteraient à 2013 et l'artiste les conteste fortement. Les associations Innocence en danger et La Voix de l'Enfant se sont constituées partie civile dans cette affaire. Bonne écoute.
5: Bonjour.
6: Bonjour.
5: On se rencontre devant le théâtre L'Escapade d'Hénin-Beaumont parce que ce soir, il y a un concert de Jean-Luc Lahaye. Il y a en face un rassemblement de personnes qui s'y opposent parce que Jean-Luc Lahaye a été condamné à 2 reprises à 10 000 euros d'amende pour des relations sexuelles avec une mineure de 15 ans, puis en 2015 à 1 an de prison avec sursis pour corruption de mineurs aggravée. Je vois que tu es en robe de juge.
6: Avocate.
5: D'avocate. Est-ce que c'est un déguisement ou c'est ta vraie robe d'avocate? Est-ce que tu as connaissance de ce type d'affaires? Et puis, est-ce que tu es là pour revendiquer, faire connaître ces condamnations?
6: Alors, je suis avocate à Valenciennes et je lutte contre les violences. Je suis en même temps militante féministe, anticapitaliste, antiraciste. Et donc pour moi c'est inadmissible que des communes accueillent encore des pédocriminels.
5: Les défenses avancées par Le Pen et Zemmour, ces défenseurs, ces femmes, etc., c'est qu'il y a l'argument d'abord de l'amende honorable, qu'il ait payé sa dette pour la société. L'argument de la présomption d'innocence, qui tombe assez à l'eau puisqu'il a déjà été condamné, mais il y a encore des plaintes en cours. Et l'argument de « on va pas finir sa carrière ». Qu'est-ce que toi, tu réponds à ces arguments-là ?
6: À partir du moment où il a été condamné, le principe de présomption d'innocence s'applique plus, même s'il s'applique pour les faits pour lesquels il est poursuivi encore, et je pense pour des faits de viol également. Ce qui est certain, c'est qu'aujourd'hui, on ne souhaite plus, et la société est en train de bouger pour ça, on ne souhaite plus avoir sur le devant de la scène, donner de la notoriété à des personnes qui sont des pédocriminels. Il y a d'autres personnes qui valent le coup d'être entendues et invitées.
0: Ce qu'il a vécu durant son enfance, ça ne justifie pas les actes qu'il a pu avoir envers quiconque.
7: Ouais, je trouve ça juste honteux qu'on puisse trouver des excuses à ce genre de choses. Il n'y a pas d'excuses et ce n'est pas tolérable.
0: Et c'est un peu minable aussi de se cacher derrière ça. Tous ceux qui ont vécu des traumas pendant l'enfance ne sont pas devenus des monstres.
8: Ouais, non, c'est un truc choquant, en fait.
9: Je pense que c'est complètement stupide comme argument et qu'il se permet d'utiliser ces arguments-là parce que c'est un homme blanc. Si ça aurait été une personne racisée, jamais ils auraient utilisé ce genre d'arguments parce qu'ils les auraient complètement accablés à raison, évidemment. Si ils ont été accusés. Mais on sent bien qu'ils ont ces raisonnements féministes uniquement quand ça arrange. Et c'est, voilà, ils utilisent le féminisme pour frapper sur des minorités. Et ça se voit. Et donc, quand ils parlent de ces sujets-là, donc comme la présence de Jean-Luc Lahaye aujourd'hui, on sent que c'est hypocrite. On sent qu'ils ne connaissent pas le sujet. On sent qu'ils ne sont pas vraiment avec nous. Après la première condamnation, il n'aurait pas dû pouvoir récidiver comme ça. On se rend bien compte que la justice, elle a été trop laxiste avec cet homme parce qu'on dirait qu'ils n'ont pas pris le sujet au sérieux tout de suite. Et donc, il y a eu des récidives et il y a eu d'autres victimes. C'est déplorant.
0: Je pense que la peine qu'il a encourue, aussi petite soit-elle, n'est pas à la hauteur des faits qu'il a pu commettre.
5: Il y a eu une période pendant laquelle il n'a pas eu le droit de faire des concerts après sa condamnation. Vous pensez qu'il faudrait allonger ces peines d'interdiction de concerts, d'événements publics à ces artistes-là ?
7: Allonger même pas, en fait. Il faut terminer. Il n'a plus le droit d'exercer. Il n'a plus le droit. Pour moi, ça doit être définitif et ça ne peut pas être suffisant un an, deux ans, trois ans. C'est terminé et pour moi, il n'y a pas d'autre possibilité.
0: Mon avis à moi, c'est qu'il ne devrait plus être cité comme un artiste parce que il fait honte à la France, très clairement.
10: Il n'a qu'à aller planter des carottes. Hein.
11: Oui, tout à fait. Je pense que les personnes condamnées, notamment pour des atteintes à quiconque, en fait, devraient se retirer de la scène publique, ne serait-ce que par respect. Enfin, voilà. Donc oui, c'est pas suffisant. Deux ans de se retirer de la scène, enfin, il va continuer à en faire son métier, il va continuer à être en contact avec les gens, être médiatisé. Et du coup, je pense que les gens qui les programment aussi, en fait, crachent, en fait, vraiment sur aussi toutes les violences sexistes, sexuelles, toutes les victimes. Et c'est ça qui ne va pas aussi. Enfin, voilà, à un moment donné, les programmateurs ont aussi une responsabilité dans l'affaire, quoi.
9: Ça marche pas pour la victime. La victime, elle pourra jamais se dire « Ah ben non, ça y est, ça fait 40 ans, ça n'existe plus, j'ai pas souffert. »
2: Après ces quelques réponses aux arguments, l'excuse de la jeunesse difficile, de la présomption d'innocence et de l'amende honorable, écoutons maintenant une personne venue assister au concert et ses raisons de venir quand même.
5: Vous allez au concert de ce soir, vous le connaissez depuis longtemps, c'est un artiste que vous aimez ?
12: Oui, absolument.
5: Et est-ce que vous êtes au courant qu'il a été condamné pour deux fois pour des actes...
12: En suivant les médias... On a su ça par les médias maintenant.
5: C'est quoi votre position là-dessus ?
12: Moi je viens pour l'artiste, hein. Après ce qu'il fait de sa vie privée, ça le regarde, ça ne me regarde pas. Hein.
5: Donc séparation de l'homme et de l'artiste ?
12: Voilà. Donc après, si la justice l'a condamné et puis que lui a prouvé qu'il était innocent, c'est tout, c'est la justice qui fait.
5: Il a été condamné à 10 000 euros d'amende, puis ensuite à un an de prison avec sursis.
12: C'est pour l'artiste, hein, moi, voilà, après sa vie privée, ça le regarde, ça ne me regarde pas, hein, vous savez, voilà. On va parler aussi, si on peut parler, de Patrick Bruel, hein, vous savez, actuellement. Donc...
5: Vous iriez à un de ses concerts ?
12: À qui, à Patrick Bruel ? Ouais. Non.
5: Lui, par contre, c'est trop.
12: Oui, c'est trop ce qu'on voit dans les médias et compagnie, c'est trop. Là, bon.
2: Il semble que les faits sont mal connus par le public, ce qui explique que des médias et des collectifs, partout en France, cherchent à informer sur les violences sexistes et sexuelles. Par contre, il est important de rappeler que le nombre ne fait pas la gravité. D'ailleurs, si Patrick Bruel fait l'objet d'accusations graves, objet d'un dossier judiciaire en raison des plaintes déposées par une trentaine de femmes pour viol et agression sexuelle, il reste présumé innocent. Deux femmes du public qui ont refusé de prendre le micro ont avancé l'argument de son physique, d'une apparence jeune. Un autre homme, lui, prônait la liberté et refusait carrément d'entendre qu'en dessous de 18 ans, la notion de consentement n'existe pas. Bref rappel nécessaire du code pénal. Il est interdit d'avoir des relations physiques avec des mineurs lorsqu'on est majeur. L'atteinte sexuelle se compose de tout agissement en rapport avec l'activité sexuelle. Ce délit pénal est constitué même si le mineur était consentant. Ce qui rend prégnant, ouvert et nécessaire le débat sur la programmation de ces artistes accusés et ou accusés et condamnés. Révolté par la programmation de cet artiste, le collectif antifasciste du bassin minier, qui est féministe, a ainsi tenu ce discours.
13: Camarades antifascistes et féministes, nous sommes aujourd'hui devant l'escapade pour dénoncer une double honte. Celle de Jean-Luc Lahaye, prédateur condamné pour violence sexuelle sur mineurs et qui ose encore se produire en public. Et celle des élus d'extrême droite qui lui déroulent un tapis rouge.
2: Les personnes présentes ont aussi voulu alerter sur les risques qui vont avec une telle impunité et exprimer le problème qui existe dans notre société avec les rapports de domination dans les relations humaines.
14: D'après toi, qu'est-ce que ça révèle de la posture du RN vis-à-vis des VSS, des violences sexistes et sexuelles, des relations hommes-femmes, des relations de domination de manière plus générale ?
11: Bon, ben, je pense que c'est assez clair. Ils s'en fichent complètement. Enfin, ils prennent. Enfin, c'est prendre position, en fait, justement, de programmer ce genre d'artistes. De toute façon, on sait qu'ils ont des manières de fonctionner par l'oppression ou par le fait d'organiser des procès bâillons pour faire taire les gens. Voilà. Enfin, c'est clairement une ligne politique très claire, en fait, d'extrême droite qui écrase les gens et qui s'en fiche des femmes. Voilà quoi, qui discrimine les gens et qui n'a aucune pitié pour quoi que ce soit en fait. Enfin vraiment, c'est.
6: Alors vis-à-vis des VSS, on sait que le RN a voté contre des lois qui étaient proposées, et par exemple là tout récemment le téléphone grave danger. Donc bon voilà, on sait que ce ne sont absolument pas des alliés dans la lutte contre les violences sexistes et sexuelles. Et puis pour les rapports de domination, à partir du moment où on a à la base dans son idéologie un système d'oppression, bon voilà, il n'y a rien qui va, c'est le terreau sur lequel grandissent les inégalités.
2: Pour les personnes qui sont victimes ou témoins de violences sexistes et sexuelles, un numéro existe, le 3919. Merci d'avoir écouté, c'était un reportage de Roxane pour Micro Rebelle.
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2: Et nous sommes toujours sur les ondes de Micro Rebelle 99.6 FM en train de faire l'émission La Tranche d'Actu, une émission d'actualité locale. Et donc, on continue l'émission maintenant avec le dernier morceau de musique que je voulais vous proposer. Et c'est HK et L'Étincelle et la Flamme, sorti le mois dernier.

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1: Et oui, toujours sur Micro Rebelle 99.6 FM avec HK, l'étincelle et la flamme, issue de son dernier album sorti en mai 2026. Et pour ce qui nous reste de temps pour l'émission, je vais vous proposer cet agenda social et culturel avec ces quelques dates. C'est parti. Je m'excuse d'avance si les dates sont déjà dépassées lorsque vous entendez la version rediffusée de cette émission. Alors, mercredi 3 juin à 18h, il y a l'histoire de Jihan. C'est l'Union syndicale solidaire qui organise la projection d'un documentaire sur l'histoire de Jihan qui retrace son parcours pendant le printemps syrien auprès des camarades kurdes de l'ouest du Rojava. Une soirée de soutien qui commence à 18h. Le documentaire lui-même dure 1h30. Il y aura après des échanges avec ce camarade kurde du Rojava et un buffet traditionnel kurde qui est prévu. Ça se passe à la Bourse du Travail de Lille, 254 boulevard de l'Usine à Fives. À se déplacer sur l'île à 20h, juste à côté, à Villeneuve-d'Ascq, au cinéma Le Méliès, il y a la projection de l'affaire Abdallah. Projection du dernier documentaire de Pierre Carle consacré au parcours de Georges Abdallah, militant communiste libanais pro-palestinien qui a été incarcéré près de 41 ans en France. La séance est proposée par les Amis du Monde Diplomatique, Attaque et l'Atelier d'Histoire Critique. Ce sera suivi d'un échange avec le réalisateur du film, Pierre Carle. Plus proche de chez nous, le Centre Dumas organise jeudi 4 juin toute la journée le concours du meilleur ou de la meilleure pâtissier-pâtissière. Ensuite, jeudi et vendredi, donc jeudi 4 juin et vendredi 5 juin à Boulogne-sur-Mer, il y a l'organisation d'une journée de colloque sur la désindustrialisation des villages. C'est organisé dans le cadre des journées du mouvement social par l'ULCO de Boulogne-sur-Mer. Et pendant 2 jours, ils reçoivent plein de chercheurs pour parler de ces problèmes, des usines qui ferment, qu'est-ce qui se passe dans les campagnes quand, face à la désindustrialisation, etc. Du 4 au 7 juin, donc, c'est le moment d'aller voir à Calais le spectacle de Florian Fancini, Manger des pâtes antifascistes ou la pastasciuta antifascista de Casa Cervi. C'est en fait une référence à la fête du 25 juillet en Italie. Depuis 83 ans, des milliers de personnes se rassemblent dans la rue pour célébrer la liberté. Et il y a aussi cette tradition de village de manger des pâtes tous ensemble au milieu du village. Donc la pastasciuta, c'est ce qu'appelle Florian Fancini un acte socio-magique. Comment résister tout en mangeant et en faisant un moment de convivialité. De l'autre côté, donc plutôt vers Roubaix, du 5 juin au 8 juin, c'est l'exposition « Vivre ou survivre » sur le travail et la pauvreté au 19e siècle et 20e siècle. Ensuite, vendredi 5 juin, il y a le panier local, ce marché itinérant de producteurs, productrices, artisans, artisanes locaux qui est fait pour être à la fois un soutien aux agriculteurs, agricultrices locales, aux artisans, commerçants, mais surtout aussi aux structures de l'ESS qui favorisent la disponibilité de produits alimentaires locaux, durables, voire même bio, si possible. Le panier local, c'est un événement qui a lieu de mai à octobre à travers 17 communes de l'agglomération, une par mois, et ce vendredi 5 juin, c'est à Avion, place Jacques Duclos de 18h à 21h. Voilà. Ensuite, il y a une conférence gesticulée le vendredi 5 juin également à 19h30 sur l'amour qui s'appelle « C'est ça l'amour ? Chemin d'une renaissance face aux violences patriarcales. Voici la description faite par Hélène, qui est la conférencière. Dans cette conférence, je vous invite à retracer le chemin qui m'a mené à me jeter tout droit dans une relation destructrice, mais aussi le chemin qui m'a permis d'en sortir et d'analyser les mécanismes en jeu. Ça se passe au hangar de l'île Sud, 14 rue Garibaldi. L'entrée est libre, mais sous condition d'adhésion à prix libre à l'association Le Hangar. Voilà, nous touchons peu à peu à la fin de cette émission. Je vous remercie énormément de nous avoir écoutés. J'espère que l'émission vous a plu, mais surtout informé. Avec Ethan, on vous souhaite une excellente journée. À bientôt sur les ondes de Micro Rebelle.
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1: Eh oui, merci pour tout, car sans vous, on n'est rien du tout. À bientôt.

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Mais d'ici là, d'autres programmes vous attendent. 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
1: Bonjour à toutes, bonjour à tous. Vous êtes à l'écoute de Micro Rebelle sur la 99.6 FM. Il est 18h et c'est l'heure de la zone d'expression populaire, ou ZEP. C'est un créneau de 2h qui fait la part belle aux habitants et habitantes du bassin minier du Pas-de-Calais qui, le temps d'une heure ou de plusieurs séances, deviennent des apprentis reporters et reportrices. C'est une émission également diffusée le dimanche à 17h. Aujourd'hui, une émission qui nous emmène à Montigny-en-Goële et plus particulièrement du côté de Franche Connexion, puis à Lens, lors de la rue aux enfants qui avait lieu cette année à l'école Pasteur. On débute cette zone d'expression populaire avec une émission radio préparée par les jeunes de l'association Rencontres et Loisirs et enregistrée dans les locaux de Franche Connexion à Montigny-en-Goële. C'était le samedi 30 mai dernier. Ce jour-là, Noëlla, Alicia, Maïssa, Neyla, Lena, Clara, Matteo, Kaylin et Eden donnaient à entendre ce qu'ils et elles sont capables de faire, à savoir des interviews, des micro-trottoirs, des morceaux de rap, écrits et composés par eux-mêmes, mais aussi de l'animation radiophonique.

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2: Bonjour à toutes, bonjour à tous et bienvenue dans Radio Sahab, l'émission de radio des amis, des ennemis, des gens qui s'apprécient avant de se haïr. Allez-vous vous reconnaître dans les histoires que nous allons vous raconter?
0: Cette émission est enregistrée dans les locaux de Franche Connexion à Montigny-Angoul par les jeunes de Rencontres et Loisirs. Noélia, Alicia, Kélia, Maïssa, Neila, qui suivent l'atelier radio avec Micro Rebelle, ainsi que Léna et Mathéo des ateliers rap menés par Pierre et Charlie.
2: Au programme de l'émission, on va parler d'amitié, de vices, de haine, de rupture amicale, mais aussi de moments joyeux, de textes et d'interviews, mais aussi en rap.
0: Au début de cette émission, avec une grande question, l'amitié c'est quoi? Et j'ai envie de poser la question chacun et chacune d'entre vous.
3: L'amitié c'est deux personnes ou un groupe de personnes qui s'entendent bien, en qui on a confiance, avec qui on passe des bons et des mauvais moments.
4: C'est deux personnes qui se rencontrent, qui petit à petit se voyaient juste dans les couloirs, sans se parler, mais avec des regards pleins de complicité à venir. Et quelques semaines après, il n'est plus possible de les séparer.
2: C'est quelqu'un en qui on a confiance, si possible jusqu'à la fin des temps. Quelqu'un avec qui on partage nos délires, nos absurdités, nos joies, nos rires, nos peines. Et toi Maïssa, c'est quoi pour toi l'amitié?
0: Une amitié, c'est avoir des personnes sur qui on peut compter. Quelqu'un avec qui on peut se confier, avec qui on peut partager des émotions, nos peines. On poursuit sur cette thématique, mais en musique cette fois, parce que oui, nos collègues Apprachi rappeurs ont aussi travaillé sur l'amitié. On écoute ce rap sur l'amitié.

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0: On passe du rap à un son assez court pour partager des petites phrases de ce qui nous rend heureux et heureuses.
1: Moi, ce qui me rend heureux, c'est mes potes.
2: Moi, qu'est-ce qui me rend heureux, c'est voir mes parents heureux.
3: Moi, ce qui me rend heureuse, c'est de passer du temps avec mes amis.
4: Et moi, ce qui me rend heureuse, c'est de voir ma grand-mère.
5: Moi, ce qui me rend heureux, c'est de manger du flan coco.
2: Moi, qu'est-ce qui me rend heureuse, c'est quand ma mère m'achète des chaussures.
3: Moi, ce qui me rend heureuse, c'est d'aller chez ma grand-mère.
1: Moi, ce qui me rend heureuse, c'est de sortir avec mon copain.
2: Qu'est-ce qui me rend heureuse, c'est mon petit frère.
5: Moi, ce qui me rend heureux, c'est le repas de ma mère.
4: Moi, ce qui me rend heureuse, c'est la puff.
2: Qu'est-ce qui me rendrait heureuse, c'est de réussir en tant que pompier. Qu'est-ce qui me rendrait heureuse, c'est d'avoir mon brevet.
3: Moi, ce qui me rendrait heureuse, c'est de réussir plus tard.
2: Moi, qu'est-ce qui me rendrait heureuse, c'est de revoir ma grand-mère. Qu'est-ce qui me rendrait heureuse, c'est de revoir ma sœur revenir à la maison.
0: Noëlla et Alicia, pour décrire la manière dont on passe de l'amitié à la haine, ont écrit un dialogue fictif sur un instrumental composé par nos camarades de l'atelier rap.
6: C'est l'histoire de deux meilleures amies devenues pires ennemies. Écoutons l'histoire de Fiona et Thaïs, 13 ans et 14 ans, de tous les deux dans un collège bassin minier du Pas-de-Calais.
7: Fiona, mon frère est parti chez son père, ça te dit de dormir chez moi?
8: À fond, attends, j'appelle ma mère.
7: Bah alors tu viens?
8: Oui, allez, d'accord, j'arrive.
7: Trop bien, viens, au monde, faut que je te raconte un truc, mais tu viens pour toi, promis?
8: Bien sûr, t'inquiète, tu peux me faire confiance.
7: Faut que je te parle de Milo.
8: Bah quoi, Milo? T'as un crush dessus? T'as un crush sur lui?
7: Ouais, mais promets-moi de rien dire à personne.
8: Oui, je t'assure, je ne dirai rien.
7: Je te fais confiance.
6: Le lendemain, Thaïs se retrouve chez elle et reçoit de nombreux messages.
7: C'est toi qui as balancé?
8: Non, c'est pas moi. Crois-moi, fais-moi confiance.
7: Non mais Fiona, tu te fous de moi? Il y a qu'à toi que je te l'ai dit.
8: Non mais je t'assure, c'est pas moi.
7: Ouais, dégage, je veux plus te voir.
6: Hypocrite, mensonge, vice, voilà comment une amitié se termine.
0: Merci Noëlla et Alicia et Maïssa pour avoir fait la narratrice. Maintenant, nous allons vous présenter un micro-trottoir sur le thème de l'amitié que nous avons fait au parc d'Aquaterra à Hénin-Beaumont. C'était la semaine dernière.
6: Le mercredi 20 mai 2026, nous étions à Aquaterra à Hénin-Beaumont.
0: Nous avons été à la rencontre des passants pour les interroger à propos de l'amitié.
9: Il s'agissait de comprendre comment les gens organisent leurs sorties avec leurs amis maintenant, mais aussi avant.
10: C'était aussi de savoir les liens qu'ils conservaient avec leurs amis d'enfance et qui nous racontent leur rupture amicale.
11: Belle écoute à vous!
6: Que vous pourriez nous dire ce qu'est l'amitié pour vous?
12: Ben pour moi, c'est beaucoup. L'amitié, c'est comme dans le temps, en fait. Quand on est aimable, poli, on y reste toujours. Donc, jusqu'à aujourd'hui, pour moi, c'est vraiment sympa, quoi.
13: Ben, l'amitié, c'est le principe. Hein. C'est le principe, c'est ce qu'il y a de mieux, moi, je trouve. C'est ce qu'il y a de mieux, moi, je trouve, l'amitié.
14: Ben, l'amitié, oui, c'est être ensemble, on est bien, c'est amitié. Voilà.
15: Une définition de l'amitié, alors c'est une relation qui unit deux personnes de leur plein gré.
16: L'amitié, c'est quelque chose de beau, surtout. Dans les mauvais comme dans les bons moments, l'amitié doit toujours être là.
14: Ben, l'amitié, c'est déjà important, quoi, pour s'aider l'un à l'autre.
17: Après, c'est bien d'avoir des amis. C'est sûr et certain, pour avoir du confort.
18: Du contact.
17: Du contact, voilà.
19: Ben, l'amitié, pour moi, c'est vouloir, on va dire, passer des moments avec une autre personne, des moments qu'on apprécie, des moments qu'on aime bien partager. Et puis, surtout, c'est aimer faire plaisir aux autres.
9: Comment vos sorties avec vos amis s'organisent ?
13: Bah, comment ça s'organise ? Bah, ça dépend qui veut aller où, qui a chacun son avis. Puis après, on choisit ce qui nous plaît le plus.
14: Moi, c'est des bons amis pour aller au bistrot.
12: On s'appelle et puis voilà, on fait des petits trucs ensemble. Quand on est sociable, ça va vite. Un coup de fil où on se rencontre sur la route.
15: Ça peut être justement autant très organisé que pas du tout organisé. Je veux dire, l'amitié, c'est justement ça, c'est que ce soit aussi une relation naturelle. Il n'y a rien qui oblige ce lien-là, par téléphone, sur les réseaux aussi, on peut se contacter sur les réseaux, et puis tout simplement en réel. Je peux croiser mes amis et leur dire... On finit la sortie ensemble ?
16: J'ai pas beaucoup d'amis. Mais ceux que j'ai comme amis, c'est vraiment des amis sincères. Et nos sorties, ça se passe très bien. On peut se rencontrer dans un restaurant, faire des balades, tout ça. Mais l'amitié est vraiment sincère. Je n'en ai pas beaucoup d'amis. Mais ceux que j'ai comptent pour plus qu'il ne faudrait.
17: Alors, les sorties, c'est comme à notre âge, c'est un apéritif à droite ou autre.
18: Chez l'un, chez l'autre, oui. Parce que nous, on commence à être âgés, alors on ne fait pas des grandes sorties.
19: En général, on planifie ça à l'avance, parce que du coup, on a pas mal de contraintes de travail et aussi d'autres choses aussi à voir. Donc, en général, ça s'organise un peu à l'avance. On se téléphone ou alors on s'envoie des textos.
9: Comment s'organiser vos sorties avec vos amis ?
15: Quand j'étais au collège, moi je suis de la génération où on allait toquer à la porte de nos copains pour leur demander s'ils sortaient. Et puis après, vers le lycée, je pense que je suis passée sur les réseaux sociaux et les SMS.
13: Oh non, c'était plus simple. C'était plus simple. À nos âges, on a notre maison, on a tout ça. On ne peut pas sortir vraiment quand on veut. Les enfants, tout ça. Tandis que quand on est jeune... on n'a que ça à penser. On rentre de l'école, on fait nos devoirs, et puis après, hop, ça y est, on s'en va, on s'amuse. C'est pas la même vie.
14: Moi, pareil, j'allais au lycée au matin, je rentrais le midi pour manger. Pour 14 heures, je repeintais au lycée. Puis je rentrais à 16 heures, 17 heures pour faire mes devoirs. Et puis après, la douche, manger, dodo.
17: Nous, on n'avait pas beaucoup de sorties au lycée. Du temps passé, c'était que l'école et puis c'est tout, quoi.
18: Point Bert.
17: Bien travailler et c'est tout, c'était que ça.
19: À cette période-là, c'était plutôt des choses, on va dire, plus spontanées, imprévues, des choses qui partaient un peu comme sur un coup de tête, quoi.
15: Est-ce que vous avez gardé des contacts de vos amis d'enfance ?
19: Pour ma part, j'ai gardé mon meilleur ami en contact, qui habite plus dans la région, mais on est toujours en contact. On essaye de se voir, on va dire, au moins 3 ou 4 fois par an.
16: Non, mais des collègues de travail, oui. Mais pas d'amis d'enfance. J'ai parti de la ville où... J'ai parti plus loin, donc j'ai plus lié de contact, j'ai plus de contact avec mes amis d'enfance, mais des collègues de travail, oui.
15: Oui, je vais dire peu. Je pense qu'il me reste 4 copines avec qui je suis copine depuis très petite.
13: Moi, oui, mais pas beaucoup. Pas beaucoup, parce qu'il y en a qui sont partis beaucoup dans le sud. Donc, j'en ai pas beaucoup.
14: Moi, pareil, j'ai plus grand monde. Presque tous mes copains d'enfance sont décédés. J'ai plus personne.
13: Vu notre âge, du fait que moi, j'ai 68, il y en a 66... C'est vrai que malheureusement, ils ne profitent même pas de leur retraite.
12: J'en ai qu'une seulement, que j'ai sur Facebook. En fait, le nom de jeune fille, je ne l'avais pas mis, donc mon nom d'épouse, il n'y en a pas beaucoup qui le connaissaient, quoi.
9: Pourriez-vous nous raconter une fin d'amitié ?
13: C'est une copine qui a toujours été avec nous. On a tout le temps sorti en discothèque ensemble, on allait partout, à l'école d'abord, après on est discothèque, après on a travaillé ensemble, et puis après elle a décidé de partir rejoindre ses enfants dans le sud. Et puis de là, on se voit plus, quoi.
14: Moi, pareil, il y a beaucoup de copains qui sont décédés, et puis c'est de l'amitié, quoi, ils sont plus là. je les vois plus.
15: Il y a des fins d'amitié sur des disputes et il y a des fins d'amitié de perte de lien, enfin de perte de contact tout simplement.
19: Une fin d'amitié, tout simplement, j'ai l'un aussi de mes amis qui s'est expatrié, qui est parti en Argentine et pour le coup, le contact s'est un peu rompu. C'est vrai que même avec les réseaux sociaux, voilà, aujourd'hui, on parle plus trop.
16: Une fin d'amitié, un peu idiote, quoi, due à un chien. C'est peut-être c'est tout con, mais bon, quelqu'un qui passait... Bon, moi, j'adore les animaux, j'ai 4 chiens chez moi, et cette dame faisait exprès de passer toujours devant chez moi. Elle a le droit de passer devant ma façade, ça, il n'y a aucun problème. Tout le monde a le droit de passer avec son chien et tout, aucun problème. Mais c'est le fait qu'elle faisait toujours exprès de narguer mes chiens et puis de les agacer, quoi. Donc, ça a parti...

0: En tant qu'enfant, adolescent ou même adulte, chaque jour ou presque, on reçoit des ordres de nos supérieurs, de nos profs, de nos parents, mais aussi de nos grands frères ou grandes sœurs. Nous avons préparé un son assez court qui récapitule ce qu'on entend à longueur de journée.
1: Kylie, Ava, Emma, Océane, arrêtez avec vos téléphones.
2: T'es puni.
1: Un moment, faut dormir.
2: Pas d'argent. Ton carnet. Arrête de fumer dans le camion. Éteins ton téléphone.
1: Mets des congés, Thomas, mets des congés.
2: Descends. Tu sors. Tu dégages, tu sors. Arrête de traîner dans les couloirs. Va faire la vaisselle.
3: Sors de ma chambre.
1: Et clignotant, c'est en option.
3: Va mettre ton linge au sale.
2: Accroche le linge.
3: Mange. Ferme de bouc. Range ta chambre.
4: Tu me déçois. T'es violente.
3: Donne-moi ton carnet, là.
4: Ta garde.
5: À présent, on écoute Noëlla et Alicia qui ont préparé l'interview de Mathéo, avec qui on va parler rap.
6: Déjà, est-ce que tu peux nous parler de toi, d'où tu viens ?
7: Je viens de Montigny-en-Gouëlle.
8: Qu'est-ce qui t'a emmené à suivre un atelier rap avec Franche Connexion ?
7: Parce que j'aime bien la musique, le rap, et je sais pas, je voulais suivre quoi.
6: À quoi ça ressemble un atelier rap ?
7: À quoi ça ressemble ? On écrit des textes, on rappe tout ça, on enregistre.
8: Est-ce que tu peux nous parler des prods que tu as fait ces dernières semaines ?
7: Des quoi ?
8: Des prods.
7: C'est pas moi qui les a fait, c'est Charlie. Moi je sais pas le faire. Et voilà, après...
6: Personnellement, c'est quoi ton style de rap ?
7: Moi j'aime bien le rap la drill. Et aussi le rap old school.
8: Tu nous ferais pas un freestyle ?
7: Ouais, si vous voulez.

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0: Nous approchons de la fin de cette émission, mais avant ça, une courte transition avec des petites phrases de ce qui nous énerve.
1: Moi, ça m'énerve de voir des gens qui finissent à la rue.
2: Moi, ce qui m'énerve, c'est de voir des gens affamés.
3: Moi, ce qui m'énerve, c'est de voir des gens parler dans ton dos mais qu'ils n'assument pas. Enfin.
4: Moi, ce qui m'énerve, c'est de ranger ma chambre quand t'allais en bordel.
5: Moi, ce qui m'énerve, c'est de voir les profs.
6: Ce qui m'énerve, c'est quand les profs mettent des observations pour rien.
7: Moi, ce qui m'énerve, c'est de voir mes parents se disputer.
8: Moi, ce qui m'énerve, c'est quand on y fume dans le camion des peuples parce que soi-disant, ça sent bon.
9: Ce qui m'énerve, c'est les gens qui mâchent à côté de moi.
8: Moi, ce qui m'énerve, c'est l'irrespect.
10: Moi, ce qui m'énerve, c'est quand Thomas il est jamais à l'heure.
11: Moi, ce qui m'énerve, c'est quand Thomas il répond pas aux messages.
12: Moi, ce qui m'énerve, c'est les gens qui spamment des messages.
13: Ça m'énerve que mes parents me croient jamais.
14: Ce qui m'énerve, c'est quand mes frères jouent dans ma chambre.
15: Qu'est-ce qui m'énerve, c'est que je demande des sous et au final, ils donnent pas.
16: Moi, ça m'énerve, c'est quand mes parents ils m'engueulent parce que j'ai une minute de retard.
17: Moi, ce qui m'énerve, c'est quand mes parents me disent de rentrer alors que je dors.
18: Et c'est sur ce qui nous énerve que cette émission touche à sa fin, ou presque.
0: Merci de nous avoir écoutés.
19: On remercie Micro Rebelle, French Connection, Rencontre et Loisir et Charlie et Pierre.
20: Merci également à tous les participants et participantes, Noéla, Alicia, Maïssa, Neila, Lena, Clara, Matteo, Kaylin, Eden.
0: Et pour finir en beauté, on écoute un morceau de rap composé par nos camarades. Un morceau pour l'été, un morceau pour nous donner de l'énergie.
21: Salam.
0: Au revoir.
19: Au revoir.
22: Au revoir.

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1: Vous venez d'entendre une émission enregistrée le samedi 30 mai 2026 dans les locaux de Franche Connexion à Montigny-en-Goële et préparée par les jeunes de l'association Rencontres et Loisirs. Avant de passer à la suite de cette émission, on écoute Infinite, Myro, à Jeune Crack, avec le morceau Le film continue.
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2: Vous êtes à l'écoute de Micro Rebelle sur la 99.6 FM et à l'instant c'était Infinite, Mayro et Agent Crack avec le titre Le film continue. Reprenons le cours de cette émission, zone d'expression populaire, avec une émission enregistrée le mercredi 20 mai dernier, c'était lors de la 6e édition de La Rue aux Enfants, organisée par la Maison des Jeunes Buissons à Lens, au sein de l'école Pasteur, mais aussi dehors. À cette occasion, Micro Rebelle a installé son studio au cœur de l'événement et ce sont les habitants et habitantes du quartier qui ont interviewé les différentes associations présentes. Au micro, pour poser les questions, vous entendrez Lola, Sylviane, Liuna, Laura, Marion, Théo et Julem. On est parti pour 1h20 de plateau radio, on revient juste après.
3: Bonjour à toutes et à tous, bienvenue sur Micro Rebelle 99.6 FM. Aujourd'hui, mercredi 20 mai 2026, nous sommes en direct depuis la rue aux enfants. Qu'est-ce que c'est, dites-vous? Eh bien, c'est un événement festif et populaire consacré aux enfants organisé par la Maison des Jeunes Buissons de Lens. On y trouve des stands d'associations lensoises qui proposent des activités sportives, culturelles, créatives, ainsi que des...

0: spectacle, animation et une buvette restauration.
1: Cette année, pour la 6e édition, la rue aux enfants porte le thème de pollinisateurs. Nous sommes en compagnie de Sylviane, Liouna, Marion, Laura et moi, Lola. Durant cette émission, nous allons interviewer des associations qui participent à la rue aux enfants. Et tout de suite, on donne la parole à Laura.
2: Je suis en compagnie de Sylviane et Lola qui ne sont pas d'une association mais qui sont des habitantes et de Lens et bénévoles de la Maison des Jeunes Buissons. Alors comment allez-vous ?
3: Très bien.
1: Bah moi ça va très bien, je suis très contente d'être ici malgré ce temps, mais on va pas s'en plaindre, il pleut pas.
2: J'aimerais savoir comment, en quoi consiste votre stand ?
1: Alors notre stand, pour nous, Sylviane, c'est un stand où on crée des papillons pense-bêtes qui peut éventuellement se mettre sur un frigo ou bien encore sur un micro-ondes ou bien, tu peux nous dire ?
3: C'est une magnette en fait.
1: Donc c'est une magnette et on peut y mettre une photo ou un petit papier.
2: Alors, est-ce que ça a pris du temps de préparer la rue aux enfants ?
1: Bah, ça a pris un petit peu de temps, mais on est toujours content et on participe beaucoup.
3: Il faut compter à peu près 5 à 6 semaines de travail régulier.
2: Wow, c'est plus d'un mois, quoi. Qu'est-ce qui vous plaît le plus dans la Maison des Jeunes ?
1: Ah, pour moi, ma part, Lola, tout. Pour ceux qui me connaissent très bien, j'adore Buissons. Je le répète encore, c'est ma deuxième maison. Donc, franchement, à rien à dire.
2: Et vous, Sylviane ?
3: Moi, les activités.
4: Tu peux peut-être développer un peu ce qu'on peut y faire ?
3: Plein d'activités, comme des sorties. On a fait des bijoux en résine.
1: On organise pas mal de spectacles. Des sorties, on aime tout à Buissons. En fait, on aurait tellement de trucs à dire que...
3: Du yoga.
1: Ouais, du yoga, c'est pas mal de choses.
3: Très varié, en fait.
2: Alors, quelle rue, parmi toutes les rues aux enfants où vous avez participé, et laquelle vous avez préférée ?
1: Celle-ci.
2: Celle-ci ? Pourquoi ?
1: Bah, parce que je suis plus habituée pour ma part et j'aime mieux celle-ci.
2: Ok. Et vous, Sylviane ?
3: Moi, j'ai participé à celle-ci, celle d'avant et celle d'avant.
2: Et c'est laquelle, votre préférée ?
3: Les trois. Enfin, c'est différent, mais toujours aussi bien, quoi.
2: Ok. Et alors, d'après vous, par quoi passe l'épanouissement des enfants ?
1: Alors, tout d'abord, déjà, on va dire le respect, pour ma part. Et puis, il y a pas mal de choses.
4: Est-ce que tu peux développer ?
1: Les activités qu'il peut y avoir à la Maison des Jeunes aussi, c'est... faut dire qu'on attend beaucoup de choses et on apprend, énormément, beaucoup sur la Maison des Jeunes. On a tellement de trucs à dire, en fait. Vraiment, pour moi, c'est si vraiment vous voulez connaître la Maison des Jeunes, il faut venir. Il faut comprendre. Pour venir, il faut voir.
3: Socialement aussi, ils sont des amis.
1: On est un petit groupe de bénévoles dans la cité et on a créé pas mal de liens à l'heure d'aujourd'hui. Il n'y a pas longtemps, on a fait un spectacle et ça nous a encore plus soudés. Et on discute avec tout le monde et on est toujours content de recevoir des nouvelles personnes à la Maison des Jeunes. Et on apprécie quoi. En général, ils ne se plaignent pas du tout. Au contraire, ils reviennent.
4: Et pour toi, Sylviane, c'est quoi ? Ça passe par quoi l'épanouissement des enfants ?
3: Bah, la socialisation, le respect. Voilà.
4: En gros, de quoi ont besoin les enfants, quoi ? C'est ça la question.
3: Hein ?
4: De quoi ont besoin les enfants pour être épanouis ?
3: Ouais.
2: Du coup, merci d'avoir répondu aux questions. Maintenant, on va passer à Sylviane qui interview les Blondies Anges Gardiens.
5: Je suis avec Blondie des Anges Gardiens. Merci d'être parmi nous.
6: Avec plaisir.
5: Qu'est-ce que les Anges Gardiens ?
6: Alors les Anges Gardiens, c'est beaucoup de choses. C'est une association d'éducation populaire qui a pour objectif de rendre accessible une alimentation qui soit saine et de qualité pour tous. Et en fait, pour aller vers cet objectif, on a trois missions principales. La première des missions, bah, c'est forcément de produire des légumes sains et de qualité. Donc les légumes qu'on produit, ils sont issus d'une agriculture qui est biologique. Ça permet de préserver la santé des consommateurs et de l'environnement. Ça, c'est un point qui est très important. Et pour que ces légumes ils soient accessibles à tous les porte-monnaies, parce que bah, on sait bien qu'en ce moment, c'est ce qui pêche un peu, c'est compliqué. Et ben, une partie de nos légumes sont vendus à petit prix dans des paniers solidaires. Peut-être que certains de nos auditeurs en ont. C'est possible. Et on peut aussi retrouver nos légumes et ceux de nos agriculteurs partenaires au marché du Cellier Lossois. Peut-être qu'il y en a parmi vous qui connaissent. C'est, le Cellier Lossois, c'est le samedi matin à Los Angeles.
7: D'accord.
6: Voilà. Et donc, ça permet d'avoir accès à des légumes frais, de saison et en circuit court. Du coup, à moindre coût aussi.
7: C'est bien, voilà. Ça.
6: Donc ça, c'est la première mission. La deuxième mission, bah, c'est ce que je fais avec ma collègue. Donc moi, je suis animatrice Bien Vivre Alimentaire. Donc nous, notre mission, ça va être de sensibiliser différents publics. Donc les publics, ça peut aller des enfants aux adultes. Enfin voilà, c'est tout un panel de personnes. De sensibiliser les publics au bien vivre alimentaire. Et donc le bien vivre alimentaire, ça passe par des ateliers de cuisine, des ateliers de jardin. Donc c'est accompagner les gens qui le souhaitent. Voilà, comment faire pour cuisiner des légumes, comment faire pour produire nos légumes. C'est ce qu'on vient faire de temps en temps.
7: À la maison des jeunes.
6: Exactement. Voilà, donc ça c'est la deuxième mission. Et la troisième mission, qui est aussi très importante, c'est d'accueillir des personnes en situation d'insertion professionnelle.
7: C'est bien.
6: Voilà, parce que chez nous, en fait, on est, voilà, pour faire toutes nos missions, on est une grosse équipe.
7: Ouais.
6: On est une centaine de personnes chez les Anges Gardiens. Et donc il y a 20 personnes permanentes qui travaillent régulièrement. Et il y a environ 80 personnes qui travaillent, qui sont en parcours d'insertion professionnelle.
7: Une grosse équipe.
6: Une grosse équipe, ouais. Et alors c'est pas tout, parce que je sais pas si vous savez, mais les Anges Gardiens, on a aussi un restaurant associatif. Peut-être que tu connais Sylviane.
7: Non.
6: C'est à Los Angeles.
7: À Los Angeles, oui.
6: Ouais, sur la place de la mairie. C'est le Ménadel et Saint-Hubert.
7: Voilà, j'ai entendu parler.
6: T'as entendu parler, bah, n'hésite pas à venir manger.
7: Je vais essayer.
6: Parce que là, on peut avoir des repas qui changent toutes les semaines, pour un peu tous les goûts, avec des produits de saison, de qualité, et forcément aussi à moindre coût.
7: Je l'ai vu il n'y a pas si longtemps.
6: Et bah, très bien, et n'hésite pas à passer.
7: Vous avez des jardins partagés.
6: Ouais.
7: Où sont-ils situés ?
6: Tout à fait. Alors, on en a plusieurs, des terrains sur la ville de Lens, dont ici, sur la Cité des Provinces, il y en a trois. Il y en a deux qui sont situés rue du Lyonnais. Il y a la Confluence et les Écureuils. Et puis, il y a un troisième terrain, lui, qui est situé rue Lieutenant Genouillac. Voilà. Et on a un poulailler à cet endroit. Voilà, il y en a certains, il y a parmi les adhérents de la MDJ, il y en a certains qui s'occupent du
7: poulailler. Ouais.
6: Tout à fait.
7: Est-ce que tout le monde peut participer au jardin partagé ?
6: Tout à fait, c'est ouvert à tous et à toutes, et c'est totalement gratuit. Voilà, donc on propose des ateliers jardins pour apprendre à produire ses légumes, faire ensemble, créer du lien entre les habitants du quartier, voilà, peut-être réapprendre à connaître ses voisins. Ça peut être important. Et puis, on peut même faire de la cuisine en extérieur. Ça, c'est chouette. Et alors, si on veut aller un petit peu plus loin dans l'engagement auprès de l'association, on peut aussi devenir adhérent. Et dans ce cas, ça permet de venir en autonomie pour venir entretenir le potager. Par exemple, venir arroser, venir récolter. Enfin, les récoltes, en général, on le fait à plusieurs.
7: À plusieurs, ouais.
6: Voilà, mais si y en a qui n'ont pas de jardin et qui ont envie d'avoir un petit carré pour s'occuper, et ben, c'est possible.
7: Ils peuvent avoir,
6: voilà, mais là, il faut être adhérent.
7: D'accord. Est-ce que les enfants peuvent faire sur votre stand à la rue aux enfants ?
6: Oui, alors notre stand, en fait, on a préparé une petite roue des défis où il y a trois catégories de défis pour toute la famille.
7: Oui.
6: Voilà. En lien avec la biodiversité. Donc il va y avoir des petites questions. Voilà, vous pouvez venir tester vos connaissances. Et puis pour occuper les plus petits, vous pouvez venir faire du coloriage. On a des petits dessins à faire pour les enfants. Et il y a un petit jeu mémorie des insectes aussi.
7: Bien. D'après vous, par quoi passe l'épanouissement des enfants ?
6: Alors ça, c'est une rude question.
7: Ouais.
6: L'épanouissement des enfants ? Bon, je pense qu'il faut qu'ils passent du temps à l'extérieur.
7: Ouais.
6: Ça, c'est hyper important. Il faut qu'ils soient heureux, dans la bonne humeur, qu'ils aient du lien social avec d'autres enfants, avec des adultes bienveillants.
7: Ils ont oublié un petit peu.
6: Voilà, mais passer du temps dehors, au contact avec la terre, l'environnement, ouais. c'est hyper important. On ne le sait pas forcément, mais c'est ce qui rend aussi heureux, sans le savoir.
7: Quelque chose à ajouter ?
6: Oui, j'ai un truc super important. On a besoin de bénévoles jeudi 28 mai au matin, à partir de 9h30, parce qu'on a une grande opération biodiversité. Au jardin de la Bourdonnée, donc c'est un nouveau jardin dont on dispose.
7: C'est cité 12
6: Je sais pas exactement, mais c'est situé entre la rue Galilée et la rue de la Bourdonnée.
7: Ouais,
6: voilà, c'est un grand terrain. Et en fait, on va fabriquer des abris pour les insectes, on va fabriquer des nichoirs et des bains pour les oiseaux, créer des espaces pour semer des prairies fleuries. Et puis voilà, tout un tas d'autres choses. Donc on a besoin de bras. Donc je répète, c'est jeudi 28 mai au matin à partir de 9h30. Voilà, vous venez quand vous voulez. Voilà, vous pouvez rester une heure, trois heures.
7: Ouais, il n'y a pas de temps limité.
6: Il n'y a pas de temps limité. Donc on vous attend nombreux.
7: Merci beaucoup.
8: J'ai une dernière question. Excuse-moi. On voulait interviewer tout à l'heure le CPU Chaîne des Terries qui malheureusement ne pourra pas venir. Est-ce que ça te dit de tenter de poser la première question qu'on voulait poser au CPIE ? Si jamais Blondie connaît la réponse, puisqu'on voulait une association un peu environnementale, par rapport au thème de la rue aux enfants. Si tu ne sais pas répondre,
6: on me
8: pas
6: met
8: de
6: au défi.
8: Voilà, c'est un défi. Question bonus, question surprise.
7: Qu'est-ce que les pollinisateurs ?
6: Ah, les pollinisateurs. Alors les pollinisateurs, c'est tous les petits insectes qui vont venir butiner les fleurs. Et ces insectes, ils sont hyper importants. Il faut absolument en prendre soin parce que c'est grâce à eux qu'on peut manger. Parce que c'est eux qui, comme ils pollinisent les fleurs, c'est ce qui permet d'avoir après les fruits et les légumes. Voilà, donc ils sont vraiment indispensables. Notamment, voilà, on parle tout le temps des abeilles, mais il n'y a pas que les abeilles. Il y a les petites guêpes, il y a des petites mouches, les cirques, les coccinelles. Même les fourmis participent à la pollinisation. Donc vraiment, c'est hyper important de préserver ces petites bêtes. On les aime pas toujours, voilà, des fois on en a peur, c'est plus parce qu'on en a peur, mais une fois qu'on les comprend, qu'on a appris à les connaître, ben voilà, on peut leur laisser des petits espaces dans notre jardin ou dans une ville, et voilà, c'est hyper important.
7: Maison insectes.
6: Tout à fait.
7: Merci beaucoup pour vos réponses.
6: Et ben avec grand plaisir.
9: Vous êtes toujours en direct de Micro Rebelle à la rue aux enfants. Et maintenant, nous accueillons une élève et une prof du lycée Robespierre. Bonjour, bienvenue. Pouvez-vous vous présenter et m'en dire un peu plus sur votre cursus, s'il vous plaît ?
10: Bonjour, alors je m'appelle Mélina, je suis au lycée Robespierre. Pour ma seconde, j'ai choisi la relation client. Et pour ma première, j'ai choisi l'accueil. Alors, on apprend comment accueillir avec politesse, comment ça se passe. Et on fait quelques événements, même pas mal dans l'année, et pour accueillir. Là, on fait la rue aux enfants, on a déjà fait Don du sang, Polar Lance, et on en a fait pas mal dans l'année. Et puis voilà.
9: Très bien. Pourquoi avoir choisi la filière accueil ?
10: Parce que j'aime bien être au contact des gens, j'aime bien parler, je suis sociable, et puis j'aime bien bouger.
9: Parfait. Et en quoi consiste votre présence ici ?
10: On accueille les enfants, on leur donne leur carton, on leur dit de remplir pour que ça soit bien rempli, et on leur explique de ce qu'il y a à faire ici et à quelle heure il faut remplir les cartons. Et on est là aussi si jamais ils ont des questions, besoin d'orientation.
9: C'est quoi les cartons exactement ?
10: C'est une feuille où il faut des informations, donc nom, prénom, âge, numéro de téléphone des parents, et en bas il y a des cases auxquelles quand ils vont passer au stand ils vont signer pour dire qu'ils sont passés, et à la fin ils iront mettre dans l'urne avant 18h.
9: En fait, ça vous plaît de faire ça tout simplement ?
10: Oui, voilà.
9: Je vous souhaite beaucoup pour la suite. Quel est votre projet pour plus tard ?
10: Je ne sais pas encore, mais je pense rester dans l'accueil parce que j'aime bien.
9: C'est parfait. Ça vous plaît d'être ici ?
10: Oui.
9: En fait, c'est quoi en général qui te plaît ici ? Est-ce que déjà tu es du quartier ou...
10: Oui.
9: Donc t'as l'habitude d'être là, quoi.
10: Oui.
9: Donc en fait, ça te plaît énormément d'être ici.
10: Bien sûr.
9: Bah, je te souhaite beaucoup de meilleur pour la suite.
10: Merci beaucoup.
9: Et puis profite, t'es encore jeune et puis tu verras par la suite. Et puis bonne continuation.
10: Merci beaucoup à vous aussi.
8: Madame Dieu, vous êtes enseignante au lycée Robespierre.
11: Tout à fait, je suis professeure de commerce et d'accueil au lycée Robespierre depuis 18 ans déjà. Et avec la mairie, comme l'a dit Mélina, nous sommes sollicités pour des événements, puisque nous sommes présents à la réception des vœux du maire, par exemple, en janvier. On participe également à l'accueil du salon Polar Lance, comme elle l'a dit. On a déjà fait aussi les journées du patrimoine, mais on ne travaille pas qu'avec la ville de Lens, puisqu'on a également la Chambre des métiers d'Arras qui nous convie pour faire l'accueil sur le Salon des métiers d'art à Liévin. On participe également au don du sang et au cross du Racing Cœur de Lens. Donc on a le bonheur, parce que je pense que les élèves aiment beaucoup y aller, de faire cet accueil au Stade Bollaert. Et donc, comme elle l'a dit, on fait énormément d'événementiels sur une année scolaire et elles sont amenées à être en contact avec tout type de personnes. Et là, c'est vrai qu'aujourd'hui, le contact avec les enfants, c'est, je dirais, la première fois, parce que d'habitude, on a plus affaire à des adultes.
10: Oui.
9: D'après vous, par quoi passe l'épanouissement d'un enfant?
11: Alors, qui, moi?
9: N'importe, ce que vous voulez.
11: Vas-y, Mélina.
10: S'amuser, profiter. Et puis voilà.
9: Bah, merci à vous et puis bonne continuation à vous.
10: Merci.
11: Donc la question, c'était...
9: C'est par quoi passe l'épanouissement?
11: Oui, là on peut le voir justement, on voit les gamins arriver avec le sourire, avec la pêche. Il y a même des enfants qui arrivent et qui ne vont pas chercher leurs feuilles parce qu'ils voudraient tout de suite en profiter. Et puis c'est du bonheur parce que là vous leur proposez, la ville de Lens leur propose des tonnes d'activités qui sont offertes gratuitement. Donc là forcément c'est que du bonheur pour eux. Et on voit que l'année dernière on était déjà venu, c'est notre deuxième fois. Et on voit qu'il y a énormément de sourires et de joie pour les enfants.
7: Merci beaucoup.
9: Merci à vous et puis bonne continuation pour la suite.
11: Merci.
7: On vous propose à présent de faire une pause musicale avec Let Me Be de Second Voice. Vous êtes en direct de la rue aux enfants sur Micro Rebelle 99.6.

0: Nous sommes en compagnie de Benoît Bourgeois, l'association Le Bocal, qui propose un spectacle musical durant la rue aux enfants, intitulé Frisouille chez les minis. Bonjour Benoît.
1: Salut.
0: Merci d'être parmi nous aujourd'hui.
1: Merci à toi de m'accueillir.
0: Comment est née l'idée du spectacle Frisouille chez les minis?
1: Alors, c'est né d'un manque de place dans une voiture de vacances où j'ai pas pu embarquer une guitare. J'ai dû prendre un ukulélé. Voilà, et pendant mes vacances, j'ai écrit des chansons en 15 jours. Voilà.
0: C'est Allez. Génial. C'est. Ouais, c'est.
1: Comment veux-tu que je te dise la vérité, en fait, c'est ça. Voilà. Ouais, j'ai 10 minutes pour développer. Ouais, non, mais voilà, c'est l'envie de faire un truc pour les petits. Je fais que des trucs tristes pour les grands d'habitude. Et, je me suis dit, tiens, pourquoi je ferais pas un truc joyeux pour les petits et voilà, avec ce ukulélé, il y a des chansons qui sont nées. Et j'ai voulu les amener à la scène.
0: D'où vient le personnage des Frisouilles?
1: Frisouille, c'est un prolongement de moi, je pense, hein, tout simplement. Il est un petit peu barré, un petit peu fou, complètement à côté de ses pompes. Il avait besoin de régler un petit peu des choses avec son enfant intérieur aussi. Voilà, et le monde des grands, Frisouille, ça le fait chier royalement, quoi, en fait. Voilà, et il trouve que c'est plus rigolo. D'être avec des enfants qui se marrent que des adultes qui se marrent pas, quoi, qui sont tristes. On est tristes en ce moment, non?
0: Ouais, voilà. Vraiment. Moi, pour ma part, en ce moment, ouais. Un petit peu, on essaye de faire comme s'il n'y avait rien, mais c'est vrai qu'en ce moment, c'est très compliqué.
1: Et ben voilà, c'est pour ça que j'ai sorti Frisouille, et puis on va mettre un peu de folie et de bonne humeur à Lens avec ce personnage.
0: Est-ce qu'il y a une émotion plus difficile que les autres à aborder avec les enfants?
1: Non, c'est la manière de leur communiquer et encore une fois de pas être. C'est un spectacle pour enfants, mais qui ne veut pas être infantilisant, en fait, et surtout pas dans l'injonction des adultes qu'il peut y avoir par moment. Non, toutes les émotions sont à discuter et il y a une place pour ça, en fait. Là, tout est un petit peu insensible et j'ai pas la prétention de réussir à le faire tout le temps, mais en tout cas, il y a une idée, effectivement, d'accepter sa sensibilité, qu'on soit un garçon, une fille, et c'est ça qu'il y a là-dedans. Donc non, tout, on y va plein pot, on discute de tout et... avec des mots un peu plus adaptés, certainement, mais voilà.
0: Je vous propose qu'on écoute le début de la chanson « Papillon d'or », extrait du spectacle « Frisouille chez les minis », qui se jouera d'ailleurs à 15h45 à la rue aux enfants.

0: On peut donc découvrir votre spectacle tout à l'heure à la rue aux enfants. Quel enfant étiez-vous quand vous avez entre 6 et 7 ans ?
1: Waouh, entre 6 et 7 ans, je crois que j'étais une petite pile électrique. Voilà, je faisais du sport à gogo. J'ai grandi aussi dans, j'ai eu la chance de grandir dans un coron. Voilà, donc on pouvait beaucoup jouer dehors, et chose qui est peut-être plus des fois possible maintenant. Et toujours dehors, joyeux, content. Voilà, comment j'étais.
0: Y a-t-il un souvenir qui vous inspire encore aujourd'hui ?
1: Un souvenir ? Alors on va choisir un... Est-ce que j'ai un souvenir du bassin minier qui traîne en tête ? Un souvenir d'enfance ?
0: Oui. Un souvenir d'enfance ou même un souvenir là, qui vous a marqué ?
1: Ouais, mais justement, c'est... Ces temps très simples en famille où les gens chantent autour d'une table en patois, des chansons populaires, et où je me dis mais c'est vachement bien le pouvoir de la chanson en fait, voilà.
0: D'après vous, par quoi passe l'épanouissement des enfants ?
1: Par quoi passe l'épanouissement des enfants ? Que les adultes acceptent leur autonomie, voilà, déjà. Si on les rend autonomes très rapidement, il peut se passer de belles choses pour eux. Beaucoup d'amour, beaucoup de joie dans le foyer, beaucoup d'écoute. Leur donner beaucoup de liberté aussi dans leurs choix et leur ouvrir tout le champ et pas les limiter dans une case pour qu'ils puissent s'essayer à plein de choses, et c'est pas grave. Si ça rate, on recommence avec autre chose jusqu'à temps qu'on trouve sa voie.
0: C'est sûr. On peut trouver où votre travail quelque part ?
1: On peut le trouver. Alors, je suis en train de tout doucement sortir des réseaux sociaux là qui me tapent un peu sur le système. Mais j'ai fait un truc. Il y a une plateforme qui s'appelle Bandcamp. Qui est plutôt intéressante en plus pour la rémunération des artistes. Et j'ai bugué en appuyant sur ma souris et tout mon travail est gratuit. Voilà, sur Bandcamp, vous faites Benoît Bourgeois, Bandcamp. Et que ça soit pour les enfants ou les albums pour les grands, tout est en accès libre. Donc si t'as pas de thunes, tu mets 0€. Si t'as un peu de thunes, tu mets ce que tu veux en fait. Voilà, c'est comme ça.
0: Bah, merci beaucoup Benoît de l'association Bocal. Pour votre participation à l'émission
1: de
0: et
1: rien.
0: Je beaucoup de choses pour la suite.
1: Et à bientôt.
0: Merci.
1: Salut les micro-rebelles.
0: Merci.
2: Je suis actuellement avec Corentin et Tom de La Fève. Bonjour,
3: bonjour
2: à vous deux.
3: Bonjour.
2: Qu'est-ce que La Fève ?
4: La Fève, c'est une association qui a été créée par des étudiants qui se sont rendus compte que les enfants, ils n'étaient pas tous égaux à l'école. Et en effet, l'asso travaille surtout sur l'égalité des chances. L'éducation, l'engagement des jeunes et le lien social dans les quartiers populaires. Donc concrètement, elle mobilise surtout des étudiants et volontaires en service civique pour accompagner des jeunes, des familles ou des habitants.
2: Quelles sont les actions de l'association ?
4: Il y a plusieurs programmes dans l'association. Donc il y a le mentorat. C'est un étudiant ou un volontaire du coup, en service civique qui accompagne régulièrement un enfant ou un ado. Donc, ouais. Qui lui donne des méthodes de travail, qui l'aide pour sa confiance en soi ou pour son ouverture culturelle. Il y a aussi le programme Apprenti Solidaire, dont je fais partie avec Tom, du coup. C'est surtout pour de la découverte et du développement du projet professionnel. Donc, moi, personnellement, je me suis engagé parce que j'avais besoin d'un cadre pour avancer, découvrir le monde professionnel et reprendre confiance en moi. Donc le côté utile et solidaire du programme m'a motivé parce que j'avais envie de faire quelque chose de concret tout en construisant mon avenir.
2: D'accord. Que faites-vous à la Maison des Jeunes ? C'est quoi votre activité ? À la rue aux enfants.
4: À la rue aux enfants. Nous, on organise le tir à l'arc.
2: Ouais.
4: Et d'autres membres de l'association, ils font du maquillage sur les enfants.
2: D'accord. D'après vous, par quoi passe l'épanouissement des enfants ?
4: C'est redonner confiance dans le cadre, notamment pour La Fève. La Fève, elle a un rôle à jouer dans l'épanouissement des enfants parce qu'elle leur redonne confiance dans le cadre du mentorat en insistant sur les compétences de l'enfant et non ses lacunes. Et elle organise des sorties collectives en créant du lien entre les enfants, mais aussi créer ce moment privilégié entre le bénévole et l'enfant.
2: Pouvez-vous nous raconter une anecdote ?
4: Ah, c'est une bonne question. Non, j'ai pas en particulier, non.
3: Ça ressemble bien à pas non.
5: Et Tom, pourquoi ça... Et pour toi, Tom, ça passe par quoi l'épanouissement des enfants ? Le rire ? Ouais, c'est vrai, le rire.
3: Ouais, ouais. Bah, amuser les enfants, les faire rire, et puis de la bienveillance. Et puis voilà. Et oui.
2: Merci beaucoup à vous deux.
4: Bah merci à vous.
3: Bah ouais, merci à
2: Bonne
3: vous.
2: Continuation surtout.
3: Bah merci,
4: merci
3: bien.
4: C'est gentil.
6: Nous sommes avec maintenant avec l'association des droits et des vélos ADAV. Alors, comment allez-vous ?
7: Ça va, bonjour.
6: Pouvez-vous nous expliquer en quelques mots quel est l'objectif de votre association ?
7: Donc l'association Droit au vélo, c'est une association qui est là pour militer pour que le vélo trouve sa place sur la voie publique. Donc on travaille principalement avec les mairies et les services publics pour les conseiller, les aider à faire des bons aménagements pour le vélo. Et depuis cette année, on met aussi en avant la marche, parce que le vélo ne doit pas se faire au détriment de la rue, des trottoirs. Et donc on milite aussi bien pour le vélo que pour la marche.
6: Voilà. D'accord. Alors, pouvez-vous nous donner des exemples des plus grandes modifications que vous avez réussi à faire passer ?
7: Alors, il y a plein de modifications, parce qu'il faut savoir que l'association Droit au vélo est une association régionale. On est à peu près 2500 adhérents dans les Hauts-de-France. Moi, je suis le correspondant pour l'antenne de Lens. Donc, je vais surtout parler de l'antenne de Lens. Au sein de l'antenne de Lens, dernièrement, on a beaucoup travaillé sur un itinéraire qui est autour du stade Leclerc, qui est une très belle... un très bel itinéraire et sur lequel on travaille avec la mairie de Lens, en fait, par exemple. Voilà.
6: Alors, votre but est donc aussi de sensibiliser.
7: Exactement, oui. C'est pour cela qu'on est aujourd'hui à la rue aux enfants. En plus de conseiller les mairies et les différents pouvoirs publics, on tient des stands de sensibilisation sur des événements comme aujourd'hui, où on va auprès des jeunes leur expliquer les bons comportements, les mauvais comportements à travers une petite animation. On a aussi des fiches conseils qu'on distribue pour les parents, où ils vont retrouver tous nos conseils dedans. Et on fait ça régulièrement dans les écoles, on fait ça au forum des associations ou des événements comme aujourd'hui à la rue aux enfants.
6: Alors, est-ce que vous avez réussi à rendre des villes plus cyclables qu'elles le sont à l'origine ?
7: Je pense que globalement, toutes les villes avec lesquelles on travaille sont devenues plus cyclables, que ce soit Lille ou que ce soit Lens, ou plein d'autres antennes, Arras, Hasbrook, Dunkerque, enfin, on travaille avec plein de grandes villes. Elles sont toutes devenues plus cyclables à différents degrés, en fait. On ne peut pas du jour au lendemain rendre une ville 100% cyclable. De toute façon, le but, ce n'est pas non plus d'enlever la voiture. Le but, c'est d'avoir une place pour le vélo. Mais toutes ces villes-là, avec le travail qu'on effectue avec les mairies, ou même le département et la région, ça nous a permis de les rendre plus cyclables.
6: J'ai entendu dire qu'il y avait une ville où ils utilisent... Enfin, ils n'ont pas le droit aux voitures, mais que au vélo. C'est vrai ?
7: J'ai pas entendu parler de telle ville, mais... Mais il y a des villes qui donnent une grande place au vélo. En France, hein, on a Strasbourg, qui est bien reconnue comme ville très cyclable, où tout le centre-ville vraiment est interdit en effet aux voitures, et il n'y a que des vélos ou des piétons. Oui. Donc okay. Il existe des villes où la place de la voiture est très limitée, mais elle n'est pas complètement interdite.
6: Ok. Alors, du coup, est-ce que vous avez des conseils pour ceux qui ont peur des vélos
7: De faire du vélo.
6: Oui, ouais. De faire du vélo.
7: Alors... Ce qu'il faut surtout pas, c'est se précipiter. Il faut y aller tranquillement, pas hésiter à se faire accompagner. Ce serait utopique de se dire que je monte sur un vélo, je vais faire 10 km ou même 5 ou même 1 km tout de suite. Quand on a peur, il faut y aller tranquillement. Ne pas hésiter à s'entraîner sur des espaces sécurisés. On peut aller s'entraîner sur un parking, par exemple le dimanche, il n'y a pas grand monde et il y a peu de risques pour gagner en confiance. Et après, il ne faut pas hésiter à faire 100, 200 mètres, 300 mètres sur des espaces sécurisés, sur des infrastructures sécurisées. Des pistes cyclables. On pense à Autour de Lens, on peut aller sur l'Eurovélo 5, qui est très bien, qui est sécurisé sans voiture, pour affronter sa peur. Et après, petit à petit, aller en ville et ne pas hésiter à se faire accompagner avec une personne qui va ouvrir ou fermer la voie pour écarter le danger.
6: Ok. Alors,
5: attends, j'ai juste une petite question. Okay. Vous faites, vous, des initiations pour les adultes débutants, débutantes ?
7: Alors, au sein de l'antenne de Lens, on avait essayé de faire ça, mais on n'a pas eu beaucoup de demandes. Mais au sein de Lille, il y a une vélo-école qui est en place, qui permet déjà d'apprendre à faire du vélo. Parce que quand on n'a pas appris à faire du vélo étant jeune, c'est difficile, étant adulte, d'apprendre à faire du vélo. Mais ça se fait, mais ça demande beaucoup plus de temps. Donc, il y a une vélo-école à Lille et on apprend à faire du vélo, mais aussi à faire du vélo de façon sécurisée en affrontant sa peur. Au sein de Lens, nous, on organise des balades mensuelles. Donc chaque mois, on fait une sortie d'environ 2 heures. On fait entre 10 et 20 kilomètres. Et le but de ces balades, c'est entre autres de montrer déjà le patrimoine, mais aussi de montrer les infrastructures qui existent pour aller d'un point à un autre. Et comme ça, on montre aux gens quel itinéraire prendre, quel itinéraire on conseille pour aller d'un point à un autre. Et ça permet aux gens, des fois, de découvrir des chemins qu'ils n'auraient pas pris et du coup, de se sentir plus en sécurité. Oui.
6: Avez-vous des actions qui contribuent au déplacement des personnes en situation de mobilité réduite ?
7: Alors, pas forcément. Non, on n'a pas forcément d'action sur les mobilités réduites. Nous, c'est vraiment le vélo. Même si le vélo, des fois, peut être un moyen aussi pour les personnes à mobilité réduite. Il y a des vélos qui sont adaptés pour ces personnes-là, qui peuvent les utiliser. Mais on ne fait pas d'action, nous, plus que ça.
6: Vous aidez aussi des personnes ayant des complications à se fournir un vélo ?
7: Ça va être plutôt le rôle des pouvoirs publics. Donc, on va pouvoir conseiller les gens et donner les aides auxquelles ils peuvent avoir le droit. Mais on ne les aide pas plus que ça. Mais on peut les conseiller.
6: Ok. Alors, quelle est l'action dont vous êtes le plus fier ?
7: L'action dont je suis le plus fier, c'est tout simplement l'action que j'ai mis en place de balade mensuelle au sein de l'antenne de Lens, qui aujourd'hui regroupe sur une balade, on peut être jusqu'à 25 personnes, ce qui est bien, il faut accompagner tout ce groupe-là. On fait des belles sorties, on accompagne des fois ces sorties avec un pique-nique et tout ça. Et c'est un fort lien social au sein du territoire, parce que les gens viennent pour faire du vélo en partie, mais aussi pour se rencontrer et discuter. Et des fois, on passe plus de temps à discuter qu'à faire du vélo. Donc c'est une action à laquelle je suis très fier d'avoir mis ça en place.
6: Ok. Alors, quelle est votre activité à la rue aux enfants ?
7: À la rue aux enfants, on organise donc un stand où on va sensibiliser les plus jeunes sur le vélo. Donc on commence à les mettre à l'aise. On commence par les mettre à l'aise en parlant un peu d'eux, de leur pratique du vélo, savoir s'ils l'utilisent pour aller à l'école et tout ça. Après, on organise un petit jeu où il faut déterminer les bons et les mauvais comportements par rapport à un panneau ou mettre les accessoires sur un vélo. Et après, on distribue des fiches conseils pour les parents, pour les aider ou pour les conseiller sur la pratique du vélo. Si justement il y a des peurs ou des questions sur les aménagements de Lens, on est là pour y répondre.
6: Merci à vous. Est-ce que vous avez quelque chose à ajouter ?
7: Donc oui, on s'occupe beaucoup de vélo, mais de plus en plus on s'occupe de la marche, comme je disais au début. Donc on travaille avec les pouvoirs publics. Ce qu'il faut savoir, c'est qu'on n'est pas forcément contre la voiture. Nous sommes aussi nous-mêmes utilisateurs de voitures. Nous, tout ce qu'on veut, c'est qu'il y ait une place pour le vélo et une place pour la marche. Donc, nous, ce qu'on ne souhaite pas, c'est que le vélo prenne la place des marcheurs. Tout ce qu'on veut, c'est que la voiture prenne moins de place dans la rue pour faire un peu plus de place au vélo et aux marcheurs. Voilà.
8: Et on va pouvoir faire une pause musicale en se retrouvant juste après Go Together de Senna Kirwin.

0: 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Nous sommes en direct depuis la rue aux enfants, un événement festif et associatif à destination des enfants et des plus grands à Lens.
1: Bonjour Vrac.
2: Bonjour.
1: Merci d'être venu. J'aimerais vous poser quelques questions. Pour commencer, présentez-vous et parlez-nous de l'association. Comment fait-on concrètement pour adhérer et passer sa première commande ?
2: Alors, Vrac, c'est une association qui vise à rendre une alimentation de qualité accessible à tous, donc une alimentation bio, locale, non transformée, qui va être plutôt chère en magasin. Et donc nous, on fait des groupements d'achat en direct producteurs, ce qui permet de réduire les marges et de rémunérer correctement les producteurs. Et donc pour commander, en fait, il faut d'abord préadhérer soit sur Internet, soit avec un bulletin papier lors des permanences qu'on donne tous les mois sur les lieux d'épicerie des communes partenaires. Et du coup, ça se passe 15 jours avant l'épicerie. On peut aussi commander par téléphone ou mail. Et on vient chercher sa commande le jour de l'épicerie, donc dans le lieu où on installe pour l'après-midi l'épicerie.
1: Ouais. D'accord. Comment arrivez-vous à sélectionner des produits bio tout en garantissant des prix accessibles aux quartiers prioritaires ?
2: Alors, c'est toujours un équilibre à avoir entre... On a 70% de produits bio, donc tous nos produits ne sont pas bio. Quand ils ne sont pas bio, ils sont locaux, parce qu'on essaye de favoriser aussi des producteurs des Hauts-de-France. L'idée, c'est en effet, on a des pâtes qui sont produites dans les Hauts-de-France, mais qui sont beaucoup trop chères pour beaucoup de monde. Donc, on a préféré aller les chercher en Italie, où on a un prix... Elles sont bio, mais elles restent plus accessibles. Et on a aussi des tarifs différenciés selon la situation des personnes. Donc, on a un tarif à moins 10% sur une grande partie des produits qui est à destination des petits revenus, des personnes locataires des logements sociaux, des petites retraites, des étudiants, etc.
1: D'accord. Au-delà de l'aspect financier, comment l'association parvient-elle à transformer durablement les habitudes alimentaires de familles qui étaient auparavant éloignées de ces circuits de qualité ?
2: Alors, c'est un travail qui se fait sur le long terme, hein, ça va pas venir du jour au lendemain, mais nous, on a toute un volet animation autour de la santé, du système alimentaire aussi et de l'environnement. Donc, on organise régulièrement des ateliers cuisine avec les personnes et on partage les repas et on échange beaucoup sur des idées recettes à base de... On aime beaucoup les légumineuses à vrac qui permet d'avoir des protéines végétales, des choses aussi... On aime bien varier les plaisirs. Et on travaille avec une diététicienne aussi sur qui aime décomplexer autour de la santé. On peut se faire plaisir et quand même avoir une bonne santé.
1: D'accord. Imposez-vous aux adhérents d'apporter leur propre contenant ou avez-vous mis en place un système de sacs réutilisables pour faciliter la transition ?
2: Alors, on a du coup, le mieux c'est que les adhérents viennent avec leur contenant, parce que aussi c'est plus pratique quand on rentre à la maison, c'est déjà dans son contenant. On a sur place des bocaux d'urgence pour ceux qui ont oublié leur contenant ou qui n'en avaient pas, ou il y a un peu de rab et ils vont prendre des pâtes en plus. Et puis là, on essaye de faire avec les adhérents. Alors, c'est en cours de coudre des sacs réutilisables. Donc là, c'est les adhérents qui vont se rassembler, s'organiser eux-mêmes. Donc ça reste aussi ouvert à tous. Si vous avez du tissu ou des machines à coudre, vous savez faire des sacs réutilisables, on est carrément preneur.
1: D'accord. Comment vous sentez-vous au sein de l'association ? Est-ce que vous êtes fier de défendre cette cause ? Et qu'est-ce qui vous a donné envie de vous y engager et de continuer ?
2: Alors, je suis fière. Ça vient aussi court-circuiter un système alimentaire, qu'on va dire... conventionnel ou industriel qui va émettre beaucoup de pesticides dans les champs, polluer, va aussi porter atteinte à la biodiversité et du coup de faire plus de bio, d'être plus en direct avec les producteurs, ça permet aussi de faire vivre des personnes sur le territoire et de pas forcément aller trop loin pour chercher les produits et du coup d'avoir un respect de l'environnement, de proposer une solution concrète auquel tous les adhérents peuvent participer et avoir leur part à jouer.
1: D'accord. Merci beaucoup pour vos questions.
2: De rien.
1: Et pour Pour conclure, VRAC permet de donner le choix à tous, rend égalitaire la consommation des produits non transformés et plus sain pour la santé de tous. Il ne devrait pas y avoir des sacrifiés uniquement de l'équité.
2: J'aurais pas dit mieux. Merci.
1: Merci beaucoup.
0: Nous sommes maintenant avec Culture Commune, une association basée dans le bassin minier du Pas-de-Calais, notamment à Lossangouëlle. Alors, bonjour à toi. Présente-toi et parle-nous de ton association, des objectifs au sein de l'association. Alors moi, c'est Luna, je suis médiatrice culturelle et référente des bénévoles à Culture Commune. Du coup, Culture Commune, effectivement, c'est basé à Lossangouëlle sur la base 11-19. On est une association qui propose des spectacles sur l'ensemble du bassin minier. On est en décentralisation, on est plutôt nomade, donc on va vers les autres, vers les structures culturelles, mais aussi dans les écoles, dans la rue, comme aujourd'hui. Voilà, on essaye d'aller à un maximum d'endroits, mais aussi on arrive à jouer chez nous, à faire des ateliers, à faire comme aujourd'hui la rue aux enfants, à participer à d'autres événements en lien avec les villes aux alentours de chez nous. Voilà, et on propose aussi pas mal d'émissions de bénévolat. Okay. Peux-tu nous présenter Culture Commune et nous expliquer comment un habitant ou un jeune du territoire peut participer à vos ateliers ? Et y a-t-il un prérequis d'âge ou un passé artistique nécessaire ?
3: Alors au niveau du passé artistique, non. Tout le monde est bienvenu. Souvent, effectivement, c'est plutôt un âge requis qui va être défini selon le type d'atelier. Par exemple pour le cirque qui se déroule en octobre la plupart du temps, donc pendant les vacances d'octobre, ça va être plutôt à partir de 8-9 ans jusqu'à 12-13 ans.
0: Vous avez des ateliers fixes, donc tous les octobres
3: C'est ça, on a une semaine pendant les vacances d'octobre où on a un ou une intervenante cirque qui vient proposer des ateliers cirque chez nous à Culture Commune. Donc ça peut être faire du jonglage, pratiquer du fil de fer, s'essayer à la boule, enfin voilà, il y a plein de petits ateliers qui sont mis en place collectivement. Donc c'est vraiment plusieurs enfants qui viennent participer, qui s'inscrivent pour faire 3-4 jours de cirque avec nous à Culture Commune et avec l'intervenant. Donc il n'y a pas forcément de prérequis, juste l'envie d'être là et d'essayer de rencontrer de nouvelles personnes. Voilà.
0: J'ai compris qu'il y avait beaucoup d'art, mais pas que. Tout à l'heure, quand j'ai parlé avec toi, tu m'as parlé aussi des prises de position environnementales. Alors explique-nous les ateliers et dispositifs qui peuvent prendre place prochainement, justement par rapport à tout ce qui est environnement et outre la culture dont tu parlais.
3: Eh bien, le 20 septembre 2026, on a un événement qui s'appelle Ligne ouverte de la compagnie Bazinga. Donc, c'est un événement où on a une artiste qui s'appelle Tatana qui va traverser entre les deux terris de Lossangouëlle et les deux terris jumeaux à proximité de la base 11-19. Donc, c'est une traversée d'un peu plus de 400 mètres de longueur et un peu plus de 100 mètres de hauteur. Donc, sans sécurité, sans attache. On va avoir besoin de bénévoles sur ce temps-là. Effectivement, dans ces bénévoles, on a besoin de personnes qui vont sensibiliser à l'environnement parce qu'on reste sur un site protégé, un ancien site minier. Donc, il faut faire attention à tout ce qui est autour de nous, les animaux, les plantes, la nature de manière générale, en empruntant les chemins qui sont balisés, en évitant de laisser ses déchets sur place. Voilà, on essaye vraiment de faire attention. Et pourquoi le 20 septembre et pas une autre période, par exemple au mois de mai? Tout simplement parce que c'est une période où il n'y a pas de reproduction animalière, ce qui permet de vraiment laisser les animaux tranquilles et ne pas perturber ce qui se passe, le bon déroulement de la nature finalement. Donc on essaye vraiment de faire attention à ça. Après, en interne, vraiment, on a, c'est plutôt pour l'équipe, on a tout ce qui est compost, on essaie de faire attention avec le covoiturage, avec notre bilan carbone aussi de manière générale. Donc voilà, on essaye de s'impliquer, on n'est pas parfait, mais on essaye de s'améliorer chaque jour pour l'environnement.
0: Tout à l'heure aussi, j'ai eu les échos du samedi 13 juin 2026, le 11-19. Donc je te laisse le présenter. À ce que j'ai compris, c'était du tuning et un peu de spectacle en extérieur.
3: Oui, c'est ça. En fait, l'idée des journées 11-19, donc il y en a plusieurs. Là, la prochaine, c'est le 13 juin 2026, effectivement. L'idée, c'est que ce soit une journée qui soit ouverte aux habitants du territoire. plus principalement de Los Angeles, Lens et Liévin, parce que c'est les plus proches finalement de chez nous. Et l'idée, c'est qu'on puisse partager ensemble différentes choses, donc des ateliers, un spectacle. Donc là, c'est le spectacle bolide de la compagnie La Ponctuelle, une visite guidée aussi qui est gratuite et ouverte à toutes et tous. Voilà, l'idée.

0: Et nos réseaux sociaux, pareil, sur Instagram, Facebook et TikTok aussi. Vous pouvez nous découvrir sur TikTok. On fait pas mal de petites vidéos assez drôles. Voilà, et après, on peut se retrouver facilement dans la rue, chez vous, dans des événements comme ça. On essaye d'aller un maximum vers les autres et pas forcément de rester chez nous. C'est un peu notre ADN de faire avec les habitants, de faire avec les personnes autour de nous. Mais aussi d'aller de travailler, d'aller vers les autres, à la rencontre des autres.
1: Donc effectivement, vous faites vraiment un vrai effort pour aller découvrir les personnes sur le territoire. Mais est-ce qu'il est quand même difficile d'attirer un public qui ne fréquente pas ce genre de lieux habituels, culturels, qui ne sont pas sensibilisés?
0: Ben oui, mais en même temps, c'est tout notre travail finalement, la médiation avec mes collègues. On peut des fois avoir des difficultés à attirer de nouvelles personnes ou à remplir des salles, mais en même temps, c'est à ça qu'on sert, nous, les médiatrices de culture commune, c'est essayer de trouver de nouveaux publics, de nouvelles personnes, et de fidéliser aussi ces nouvelles personnes pour qu'elles puissent revenir après par elles-mêmes, s'intéresser à ce qui se passe à culture commune, au niveau des spectacles, au niveau des ateliers, au niveau du bénévolat. Au niveau de la programmation de manière générale, là, on va bientôt, on est en train de préparer la nouvelle saison, donc prochainement, dans les prochains mois, on aura la saison qui sera disponible. Donc voilà, l'idée, c'est de réussir à amener le maximum de personnes. Pour l'instant, on s'en sort bien et je suis contente de ce qu'on fait avec mes collègues, parce qu'on arrive à toucher finalement les plus proches. La Cité des Provinces, par exemple, on arrive à avoir des personnes qui sont devenues bénévoles petit à petit. Je n'aurai pas de nom, mais voilà, j'ai des petites personnes en tête où ils nous connaissaient, ils n'osaient pas forcément franchir le pas, et finalement ils sont venus et maintenant ils viennent voir des spectacles, ils font du bénévolat avec nous, ils nous adorent, des fois on les voit régulièrement, ils passent juste nous faire un coucou sur la base, donc c'est vrai que c'est chouette de partager ces moments avec tout le monde.
1: Okay. Je ne sais pas depuis combien de temps toi tu fais partie de l'association.
0: Tu peux y répondre. Depuis un an et demi.
1: Est-ce que tu aurais un souvenir ou une rencontre qui illustre un peu l'effort et l'objectif que vous voulez atteindre? Un truc qui t'a marqué?
0: Oula, je pourrais en dire plusieurs. Le dernier en date, je sais pas si vous y étiez, mais à la soirée bal, le bal folk forever de la Ponctuelle. C'était un spectacle bal, donc on faisait à la fois spectacle et en même temps bal, et on avait besoin de complices pour faire ce spectacle bal. Donc il y avait des personnes qui savaient un peu quelques chorégraphies qui allaient avoir lieu, donc qui ont été apprises, répétées, etc. Et pendant ce spectacle bal, elles sont intervenues pour lancer en fait la danse avec le public, les spectateurs et spectatrices. Donc c'est vrai que c'était assez chouette et assez beau à vivre, parce qu'il n'y en a pas forcément beaucoup autour de nous, des balles déjà de base. Et là, ça rassemblait vraiment les gens. Il y en avait de toutes générations, à la fois des enfants, des adultes, des personnes en situation de handicap, des retraités. Enfin, vraiment, il y avait de tout. Et c'est vrai que c'était hyper enrichissant pour nous d'avoir cette mixité de public et d'avoir autant de nouveaux publics. Donc c'est vrai que c'était une très, très belle expérience.
1: Ça t'a enrichi quelque part, en fait. T'as pu... agrandir. Est-ce que t'as déjà, tu t'es déjà posé la question de ma culture, elle a un peu grandi avec l'association?
0: Oui, c'est sûr que quand tu travailles dans une structure culturelle, ta culture, elle s'élargit forcément au sens large, quand on parle le mot culture. C'est à la fois des rencontres, c'est à la fois... la culture, c'est à la fois des plats, c'est à la fois des langues, c'est à la fois l'histoire des personnes, c'est à la fois des spectacles, c'est plein de choses, la culture. Donc c'est vrai que à chaque fois que tu vas d'une structure à une autre ou d'un territoire à un autre, et ben tu t'ouvres à une nouvelle culture, et c'est vrai que c'est assez chouette de partager ça avec les autres. Et moi, inversement, j'apporte aussi un peu de ma culture, un peu de ma personnalité, et c'est vrai que c'est donnant, finalement c'est un échange culturel qui se passe, donc c'est assez beau à voir et chouette à vivre, je trouve. C'est pour ça que je travaille dans la culture.
1: Alors, je pense que tu as un peu déjà résumé, mais en quelques mots, comment tu conclurais ou comment tu pourrais motiver un auditeur qui nous écoute en ce moment
0: à venir à Culture Commune?
1: Ouais.
0: Et bien, déjà parce que l'équipe, elle est chouette. Donc, ça vous permettrait de rencontrer l'équipe, de discuter avec nous, de rigoler avec nous, parce qu'on aime bien rigoler, passer des... Pardon, je perds ma voix. De passer des moments conviviaux ensemble.

0: voilà, donc de passer vraiment un temps festif avec vous, de partager des moments pleins d'émotions aussi, des fois des rires, des fois des larmes, des fois des peurs. Et le fait de partager ça ensemble, c'est vrai que c'est assez chouette de le vivre, d'en discuter aussi après entre nous, d'avoir des retours sur les spectacles. Ouais, pour les rencontres, pour les rires, pour l'humanité de manière générale, qu'on peut s'offrir les uns les autres. Je pense que c'est une bonne raison de venir à Culture Commune.
1: C'est un beau message et je te remercie beaucoup d'avoir pris le temps pour cette interview.
0: Et avec grand plaisir.
1: Merci beaucoup.
0: Et à bientôt.
1: À bientôt.
2: Et on peut peut-être ajouter le fait que souvent on imagine que des lieux culturels comme ça, c'est inaccessible au niveau prix. On peut peut-être dire que le grand cinéma, la grande chaîne de cinéma qui est à Liévin, ça coûte plus cher d'aller voir un film là-bas que d'aller voir un spectacle à Culture Commune.
0: Oui.
2: Voilà, pâté pour ne pas le citer. Donc voilà, quand on dit que les théâtres, c'est parfois inaccessible au niveau du prix, c'est peut-être vrai à Paris, j'en sais rien. En tout cas, on peut rappeler qu'à Culture Commune, déjà, il y a plusieurs prix selon notre revenu. Et que c'est quand même moins cher que d'aller au cinéma de Liévin, quoi.
0: Oui, oui. Peut-être que pour donner une idée, le tarif plein, il a 12 euros. Le tarif réduit, il a 6 euros. Et après, on a des tarifs pour les minima sociaux et également des billets solidaires. Donc, si vous voulez acheter un billet pour quelqu'un d'autre, c'est possible. Et il sera laissé à l'accueil billetterie et vous pourrez le récupérer. Enfin, une personne dans le besoin peut le récupérer et aller voir un spectacle gratuitement. Donc ça, c'est super de pouvoir mettre ça en place. Et de partager ensemble un spectacle. Voilà. N'hésitez pas à venir.
3: Bonjour, bienvenue à l'association Vélari. Vous appelez comment ?
4: Moi, c'est Laurine.
3: D'accord. Que faites-vous comme danse ?
4: Alors, nous, on fait de la danse. C'est pas vraiment un style. En fait, on reproduit des danses qui existent déjà de K-pop, mais pas que. Il y a aussi la J-pop et la C-pop. Donc, c'est de la pop chinoise, japonaise et coréenne.
3: Pouvez-vous nous présenter votre association ?
4: Notre association, on fait de la danse, mais pas que. On a aussi des chanteuses qui reprennent aussi les chansons qui existent déjà, comme j'ai dit, de J-pop, C-pop ou K-pop. Et en fait, on fait aussi des spectacles, donc on fait aussi un peu de théâtre en même temps. Et en plus de ça, on fait aussi, on fait découvrir en fait les pays asiatiques. Donc ça peut être à travers des jeux ou des activités manuelles ou des événements divers.
3: Est-ce votre passion de tous les jours ?
4: Oui, de toute façon, pour faire ce genre d'association, il faut vraiment que ce soit par la passion. Et justement, pour l'instant, on est quatre. Donc on est quatre passionnés à s'investir énormément dans cet asso. Et on espère avoir d'autres passionnés avec nous.
3: Avez-vous créé des amitiés entre vous ?
4: Oui, au départ, on est deux amies, celles qui ont fondé l'association. Et ensuite, avec les autres membres qui sont rajoutés, on devient très amies. Et justement, c'est ça qui fait que l'asso marche. C'est parce qu'on est des amies avant tout et pas juste des bénévoles qui se rassemblent. Et c'est ce qu'on veut créer, en fait. Pas juste une asso, mais aussi un groupe d'amis.
3: Que proposez-vous comme animation aujourd'hui à la rue aux enfants?
4: Aujourd'hui, on propose des jeux traditionnels asiatiques. Donc justement, on essaie de faire découvrir les trois pays un peu principaux, donc Chine, Corée et Japon, à travers deux jeux traditionnels à chaque fois.
2: Est-ce que Laurine, avec ton association Vélaris, c'est Vélaris ou Vélari?
4: Vélaris.
2: J'ai vu sur les réseaux que vous aviez déjà participé et même créé des événements, des salons un peu de culture justement asiatique. Est-ce que tu peux revenir là-dessus ?
4: Oui, alors on a fait déjà plusieurs événements. On a fait notre toute première scène, c'était fin 2025, où on a été invité à une scène ouverte, c'était les Kechingu, donc c'était un salon sur la Corée du Sud. Ensuite, nous, on a fait le Nouvel An chinois à Lens. Parce qu'en fait, il y a le Nouvel An chinois, à Lille, mais il n'y avait rien aux alentours, alors qu'il y a quand même une communauté chinoise sur Lens. et même faire découvrir le pays à travers cet événement. On trouvait ça intéressant. Donc on a voulu créer cet événement. Et pareil, de temps en temps, on essaye de faire des petits événements. On a fait la Chine en couleur. Donc on faisait des activités manuelles pour faire découvrir la Chine. Et donc oui, pour l'instant, on est au tout début de l'assaut, donc on n'a pas encore fait énormément de choses, mais dans le futur, on compte bien continuer à faire ce genre d'événements.
3: D'après vous, par quoi passent les épanouissements des enfants?
4: Alors là, c'est une très bonne question. Je ne saurais pas à quoi trop répondre.
2: C'est parce qu'on est à la rue aux enfants et on essaye de poser ça au plus d'associations possibles. Peut-être en se souvenant de toi quand tu étais enfant ou là dans tes relations avec les enfants, avec l'association. Qu'est-ce que tu vois briller dans leurs yeux? Qu'est-ce qui fait que qui pourrait contribuer à leur épanouissement?
4: Je pense que c'est être avec les autres, en fait. Par exemple, là, notre association, on fait les jeux et juste jouer avec eux, ils ont l'air tellement heureux. Je pense que ouais, être avec les autres, être entouré, ça doit jouer beaucoup.
3: Merci pour votre participation à cette émission de radio. On fait un pause musical sur Micro Rebelle avec Brillé et Benoît Inté.
2: Tu peux peut-être le redire, Laurine, c'est un animé qui est sorti, qui a eu un énorme succès, Demon Hunter. Et on s'est dit qu'on allait passer une musique parce que c'est un animé coréen, je crois, c'est coréen.
4: Oui, c'est un dessin animé coréen qui a été fait sur Netflix.
2: Voilà, et donc c'est Brillé, bon c'est très connu, mais voilà, on s'est dit qu'on allait passer ça parce que c'était un peu en lien avec cette association.
4: Oui, bah, c'est parfait. Merci beaucoup.

0: Vous êtes toujours à l'écoute de Micro Rebelle 99.6 en direct depuis la rue des Enfants de Lens ce mercredi 20 mai 2026. Nous sommes à présent en compagnie de La Fertesse. Qu'est-ce que La Fertesse ? Bonjour.
1: Alors La Fertesse, c'est une école en travail social. Donc, qui propose des formations d'éducateurs spécialisés, moniteurs éducateurs, éducateurs jeunes enfants, mais aussi chefs de service. Mais on a aussi depuis peu un nouveau service qui est un service de cohésion et prévention sociale dont je fais partie avec mes collègues aujourd'hui. Et on propose du coup plein d'animations comme celles qu'on propose aussi aujourd'hui sur la rue aux enfants.
0: D'accord. C'est quoi votre activité aujourd'hui sur la rue aux enfants ?
1: Alors aujourd'hui, on est ici pour proposer une kermesse numérique. Donc la kermesse numérique, c'est un dispositif mobile où on vient avec des tables, des tonnelles. Et en fait, on propose 5 ateliers numériques autour du numérique. Et l'idée, c'est vraiment de montrer aux gens plein d'activités autres que les jeux vidéo. Donc aujourd'hui, par exemple, on va proposer du rétro gaming. Donc c'est les vieux jeux vidéo. Donc souvent, les papas, ils adorent. Pouvoir découvrir les
0: aussi.
1: Jeux aussi, effectivement, merci de le rappeler. Mais les parents, en tout cas, adorent montrer les jeux vidéo sur lesquels ils jouaient étant jeunes et les partager avec leurs enfants. On a Mindtest, donc c'est Minecraft, mais en logiciel libre. Donc voilà, pour montrer aussi que le logiciel libre, c'est important aujourd'hui pour sortir un peu des GAFAM. On a un fond vert. Donc celle-là, c'est pour montrer un peu comme la météo, comment ça fonctionne la météo avec un fond vert qui disparaît, on peut mettre n'importe quel fond derrière. On a du stylo 3D, donc là c'est un peu pour montrer aussi le début de l'impression 3D, et donc les enfants peuvent créer eux-mêmes ce qu'ils veulent avec le stylo. Et un atelier badge où les gens peuvent créer des badges, et notamment aujourd'hui on a des badges Air Silence qui fonctionnent très bien avec le match de vendredi.
0: Bah oui. Vous proposez d'autres activités comme celle-là?
1: Oui, donc en fait, on a différentes kermesses. On a des kermesses aussi écologiques où on va pouvoir proposer des ateliers zéro déchet, du compost, des bombes à graines, de la couture. On fait aussi des petits ateliers de DIY, produits vaisselle, lessive, shampoing, tout ça, on peut le proposer. On a une kermesse aussi sur l'intelligence artificielle où là, on propose un mini escape game, comment aussi reconnaître une fausse image, une image qui a été générée par l'intelligence artificielle. On explique aussi que les jeux vidéo, c'était les tout premiers aussi qu'ils utilisaient l'intelligence artificielle. Et puis après, on a aussi des activités pour créer avec l'intelligence artificielle parce que notre but, c'est pas non plus d'être diabolisé, mais c'est de montrer comment s'en servir, en tout cas de la manière la plus sécurisée possible. Ensuite, on a d'autres kermesses. On a une kermesse aussi sur l'égalité femmes-hommes où on va proposer des petits jeux, des ateliers, des mises en situation. Ça, c'est un sujet qui nous touche vraiment beaucoup. Et après, donc ça, c'est les ateliers qu'on fait hors les murs. Et après, on va pouvoir proposer aussi pas mal de temps de formation donc sur l'égalité femmes-hommes, sur le numérique, sur l'utilisation des logiciels libres. On peut s'adapter. On est aussi... On peut proposer pas mal de temps aussi sur l'implication citoyenne, comment monter des projets, comment s'impliquer en tant que citoyen, comment réaliser des choses en collectif. Ça, c'est des choses qui nous plaisent et qu'on peut faire sur demande.
0: Et vous êtes situé où exactement ?
1: Alors, on a deux sites. On a un site à Avion qui se situe dans l'école Nelson Mandela. C'est le tiers-lieu Liberta. C'est ouvert à tout public. Donc vraiment, si vous souhaitez venir visiter, voir, c'est ouvert tout le temps. Donc ça, c'est notre site où il y a la formation vraiment éducateur, il y a aussi AES. Donc voilà, c'est notre école, mais on y fait plein d'autres choses. Et on a aussi un deuxième site de formation qui est situé à Saint-Laurent-Blangy, à côté d'Arras, où pareil, c'est l'école, c'est le centre de formation, mais on y fait aussi d'autres activités. On propose aussi beaucoup de repair café. Donc si vous avez des objets à réparer, il ne faut pas hésiter à regarder sur notre page Facebook. On met les dates des repair café. Et les repair café, c'est des temps où on va pouvoir ramener des objets. Cafetière, ordinateur, on a déjà eu des tondeuses. Et en fait, on est là pour les bricoler ensemble et plutôt que de les jeter, essayer de les réparer, de trouver une solution pour lutter contre les déchets.
0: Contre le gaspillage.
1: Voilà, c'est ça. C'est et puis l'idée, c'est d'apprendre aux gens à réparer par eux-mêmes et de leur montrer aussi qu'ils sont capables.
2: Et j'avais une petite question, parce que tu le disais, vous êtes à la base quand même une école de formation pour être éducateur ou éducatrice spécialisée. Avec tout ce que tu viens de décrire juste avant, c'est assez étonnant. Est-ce que toutes les écoles d'EducSP proposent tout ce que vous faites ? Il y a un côté aussi très éducation populaire, aller voir des gens qui ne sont pas forcément des étudiants et étudiantes, quoi.
1: Carrément. Non, toutes les écoles ne le proposent pas du tout. C'est une de nos spécificités. Nous, en fait, on trouve aussi que pour la partie de formation des étudiants, c'est important qu'ils aillent sur le terrain, qu'ils s'impliquent dans la vie des territoires, des sites de formation dans lesquels ils vont. Ils sont forts aussi, donc ils peuvent proposer des projets. Donc on a des étudiants qui ont créé des maraudes des trocs vêtements, des bourses aux jouets pour les habitants. Il y en a qui ont créé des projets avec les habitants. Donc non, c'est toutes les écoles ne le font pas, mais c'est un vrai plus et que nous, on a réussi à intégrer dans la formation. Après, il y a des temps aussi où c'est du bénévolat. S'ils veulent s'impliquer de manière bénévole dans nos projets, ils peuvent le faire. Mais c'est vrai que ça donne des projets après qui peuvent durer. Par exemple, on avait une maraude qui a été initiée à la base par un projet étudiant et qui a duré pendant 4 ans parce qu'elle a été reprise par des bénévoles du quartier. Donc voilà, ça fait quand même des très beaux projets et je trouve que c'est une force et c'est ce qui fait notre différence en tant que centre de formation.
0: D'après vous, par quoi passe l'épanouissement des enfants ?
1: Alors moi, je dirais de les laisser être eux-mêmes, de les laisser faire leurs propres choix, parce qu'ils savent très bien faire des choix, et du coup, de ne pas leur imposer quoi que ce soit et de les laisser libres d'être eux-mêmes et d'accepter leurs choix.
0: Merci beaucoup à vous.
1: Merci à vous.
3: Je suis en présence de l'Union Sapeurs-Pompiers 62. Pouvez-vous vous présenter, s'il vous plaît ?
4: Ben moi, c'est Bertrand.
3: Bonjour Bertrand.
4: Bonjour.
5: Ludovic.
3: Bonjour Ludovic. Est-ce que l'Union des sapeurs-pompiers 62 ?
5: Alors, l'Union départementale des sapeurs-pompiers du Pas-de-Calais représente et soutient les sapeurs-pompiers du département. Elle défend leurs intérêts, elle développe l'entraide et elle organise également des actions de formation, de prévention et de secourisme comme aujourd'hui. Elle accompagne également les sections de jeunes sapeurs-pompiers réparties à travers le département et surtout elle soutient les œuvres sociales et solidaires des pompiers et leurs familles.
3: J'aime bien les pompiers, vous avez énormément de respect. Moi, quand je vois un pompier, je dis « poussez-vous de là, il passe ». Ils savent très bien. C'est un très beau métier, mais c'est beaucoup de, beaucoup de travail et vous méritez vraiment, j'enlève mon chapeau.
5: Merci pour eux.
3: Quelles sont les missions principales des sapeurs-pompiers ? Principales, excusez-moi.
6: Secours à personne, incendie, et puis différentes interventions diverses, capture d'animaux.
5: Les inondations.
6: Il y a des nids de guêpes aussi. Parfait.
3: J'ai vécu il y a quelque temps un nid de guêpes dans mon jardin et j'étais bien contente de vous appeler.
5: Merci.
3: Parce que ça fait très peur et c'est très impressionnant. À partir de quel âge peut-on s'inscrire à ce métier ?
5: Alors, on peut différencier un petit peu chez les pompiers. Tout d'abord, les jeunes sapeurs-pompiers. Donc, ce sont des jeunes entre 13 et 14 ans qui intègrent une section à travers le département et qui, pendant 4 ans, préparent le brevet national des jeunes sapeurs-pompiers. Ensuite, vous avez les sapeurs-pompiers volontaires. Là, c'est donc une incorporation après une lettre de motivation auprès du chef de centre et un recrutement avec des tests physiques et d'aptitude. Là, c'est à partir de la majorité 18 ans. Et ensuite, vous avez les sapeurs-pompiers professionnels, dont Bertrand peut en parler. Donc là, c'est sur concours.
6: Oui, un concours à passer pour être pro. Et il y a des tests sportifs. Après, il y a au concours, il y a l'écrit et ensuite l'oral.
3: C'est très bien. Franchement, vous avez vraiment beaucoup de mérite. Que faites-vous à la rue aux enfants aujourd'hui ?
5: Aujourd'hui, au niveau de la rue des enfants, on a été conviés par la municipalité et les associations pour assurer tout simplement de la prévention et de l'assistance en cas de petits bobos, de petites blessures et de préparer, s'il y a besoin d'orienter sur un établissement de santé, de préparer la victime.
3: Très bien. Par quoi passe l'épanouissement, pardon ? Des enfants. Je vais vous répéter. D'après vous, par quoi passe l'épanouissement des enfants, pardon ?
5: On va laisser Bertrand. Bertrand, il est papa et il est papy, donc je pense qu'il pourra... L'épanouissement des enfants, par quoi pourrait-il passer ? Oh, je pense par le sourire des gens, tout simplement. Le bien vivre ensemble.
2: Bertrand, vous êtes trop bavard, là, je trouve.
6: Oui, j'ai remarqué.
5: Il en reste sans voix.
6: L'épanouissement par rapport à quoi ?
3: Par rapport à des enfants. Pour l'enfant, en fait. Par quoi ça passe l'épanouissement ? Un sourire, quelque chose qu'il a vu, qui peut le rendre heureux.
6: Ouais, je pense, oui, un sourire.
3: Ça va aller, Bertrand ?
6: Oui.
3: Merci d'abord d'avoir été ici avec nous.
5: Merci pour votre accueil.
6: Merci.
3: C'est moi qui ai voulu vous interviewer parce que le métier de pompier, je trouve que c'est un très beau métier. Et sans vous, on ne serait pas là aujourd'hui.
5: Mais sans vous, on ne serait pas là non plus.
3: J'en suis victime parce que j'ai perdu mon appartement en 2015. Il m'est arrivé plein de trucs et j'étais vraiment bien contente d'avoir les sapeurs-pompiers et tout ce qui s'ensuit, quoi.
5: Merci à vous.
6: Merci bien.
0: C'est la fin de cette émission en direct depuis la rue aux enfants. Merci pour votre écoute. 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
3: Et je tenais à remercier Amélie et Justine à la Maison des Jeunes Buisson. Merci aux personnes qui ont répondu à nos questions. Et à bientôt sur Micro Rebelle 99.6 FM.

Vous êtes toujours à l'écoute de Micro Rebelle sur la 99.6 FM et à l'instant, vous venez d'écouter un plateau radio mené par des habitants et habitantes de Lens lors de la Rue aux Enfants 2026. Et c'est là-dessus que cette émission Zone d'expression populaire se termine. Pour rappel, cette émission donne la parole aux habitants et habitantes du Bassami et du Pas-de-Calais et aux productions réalisées par le public lors de nos ateliers radiophoniques. Si vous souhaitez, vous aussi, mener des ateliers radiophoniques dans votre structure ou si vous souhaitez vous former à la radio, n'hésitez pas à nous contacter par mail contact@micro-rebelle.fr. On se dit à bientôt, à très vite même, sur Micro Rebelle 99.6 FM. Et on se quitte en musique, bien évidemment, avec Scylla et le titre Chapitre caché. Ciao, ciao !

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0: clairement.
1: Ouais, c'est la base.
0: C'est la base.
1: En vérité, autrement, y'a pas de style.
0: Paraît que l'Europe sera bientôt le futur tiers monde.
1: Ok. Une pensée pour la Palestine. Elle me manque.

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5: Et voilà, Mine Rochebach, camarades auditeurs et auditrices, vous êtes bien sûr Microbel et c'est Moul Pacha qui vous parle pour une nouvelle émission des ondes hypnotiques. Après l'émission de mars dernier sur la pop iranienne à l'occasion du Nowruz, je vous propose de rester au Moyen-Orient le temps de deux émissions consacrées à l'histoire, la culture et à la musique du Kurdistan, la terre des Kurdes. Autoproclamés oubliés d'histoire, les Kurdes n'en sont pas moins des acteurs de premier plan de l'évolution du Moyen-Orient. Et s'ils constituent le plus grand peuple sans état indépendant, ils jouissent d'une culture commune plurimillénaire qu'ils n'hésitent pas à défendre les armes à la main si nécessaire. Pour ce premier volet des deux émissions consacrées à cette thématique, direction la Turquie et le nord de la Syrie, onde hypnotique épisode 28, Kurdologie, c'est parti.

On commence avec le titre Eile Eile de la chanteuse Feyrusha, dans un style propre aux Dengbej, les bardres traditionnels du Kurdistan, gardiens par l'oralité de la culture kurde. Ces derniers enchantent l'histoire, racontent l'actualité en chansons ou se remémorent les amours impossibles de couples devenus mythiques tels même Ozin, genre de Romelio et Juliette dont le tombeau se situerait à Cizre, ville à cheval sur la frontière turco-syrienne. C'est de ces deux espaces dont il sera question ici, c'est-à-dire le nord et l'ouest de l'aire de peuplement kurde, respectivement appelée Bakur en Turquie et Rojava, la partie syrienne. Une question se pose alors, qui sont les Kurdes ?

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1: Shivan Perver Kinem, un titre à valeur d'hymne que ce Kinem, c'est-à-dire qui sommes-nous, que l'on doit au chanteur et joueur de saz né en 1955, Shivan Perver. Héritier de la tradition des Dengbej, Shivan Perver, de son vrai nom Ismail Aygun, est originaire de Midiyat, dans le sud-est de la Turquie. Il reprend des airs traditionnels qu'il interprète énergiquement et se fait très tôt le porte-voix des revendications politiques kurdes, depuis le début des années 1970. Confronté à la répression, il s'exile en Allemagne à partir de 1976 et ses cassettes sont à l'époque l'objet d'une intense contrebande entre la Turquie et l'Irak où écouter ses chansons peuvent alors mener en prison, voire même à la mort. Il revient en Turquie pour la première fois en 2013 après son rapprochement avec le leader kurde irakien Massoud Barzani et se produit à Diyarbakir, plus grande ville du sud-est anatolien et capitale culturelle des Kurdes de Turquie. Sur ce titre aussi rageur qu'hypnotique de 10 minutes, il répond à la question essentielle « Qui sommes-nous ?» avec un texte d'une grande profondeur poétique dont je vous propose maintenant quelques extraits traduits. Qui sommes-nous, agriculteurs et travailleurs, villageois et prolétaires, tous des prolétaires? Le peuple du Kurdistan, révolution et volcan, tous nous sommes de la dynamite, du feu et des flammes, rouges comme l'enfer, le feu atteint le bâton. Qui sommes-nous? Peuple fier, l'ennemi des ennemis, l'ami des pacifistes, nous sommes des êtres bons, ni ours, ni sauvages, mais que pouvons-nous faire sans guerre? L'ennemi ne part pas, nos pères et nos aïeux vivaient complètement libres, nous ne voulons pas vivre, nous, opprimés pour toujours, qui sommes-nous? Même s'il a délaissé ses opinions les plus révolutionnaires, un bon nombre de ses textes et chansons restent interdites dans la Turquie du président Recep Tayyip Erdogan, bien que ce dernier ait pensé un temps pouvoir récupérer l'aura du chanteur kurde en l'autorisant à se produire en Turquie. On poursuit maintenant avec Ozan Diyar Bilbilo, le rossignol.

Bozen Diar Bilbilo, une chanson traditionnelle qui raconte les pérégrinations d'un rossignol interprété par donc Ozan Diar et sur laquelle on retrouve au premier plan le saz, un luth le plus employé dans la musique kurde de Turquie et de Syrie. On y trouve également du ney, une flûte en bambou très prisée par les mystiques ou dans la musique classique en Turquie et en Iran. Ozan Diar chante cette chanson en Kurmanji, la langue principalement parlée par les Kurdes de Turquie et du Rojava au nord-est de la Syrie. Les Kurdes se distinguent en effet par des dialectes différents en fonction des régions. Outre le Kurmanji majoritairement parlé, on trouve le Zaza dans le centre-est de l'Anatolie turque, le Sorani parlé en Iran et en Irak, et enfin le Gorani et le Laki, deux dialectes principalement parlés par les Kurdes d'Iran. La majeure partie des populations kurdes vivent ainsi à cheval sur ces quatre états, Turquie avec 18 millions de Kurdes, Iran environ 8 millions, Irak 6 millions et Syrie environ 2 millions de kurdophones. Il existe de plus des communautés disséminées dans le Caucase, notamment en Arménie et en Géorgie, ainsi qu'une importante diaspora à l'étranger avec environ 1 million de Kurdes en Allemagne et 300 000 en France. On estime donc à environ une quarantaine de millions la population kurde au total. Il s'agit d'un peuple indo-européen que certains font descendre du peuple antique vivant dans cette zone montagneuse, les Mèdes. Les Kurdes partagent un grand nombre d'éléments culturels avec les autres peuples iraniens, comme par exemple le Nouvel An, le Nowruz, fêté lors de l'arrivée du printemps. Mais la culture kurde est également riche d'apports culturels anatoliens, arabes et turcs, comme par exemple la légende de Shamiran, la femme serpent. Peuple des montagnes dans lesquelles ils ont maintes fois trouvé refuge lors de persécutions, les Kurdes ont un long passé d'opposition aux pouvoirs centraux, que ce soit dans l'Empire ottoman ou dans les États modernes qui y ont succédé. Ainsi, le chanteur que l'on vient d'entendre, Ozan Diar, est engagé aux côtés du HDP, principal parti de gauche en Turquie dans les années 2010. Le musicien est par ailleurs né dans la région de Tunceli, dans l'est de la Turquie, une région qui s'appelait avant Dersim et dont le soulèvement est commémoré par la chanson que l'on écoute maintenant, Tarajaf, Malan Barkir.

Malan Barkir, la chanteuse et harpiste irakienne Tarajaf, accompagnée par une percussion daf dans ce titre chargé d'une douloureuse mémoire, celle de la révolte de Dersim. Dersim est une région peuplée de Kurdes Zaza et Kurmanji qui ont la particularité d'appartenir majoritairement à la religion Alevi, un courant mystique de l'islam chiite, dans laquelle les fidèles, hommes et femmes ensemble, participent à des cérémonies religieuses au son du saz. Les Kurdes du Dersim se soulèvent en 1936 pour protester contre la politique de turquisation de la société par Mustafa Kemal Atatürk, le fondateur de la Turquie moderne, qui n'envisageait la Turquie que comme un état-nation ethniquement homogène. Après avoir écrasé la République kurde de l'Ararat en 1930, Mustafa Kemal entreprend de vider Dersim de ses habitants pour y installer des Turcs. Il fait occuper militairement la province, dont il change le nom en Tunceli. Or, un dignitaire religieux va alors tenter d'unifier les Kurdes pour s'opposer à ce nettoyage ethnique, son nom, Sayyid Reza, qui a alors 70 ans et s'est illustré en sauvant des milliers d'Arméniens durant le génocide de 1915 auquel les Kurdes de Dersim ne prennent pas part. Réclamant des droits culturels et politiques pour les Kurdes, ainsi que la justice pour son fils assassiné par des supplétifs de l'armée turque, Sayyid Reza se heurte à une répression d'une violence inouïe. Fait prisonnier, il est jugé et pendu en 1937 avec ses fils et d'autres chefs kurdes de la région. Pourtant, la révolte se poursuit. Face à une guérilla insaisissable dans les montagnes, l'armée turque met tous ses moyens modernes au service de la guerre, aviation, chars, mitrailleuses et gaz toxiques utilisés contre des civils entassés dans des grottes. De nombreux villages sont rasés et des massacres perpétrés contre les civils au point que l'on assiste à des suicides collectifs de jeunes filles qui se jettent dans le fleuve Munzur pour échapper aux soldats de l'armée turque. Dans le même temps, des enfants sont volés à leurs parents et confiés à des familles turques pour leur faire oublier leurs racines et leur culture kurde. Au total, ces violences génocidaires firent entre 16 000 et 40 000 victimes et furent ensevelies sous une chape de silence. La chanson que l'on vient d'entendre, Malan Barkir, c'est-à-dire « Ils ont vidé les maisons », leur rend hommage.

Shivan Perver, que l'on retrouve avec son titre APO. Si la société kurde et religieuse est marquée par le tribalisme peut s'avérer à certains endroits conservatrice, la génération qui a 20 ans en 1970 prend part à l'ébullition politique qui a lieu dans les universités et les associations de travailleurs. Les jeunes kurdes entrent en masse dans les partis d'extrême gauche et se reconnaissent dans les grandes figures du communisme et du tiers-mondisme comme Che Guevara, Mao Tse-tung ou encore Ho Chi Minh, leader de la révolution vietnamienne qui combat alors les impérialistes américains. C'est à lui que Shivan Perver rend ici hommage avec son titre APO, c'est-à-dire l'oncle O comme Ho Chi Minh, la figure de l'oncle étant un gage de respect dans la culture kurde. Il s'agit pour la Turquie d'une période extrêmement violente durant laquelle les loups gris d'extrême droite affrontent les militants de gauche au prix de nombreux morts. Or, de nombreux Kurdes présents

Rosh Bash Guerilla, c'est-à-dire Bonjour Guerilla, une chanson où l'on entend du Zurna, cet genre de bombarde kurde au son assez nasillard, qui énergise le titre chanté par la chanteuse kurde Alevi Becher Şahin, née en 1969 dans la région de Kocaeli, berceau d'une grande révolte kurde en 1920 et 1921. Après avoir participé à la création d'un centre culturel mésopotamien à Istanbul dans les années 90, alors que l'usage de la langue kurde en public n'est toujours pas autorisé par l'État turc, elle passe ensuite par le groupe Koma Şehirdan et Koma Çiğ. Un mandat d'arrêt est émis à son encontre et elle choisit alors de se réfugier en Allemagne. Comme elle, de nombreux artistes choisissent de s'engager politiquement et culturellement pour la cause kurde. Ce constat, un kurde de 27 ans, originaire d'Alfeti, Abdullah Öcalan, le fait également en 1978 quand il crée avec une poignée d'hommes et de femmes le PKK. S'il existe des mouvements politiques kurdes en Irak et en Iran, ce n'est à ce moment pas le cas en Turquie. Très marqué par le marxisme-léninisme en vogue à l'époque, le PKK veut la création d'un État kurde indépendant et socialiste. Pour cela, il opère deux ruptures, une avec la gauche turque qu'il qualifie de quasi-colonialiste, et l'autre avec les nationalistes kurdes, bien trop bourgeois à son goût. Après quelques actions de propagande non violente, le PKK est confronté au coup d'État de 1980, fomenté par le général Kenan Evren, qui a pour but d'éradiquer l'extrême gauche. Plusieurs membres fondateurs sont arrêtés et torturés. Deux d'entre eux, Mazlum Doğan et Kemal Pir, sont emprisonnés et vont lancer un mouvement appelé Résistance des prisons en se sacrifiant. Le premier s'immole par le feu à l'occasion de Nowruz et le deuxième fait une grève de la faim jusqu'à la mort. Ils deviennent ainsi, avec Aki Karer et un autre membre fondateur du PKK, les premiers martyrs du mouvement. La lutte politique est alors dans l'impasse, l'option militaire sur la table et les armes bientôt vont parler entre les mains de la guérilla.

0: Le chanteur Rotinda et son titre Lejon Lejon Guerrilla. Les premiers combats d'ampleur se déroulent le 15 août 1984. Les militants ont reçu une formation militaire dans la plaine de la Beka au Liban, plaque tournante des groupes révolutionnaires du monde entier, avec parmi eux les mouvements palestiniens, la fraction armée rouge allemande ou encore les Arméniens de la Salah. La répression de l'armée turque va alors être implacable, ratissage, organisation de villages d'autodéfense, 4000 villages sont alors vidés de leurs habitants et environ 2000 exécutions extrajudiciaires commises. À l'approche du Nowruz de l'année 1990, les villes kurdes s'embrasent et la jeunesse y affronte les forces de l'ordre, c'est le soulèvement en Kurmanji, le Serhidan. On compte alors 300 morts et les actions se diversifient, grèves, manifestations, sit-in de soutien se multiplient jusque dans les villes d'Ankara et d'Istanbul. C'est alors que le PKK propose en vain un cessez-le-feu au gouvernement turc qui refuse. La lutte va alors également prendre le chemin des urnes. On écoute Shehriban Akurdi, Leyla Zana.
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Sheribana Kurdi Leyla Zana. En 1991, Leyla Zana, qui est l'épouse du maire de Diyarbakir que le coup d'état de 1980 a jeté en prison. En 1991, donc, Leyla Zana est élue députée de la circonscription de Diyarbakir. Lors de la cérémonie de prestation de serment à l'Assemblée, elle suscite la rage et la haine des députés turcs en proclamant en Kurmanji, la langue kurde, alors interdite en Turquie, « Vive la paix entre les peuples turcs et kurdes ». Son parti, le Parti de la démocratie, est alors interdit et son immunité parlementaire est levée. En 1994, elle est condamnée à 15 ans de prison pour trahison et l'État turc inaugure là une pratique qu'il répétera maintes fois. Des condamnations de parti ou de personnalité pour des liens non fondés ou non prouvés avec le PKK. En cette même année, elle reçoit le prix Sakharov du Parlement européen et ensuite, un an après, le soutien d'un groupe de travail des Nations Unies sur la détention arbitraire. On écoute maintenant Einur Doğan Yarmereke, un titre paru en 2013 sur l'album Evra.

Micro-rebelles, ondes hypnotiques, épisode 28, une émission consacrée à la culture et à l'histoire des Kurdes de Turquie et de Syrie. La chanteuse Aynur Doğan est considérée comme l'une des plus grandes de sa génération. Elle aussi originaire d'un petit village de la province de Dersim, elle naît en 1975 et étudie le saz et le chant à la prestigieuse Arif Sag Music Okulu à Istanbul. Sa popularité explose avec l'album Keçak Ordan en 2004, dont on a pu entendre un extrait dans une précédente émission des Ondes Hypnotiques. Porte-étendard de la culture kurde dont elle tire son inspiration, elle collabore avec de grands noms comme le musicien kurde iranien Kehan Kalor ou encore le Silk Road Ensemble et apparaît dans le film documentaire de Fatih Akin, Crossing the Bridge. Victime de pression de la part du groupe de groupes nationalistes turcs qui n'accepte pas qu'une femme puisse chanter en Kurmanji, elle s'installe aux Pays-Bas et se lance dans une fusion entre jazz et répertoire traditionnel kurde et anatolien, comme on peut l'entendre avec ce titre enregistré en live. Aynur Doğan exerce une grande influence sur les générations de chanteuses qui viennent après elle, comme par exemple Rukan Yilmaz que l'on écoute maintenant avec le titre Çi çeme çeme.

0: Rukunyilmaz Çiçeğime, la chanteuse est née à Istanbul en 1990 dans une famille originaire de Sirte. Il faut noter que la métropole turque, d'environ 15 millions d'habitants, est la plus grande ville kurde, notamment du fait de l'exode rural qui a poussé une grande partie de la communauté kurde. Rukunyilmaz a enregistré deux albums, Zeli en 2018 et Seçia en 2022. Notez que les femmes jouent un rôle à part entière dans le mouvement kurde. Traditionnellement plus autonome que dans les autres sociétés du Moyen-Orient, les femmes kurdes vont bénéficier de l'idéologie émancipatrice au sein du mouvement de libération du Kurdistan, et ce à toutes les échelles, que ce soit en tant qu'élues, en tant que combattantes au sein de la guérilla, ou encore des associations et d'actions de soutien aux prisonniers. C'est dans ce contexte qu'émerge la généalogie, la science féministe élaborée par les militantes du PKK, comme par exemple la membre fondatrice du parti, Sakine Cansöz, assassinée à Paris par les services secrets turcs en 2013 avec deux autres de ses camarades. Le leader du PKK, Abdullah Öcalan, déclare qu'un pays ne peut être libre si les femmes ne le sont pas. Ainsi, l'organisation est strictement paritaire et cette pensée va se retrouver dans les partis politiques civils kurdes en Turquie et en Syrie. Alors même que les sociétés kurdes et turques, profondément attachées à l'honneur de la famille, sont souvent promptes à faire des femmes les boucs émissaires du déshonneur, en témoignent les nombreux féminicides couramment appelés là-bas « crimes d'honneur ». On écoute maintenant Koma Berhuedan, Demirtaş.
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Koma Berhuedan Demirtas, une chanson du groupe affilié au PKK Koma Berhuedan, dont plusieurs membres sont tombés sous les balles de l'armée turque, comme le chanteur Ozan Sherhed, qui rend hommage donc ici à l'homme politique kurde Selahattin Demirtas, issu de la communauté Zaza. Il prend la tête du DTP, puis du BDP, puis du HDP au fil des dissolutions successives des partis kurdes par l'État turc, et il est élu député dès 1991. Il est réélu constamment et inflige un revers de taille à Recep Tayyip Erdogan qu'il prive dans les années 2010 de majorité absolue. Foudrage alors que plusieurs villes kurdes se soulèvent en réaction à la guerre qui oppose Daesh aux Kurdes du Rojava en Syrie, Erdogan fait arrêter Demirtas et sa co-présidente du HDP, Figen Yüksekdag, pour propagande terroriste et insulte au président. 8 ans après son arrestation, Selahattin Demirtas est condamné à 42 ans de prison pour atteinte à la sûreté de l'État, et il y est encore aujourd'hui. Il faut dire ici que la donne géopolitique a changé pour les Kurdes de l'Est et du Nord en cette fin de la décennie 2010.

Et là, Rojava, en 2012, éclate le printemps arabe en Syrie et voit la dictature de Bachar el-Assad contestée par une large partie de la population syrienne. Des manifestations ont lieu dans le nord-est du pays, cette région peuplée de Kurdes et de chrétiens chaldéens que l'on appelle le Rojava. C'est à ce moment que le parti de l'Union démocratique, le PYD, qui s'inspire de la doctrine du PKK, du confédéralisme démocratique, qui prend le pouvoir et organise une véritable révolution. Rompant avec le marxisme-léninisme et abandonnant le rêve d'un état-nation kurde, Abdullah Öcalan a en effet opéré une mutation idéologique vers un idéal libertaire de confédération à démocratie directe et autogestionnaire, féministe et écologique. Si le PYD est toléré par le pouvoir syrien trop occupé à massacrer ses concitoyens, il doit faire face à l'avancée de groupes islamistes comme le Front al-Nusra et plus encore Daesh, l'état islamique. En 2014, ces derniers encerclent la ville de Kobané ainsi que les montagnes irakiennes du Sinjar, peuplées de yézidis. Dès lors, les troupes du PKK viennent renforcer les deux principales forces militaires du PYD, les YPG, unité de protection du peuple, et les YPG, unité de protection des femmes, essentiellement féminins, qui deviennent vite le symbole de la lutte pour l'émancipation. La bataille de Kobané est remportée et ce sont les YPG et YPG regroupés au sein d'une plus large alliance, les FDS, Force démocratique syrienne, qui s'emparent de Raqqa, la capitale syrienne de l'État islamique en 2016. Face à leur influence croissante et à leur maîtrise territoriale de plus en plus large, le président turc Erdogan décide de projeter ses troupes en Syrie pour chasser les Kurdes du PYD de la frontière et éviter tout risque de contagion révolutionnaire dans le Kurdistan de Turquie. L'armée turque va alors s'appuyer sur des supplétifs islamistes qui se rendent coupables de nombreux crimes de guerre, tortures et exécutions de civils. Un nettoyage ethnique a lieu dans les cantons d'Afrin, contrôlés par la Turquie, et une politique de déforestation est entreprise pour défigurer la région et la rendre inhabitable. En 2025, la prise du pouvoir en Syrie par un ancien membre du Front al-Nusra, Ahmed al-Shara, fait entrer le mouvement kurde dans une zone d'incertitude, d'autant que depuis sa prison où il est enfermé depuis 1999, Abdullah Öcalan a annoncé l'autodissolution du PKK en mai 2025. Et même si les puissances occidentales qui soutenaient les Kurdes contre Daesh les ont abandonnés depuis longtemps, il reste l'espoir que le mouvement kurde en Turquie et en Syrie se réinvente, comme il l'a toujours fait dans les moments les plus difficiles de son histoire, pour maintenir vivante sa culture et sa soif de liberté. Onde Hypnotique, épisode 28, c'est terminé, mais on se retrouve le mois prochain sur les ondes et le site de Microbel pour la suite de cette série Kurdologie. En attendant, portez-vous bien. On écoute un dernier morceau, celui de Kendall Manish Marche Korojava. Biji Azadi, Biji Kurdistan.

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0: Vous écoutez La Tranche d'Actu, le magazine quotidien d'actualité locale de Micro-Rebelle. Avec agenda, revue de presse, musique, chronique et même des extraits d'interviews et de reportages à la une. Bienvenue dans La Tranche d'Actu. Bonjour, il est midi et je suis heureuse de vous retrouver pour cette nouvelle tranche d'actu de Micro-Rebelle, une émission rediffusée à 17h dans l'après-midi et qui fera office de matinale à 8h demain matin. Merci d'être à l'écoute des programmes de la 99.6 FM du bassin minier. J'espère que votre journée a bien démarré. Si ce n'est pas le cas, nous allons essayer avec Ethan d'égayer au moins ce moment pendant l'heure qui vient. Vous écoutez donc La Tranche d'Actu, une émission quotidienne pour parler d'actualité et informer sur les événements à venir dans le territoire avec un agenda social et culturel, des interviews, un reportage, un appel à témoignages et un appel à bénévolat. Et nous avons également parfois le temps de vous préparer une revue de presse, c'est le cas aujourd'hui. Alors surtout, ne nous quittez pas, restez avec nous.
1: Surtout, ne touchez à rien, ne bougez pas, restez avec nous. Dans un instant, le reste de l'actualité.

Au programme, du coup, il y aura aussi de la musique. Cette émission, cette excursion radiophonique sera accompagnée par HK, les Tipes à pied et les Cowboys fringants. Bien. Maintenant que l'introduction est terminée, je vous propose de vous installer confortablement. Si vous n'êtes pas au volant, de commencer à vous faire un bon petit plat, une lessive, pourquoi pas un dessin ou autre chose. C'est parti, on va commencer dans un instant. Attention.

0: Et on commence avec ces quelques infos. C'est la fin du procès Sarkozy en appel. Voici quelques dernières nouvelles. Pour rappel des faits, le 25 septembre 2025, Nicolas Sarkozy avait été condamné à 5 ans de prison avec mandat de dépôt à effet différé pour association de malfaiteurs dans l'affaire du financement de sa campagne électorale de 2007 par la Libye de Muammar Kadhafi. Depuis le 16 mars 2026, l'ancien président de la République était de nouveau jugé à Paris, cette fois en appel. Le procès s'est conclu cette semaine et le jugement de la cour d'appel est attendu pour le 30 novembre 2026. Remigration Summit, l'extrême droite européenne rassemblée pour promouvoir l'expulsion de masse des personnes immigrées. Bastamag nous informe que la seconde édition du Remigration Summit, le Remigration Summit, un événement identitaire organisé par d'ex-néo-nazis, a eu lieu ce 30 mai à Porto. De nombreux partis politiques européens y prônent la déportation des immigrés dans leur pays d'origine. Une affaire à suivre de très près. Un article intéressant de Bastamag sur l'obsession d'Amazon pour entraver l'action syndicale et l'émergence de conventions collectives. Alors qu'Amazon a préféré quitter le Québec plutôt que de signer une convention collective sur les sites français du géant du web, les syndicalistes dénoncent des sanctions prises à leur encontre et une culture d'entreprise qui entrave leur activité. Ensuite, je voulais faire une petite référence à un outil, faire un détour vers une carte des grands projets inutiles réalisés par Reporters qui nous informe des luttes locales et qui est fort intéressante et fort utile. Donc, je vais y piocher régulièrement pour vous informer des grands projets inutiles et écocides dans le cadre de l'émission Un Monde Fini, le mardi à 18h et le samedi à 17h. Et donc, voici quelques luttes en cours dans le coin. Tout d'abord, à Saint-Angoël, Eurovia et sa filiale Pas-de-Calais Enrobée souhaitent construire une nouvelle usine d'Enrobée à quelques centaines de mètres de la première. La population s'oppose à ce projet et l'a fait savoir lors d'un référendum. Les habitants et habitantes dénoncent des rejets dans l'air de substances reconnues cancérogènes, des risques de dégradation de la qualité de l'eau liés à la pollution des nappes phréatiques et le bétonnage de 6 hectares de terres agricoles. À Marquis, dans le Nord, le parc d'activités d'Illy Salomé suscite l'inquiétude des habitants et habitantes. Ils dénoncent la destruction d'une zone humide de 6100 m² et des nuisances routières. L'emplacement était aussi l'habitat de plusieurs populations vulnérables et protégées. Après l'implantation d'un entrepôt XXL, le collectif se bat contre l'arrivée d'activités industrielles supplémentaires. L'aéroport de Lille-Léquin souhaite doubler la surface de son aérogare afin de multiplier par deux sa fréquence annuelle pour un coût de 170 millions d'euros. Un non-sens pour les associations environnementales qui demandent l'abandon du projet. Elles pointent notamment les résultats d'une étude de l'ONG Transport et Environnement qui montre que l'extension de l'aéroport provoquerait une hausse des émissions de 74% d'ici 2050 par rapport au scénario sans l'extension. Les élus et riverains ont fait remonter un certain nombre d'inquiétudes lors de réunions publiques, notamment la pollution sonore et l'artificialisation des sols. Et finalement, dans les Flandres, les riverains se mobilisent contre un projet d'élevage de 120 600 poules, bon c'est 117 600 exactement, poulets de chair. Ils s'inquiètent des pollutions engendrées par une telle exploitation, des risques pour la santé humaine et l'absence de prise en compte du bien-être animal. En octobre 2025, les associations Flanet et L214 ainsi que 6 riverains ont fait appel de la décision du tribunal administratif qui validait l'arrêté préfectoral autorisant l'exploitation de l'élevage en juillet 2025. Les communes de Steinwerck et Sailly sur la Lys ont également voté contre ce projet et une pétition a recueilli près de 80 000 signatures. Le commissaire enquêteur a rendu un avis défavorable. Ensuite, Ethan, est-ce que tu voulais nous informer également de quelque chose en lien avec le bien-être animal ?
1: Alors, c'est pas spécialement en rapport avec le bien-être animal, mais c'est surtout avec l'attachement que les animaux ils ont envers leur petits. Donc, je suis retombé dessus il y a 2-3 jours sur le média d'information indépendant Reporter. Il n'y a pas que les êtres humains qui créent des liens extrêmement forts du coup avec leurs enfants, ou leurs enfants au pluriel. Hier, il y a 2-3 jours, donc je me suis baladé sur le média Reporter, qui pour moi est un bon média sur l'environnement en règle générale, et je suis tombé sur un article qui parlait du lien fort entre différentes espèces et leurs petits. Est-ce que tu savais que les mères éléphants, par exemple, s'occupent principalement de leurs enfants la nuit ?
0: Non.
1: Non, pas du tout. Parce que personnellement, je ne le savais pas non plus et je l'ai appris en lisant cet article. Donc en effet, les biologistes de l'université Sumatera Utara, en Indonésie, ont analysé le comportement de d'une femelle âgée de 47 ans, qui est nommée Sari, et de son petit qui est nommé Bonnie, qui a 2 ans. Donc entre juin et juillet 2023, au sein du parc national de Gunung Leuser, donc GLNP, les résultats sont assez surprenants. Les plages d'observation de la vidéosurveillance s'étendent de 18h à 6h du matin. Donc une activité principalement nocturne. Alors que se passe-t-il donc et que font-ils donc pendant ce laps de temps? Pour citer ce que dit le média reporter, les résultats montrent que les principales activités nocturnes des deux animaux sont le toilettage, l'alimentation, le repos et le jeu. Toutes traduisent un lien fort entre mère et petit, et Sari protège régulièrement Bonnie, le suit dans ses déplacements, le touche avec sa trompe et l'aide également à choisir sa nourriture, ou le rappelle par vocalisation lorsqu'il s'éloigne un peu trop. Autant d'activités essentielles dans l'apprentissage social et comportemental des petits éléphants. Des tétés ont également été observés et les éléphantaux peuvent être allaités jusqu'à l'âge de 3 ans ou davantage. Donc ce qu'il faut savoir en plus, c'est que ce ne sont pas uniquement les mères biologiques qui s'occupent des jeunes éléphants, mais également les autres mères et aussi les autres éléphants en règle générale qui appartiennent au groupe, qui font pas pour autant partie de la famille, qui peuvent également être capables de s'occuper de ces petits. Dès maintenant, on va parler... aussi, toujours dans la même idée, c'est l'accouchement des cachalots. Donc les femelles se regroupent autour de celle qui met bas, même si ces dernières n'appartiennent pas à la même famille. Donc de plus, elles se relaient également entre elles pour pouvoir porter le nouveau-né afin de le maintenir hors de l'eau et qu'il puisse respirer et apprendre au fur et à mesure. Pour continuer tout ça, on va aussi passer du côté des ours polaires. Donc une observation rare d'adoption chez l'ours polaire a été documentée en novembre 2025 près de Churchill dans le nord du Manitoba, donc au Canada. Une ours polaire qui fut observée avec deux petits oursons, un âgé de 10 ans et l'autre âgé de 11 mois. L'un des deux qui ne portait pas d'étiquette d'authentification alors que l'autre oui. Pourtant lors de l'identification, quelques semaines plus tôt, cette maman ours ne s'occupait bien que d'un petit. La suite des études ont démontré que le nouvel ourson n'était pas de passage car elle a continué à s'en occuper quelques semaines plus tard et encore. Les ours polaires sont d'excellentes mères. Elles sont naturellement prédisposées à prendre soin des petits, a commenté Evar Richardson, donc qui est chercheur au ministère de l'Environnement du Canada. Ce sont pour le moment en tout et pour tout 13 cas d'adoption qui ont été recensés en 45 ans d'observation au total. Tout cela se passe dans le meilleur des cas. Donc, mais qu'est-ce qui se passe aussi du coup dans le pire des cas pour une mère qui vient de perdre son petit? Et c'est la question que moi je me suis posée du coup en lisant cet article. Et par chance, j'ai envie de te dire, il y avait du coup la suite des articles qui en parlaient. Et par exemple, du coup, les léopards des mers, qui nous semblent pourtant être un animal féroce, sont également des animaux au grand cœur. Donc dans une étude publiée en 2025 dans la revue Polar Biology, une équipe de scientifiques montre que les femelles de cette espèce continuent de veiller sur le corps de leurs petits après leur mort. Pour citer le Média Reporter, les scientifiques ont mené leurs recherches pendant 3 ans au sein de 2 sites situés en Patagonie chilienne à la frontière de l'Antarctique. S'ils ont observé à plusieurs reprises 2 femelles léopards des mers en train de veiller sur le cadavre de leurs enfants morts prématurément, possiblement après qu'ils soient tombés dans l'eau glacée. Les jeunes mères continuaient de stationner près d'eux, reposaient leur tête sur les leurs, partenageaient en emportant dans leur dépouille et faisait preuve de territorialité lorsque de nouveaux animaux s'y approchaient de trop. L'une d'elles a continué à agir de la sorte pendant plus de 20 jours, donc qui est quand même 3 semaines, c'est quand même énorme pour un petit qu'elle vient de perdre. Et outre les léopards des mers, ce type de réaction au décès d'un nouveau-né a déjà été observé chez des mères éléphantes, girafes, dingos, pécaris à collier, galada, des primates vivants en Éthiopie du coup et en Érythrée, pardon. Et encore plein d'autres espèces. Par exemple, en 2018, au Botswana, une femelle hippopotame a tenté pendant 11 jours de maintenir en surface le cadavre d'un jeune de 6 mois, allant jusqu'à attaquer et chasser les crocodiles aux alentours qui s'en approchaient trop. La même année, un orque a été observé transportant pendant plus de 17 jours le cadavre de son petit le long des côtes nord-américaines. Signe, selon la chercheuse Emmanuelle Pouille débat que le chagrin en réponse à un deuil n'est pas une spécialité humaine, car l'amour parental ne l'est peut-être pas plus. Donc, comme quoi les êtres humains ne sont pas les seuls dotés d'attachements profonds à son ou ses petits. J'espère que vous avez appris quelque chose aujourd'hui. J'attends avec impatience, comme ils l'ont promis, celui avec l'instinct paternel. Car déjà, quand on est capable de voir ce que juste les femelles sont capables de faire avec leurs petits, je suis quand même assez curieux de savoir ce qui se passe aussi de l'autre côté avec potentiellement d'autres espèces.
0: Mmh. Je te remercie beaucoup pour toutes ces informations, c'était très intéressant. Tant qu'à parler tout à l'heure des cachalots, je voudrais vous donner cette info à propos de Sea Shepherd. Donc Sea Shepherd France fêtait ses 20 ans en début du mois, là, 1, 2, 3 mai, et ils ont lancé une énorme pétition pour empêcher le transfert des cétacés du Maryland vers l'Espagne pour un parc animalier. Et dans une lettre ouverte, l'AMIA... Essem Lali, la présidente de Sea Shepherd France, met en lumière les coulisses du dossier Marineland et les motivations réelles derrière les récentes décisions de l'État français sur le sort de Wiki, Keijo et de 12 dauphins. Une affaire à suivre et est-ce qu'on prend le temps maintenant ? Non, je vous laisse aller voir cette lettre ouverte qui est fort intéressante. J'aurai pas le temps de vous la lire tout de suite. Nous sommes toujours au cœur de la tranche d'actu de Micro Rebelle, une émission quotidienne qui revient le midi pour vous informer, et puis elle est rediffusée à 17h dans l'après-midi, puis à 8h le lendemain. Et je voudrais vous proposer en ce moment une pause musicale. Et Ethan, je voudrais te proposer de choisir entre ces 3 morceaux. Alors, tu as le choix entre le dernier morceau de HK, L'étincelle et la flamme, un morceau des Cowboys Fringants qui s'appelle Les étoiles filantes, ou bien Les petits papiers avec un morceau qui s'appelle Vrodiskaïev.
1: Je pense qu'on va prendre Les Cowboys Fringants.
0: Fringants et Les étoiles filantes. C'est parti sur Micro Rebelle 99.6 FM.

0: Et nous passons sur les ondes de la 99.6 FM, telles des étoiles filantes en ce mercredi 3 juin. Et nous allons maintenant continuer la revue de presse en parlant toujours de reporters, avec à la une récemment une alerte sur les avancées de la nouvelle loi sur l'agriculture, appelée aussi loi d'urgence agricole ou encore loi de réconciliation. Alors, après 10 jours de débats houleux et quelques 2000 amendements, les députés ont adopté avec le PFL ce mardi 2 juin une première version du projet de loi dit d'urgence agricole, un texte attendu par la FNSEA, le syndicat agricole majoritaire et productiviste, mais jugé catastrophique par une partie du monde agricole. Après la loi d'orientation agricole et la loi Duplon, je cite, c'est le troisième texte en un an qui nous conduit dans la même impasse productiviste, remarque Mathieu Courgeot, éleveur et président du collectif Nourrir. Un avis partagé par Stéphane Gallet, qui est porte-parole de la Confédération paysanne, et s'exprime en ces termes, quand les politiques vont-ils prendre conscience qu'on va crever avec ce modèle ? Pour les deux éleveurs, le texte ne répond pas du tout aux problématiques des paysans et des paysannes qui peinent à tirer un revenu décent de leur activité et à transmettre leur ferme. Il crée la division plutôt qu'il ne résout des problèmes, selon Mathieu Courgeot. A l'inverse, les mesures adoptées vont bénéficier à une minorité qui irrigue, déploie des élevages industriels et vend à l'étranger. Il y a une vraie lutte de classe au sein du monde paysan, analyse Stéphane Gallet. Aux manettes du monde agricole, on a une oligarchie prédatrice dont le principal souci est de maintenir l'exportation et les parts de marché. C'est ainsi que Reporter revient sur les principales mesures du projet de loi. Petite référence intéressante en passant, le numéro de Fracas, le média des combats écologiques d'automne 2025, concernait cette question. L'écologie peut-elle inverser le rapport de force ? Avec notamment un article sur les armes de la résistance. Le dernier concerne la fracture ville-campagne et insiste aussi sur les liens métaboliques qui rendent la frontière entre espaces urbains et ruraux moins nette qu'on ne le prétend. Révélant l'existence de zones hybrides, de brèches et d'interstices qui perturbent et transcendent ces clivages, mais surtout qui permettent d'imaginer des nouvelles formes de solidarité entre les habitants et habitantes dont les modes de vie sont mis en opposition, alors qu'ils se ressemblent en réalité. Alors qu'il y a beaucoup de points de similitude et également de zones d'interstices, des zones hybrides, on connaît bien ça dans le bassin minier. Une autre référence intéressante à aller voir et à aller entendre, même sur Micro Rebelle, le dernier épisode de l'émission Polémix et la voix off, dont l'épisode retrace ce qui s'est passé le 21 mai dernier, étape parisienne du marathon judiciaire de Julien Leguet, co-porte-parole de Bassine Non Merci. Julien comparaissait pour diffamation devant la 17e chambre du tribunal de Paris pour avoir qualifié d'assassine la préfète Dubé, qui était en poste le 25 mars 2023 à Sainte-Soline. Jour où 3000 gendarmes, 5000 grenades avaient été lancées pour empêcher l'accès à un grand trou vide. Avec un bilan de 200 blessés, dont 2 comas graves, dans l'épisode de Polémix et la voix off, il diffuse également sa rencontre avec et son échange, son dialogue avec Didier de la Ligue des droits de l'homme. À ce propos, un épisode fort intéressant que vous pourrez entendre sur Micro Rebelle le dimanche à 8h et sinon sur son site directement Polémix et la voix off. Une émission qui est rediffusée sur plein de médias indépendants et qui est franchement de qualité. Merci énormément à JBD qui l'a produit. Maintenant, la grève des précaires de l'éducation nationale, les AED et les AESH mobilisés pour un vrai statut. Alors ce mardi 2 juin, plus de 20% des personnels de vie scolaire qui regroupent assistants d'éducation et appelés surveillants et AESH étaient en grève, donc AED. Les assistants d'éducation et AESH étaient en grève pour réclamer notamment la création de postes et une grille salariale nationale. Et la semaine suivante, ce sera au tour du coup des AESH de lancer une grande grève. C'est un métier extrêmement difficile et beaucoup trop et très peu reconnu. Et lorsqu'il y a un manque d'effectifs, le travail est non seulement devient une surcharge évidemment pour ceux qui l'exercent et celles qui l'exercent, mais surtout aussi un danger pour les enfants, pour les élèves des établissements, car garder une cour de 350 élèves seuls, ça n'est pas physiquement possible. C'est mon commentaire parce que je l'ai vécu, mais il y a plein d'autres problèmes qui existent dans le cadre de ce métier qui, lorsqu'on regarde la sociologie du travail, c'est vraiment dans un établissement scolaire, c'est les personnes à qui on refile tout le sale boulot, jusqu'à parfois même devoir nettoyer les toilettes, hein, lorsque le personnel technique n'est pas assez suffisant non plus. Donc, ils doivent être partout et ils ont 15 minutes à 20 minutes pour manger le midi. Bon, désolé, je rajoute mes commentaires, mais franchement, c'est essentiel de vous informer quand même si vous n'êtes pas au courant de la difficulté de ce métier. Et puis aussi, il y a des agressions, parce que ce sont les personnels de l'éducation nationale qui sont le plus directement dans le feu de l'action, qui doivent séparer les bagarres, qui doivent aller défendre, par exemple, aussi des parents en colère, et ça je l'ai vécu aussi, des parents en colère débarquent avec une carabine devant le collège, eh bien c'est les AED qu'on envoie au lieu des professeurs ou CPE qui sont demandés par les parents. C'est vraiment un métier extrêmement difficile. Solidarité, courage à tout le monde et surtout à vous qui travaillez dans l'éducation nationale et en particulier les AED et les AESH. Maintenant, je voulais faire un petit focus sur le cas des violences policières après avoir parlé de Sainte-Soline avec Polémix et La Voix Off. Il est urgent d'inverser la tendance. C'est un article de Bastamag qui nous explique qu'elles ont augmenté de 60% entre 2016 et 2024. Dans la même période, ceux et celles des personnes tuées suite à intervention des forces de l'ordre ont été multipliés par 3. Pour imposer ce sujet dans le débat public et faire émerger des solutions, Basta se mobilise avec un nouvel outil de data pour plus d'enquêtes et de collaboration avec des ONG. Et donc, ils ont lancé un appel à souscription pour soutenir ce projet. Tant qu'à parler violence policière, voici un autre versant. Une inquiétude quant aux classes de défense globale. La crainte d'un embrigadement des collégiens et collégiennes et lycéens et lycéennes. Car peu à peu, on voit arriver des élèves dans la peau des gendarmes réprimant une manifestation, d'autres qui jouent les surveillants de prison. Ce sont des classes défense. Sur fond de tensions géopolitiques, ces classes défense qui se multiplient alarment parents, syndicalistes et chercheurs. C'est ainsi que Bastamag vous propose un dossier sur le sujet. Nous sommes toujours au cœur de la tranche d'actu de Micro-Rebelle, une émission quotidienne qui a lieu en direct le midi, qui est rediffusée à 17h, puis à 8h le lendemain. Et maintenant, je vous propose une nouvelle respiration musicale au cœur de l'émission et je me tourne vers toi, Ethan, pour décider du morceau suivant. Est-ce que tu es plus inspiré par HK, l'étincelle et la flamme ou bien les petits papiers avec Vladislav Kaïev?
1: Les petits papiers cette fois-ci.
0: Les petits papiers, c'est parti.

0: Bisous.
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2: Et oui, toujours à l'écoute de micro-rebelle sur la 99.6 FM. Et nous sommes aujourd'hui, donc mercredi 3 juin, nous venons d'entendre Vloudiskayaf des Types à pied. Alors, contrairement à ce qu'on pourrait croire à l'oreille, c'est un quatuor de quatre musiciens bretons qui aiment avant tout mettre en avant des rythmes joyeux, festifs, mais aussi engagés. Et donc, j'ai trouvé ça sympa, j'ai eu envie de vous la faire découvrir. Aujourd'hui, nous sommes toujours au cœur de la tranche d'actu, une émission qui vous informe sur les actualités locale, mais aussi nationale, internationale, sur ce qui se passe dans le monde et surtout dans le bassin minier. Nous continuons maintenant l'émission avec ce reportage réalisé donc vendredi 29 à l'occasion à Hénin-Beaumont, à l'occasion de la présence pour un concert de Jean-Luc Lahaye d'un collectif féministe qui était à l'appel du collectif antifasciste du bassin minier, mais il y avait plein de personnes et puis même des passants-passantes qui s'informaient en fait, qui voyaient ce groupe et qui disaient bah pourquoi vous êtes là et qui apprenaient en fait ce qui se passait et qui se joignaient au groupe. Donc je vais vous diffuser ce reportage. C'est parti et on se retrouve juste après.
3: Solidarité avec les victimes de Jean-Luc Lahaye et solidarité avec les victimes de Jean-Luc Lahaye.
2: Vendredi 29 mai 2026, Hénin-Beaumont, rue de l'Abbaye, d'un côté,

0: un public attendant un concert de Jean-Luc Lahaye, de l'autre, un rassemblement de résistance féministe. Venu alerter, informer, se révolter contre la présence de ce chanteur condamné à deux reprises pour des relations sexuelles avec des mineurs. Alors que les artistes locaux peinent à se produire en raison de la chute des budgets de la culture, à Hénin-Beaumont, comme dans d'autres villes de France, telles que Billy Montigny le 14 juillet prochain, des artistes condamnés par la justice pour des faits graves sont programmés.
1: Les femmes redoutent résistance.
0: Dans ce reportage, nous partons à la rencontre d'hommes et de femmes qui étaient venus informer, par leur présence et par leur slogan, de l'urgence de prendre en compte la parole des victimes et leur colère de voir programmer un artiste qui, comme vous allez l'entendre, a été par deux fois déjà condamné. Nous entendrons aussi une personne du public qui était venue le voir dans ce théâtre de l'escapade repris en main début 2025 par la municipalité RN d'Hénin-Beaumont et des habitants et habitantes qui passaient par là. Fait à noter, des passants et passantes se sont arrêtés pour se joindre au groupe qui chantait. Pour rappel des faits, en 2007 d'abord, Jean-Luc Lahaye a reçu une amende de 10 000 euros pour des relations avec une mineure de 15 ans, suivie en 2015 d'une condamnation à un an de prison avec sursis pour corruption de mineurs. Il fait également l'objet d'une procédure en cours pour viol et agression sexuelle suite aux accusations de deux femmes qu'il accuse de violences sexuelles à leur encontre lorsqu'elles étaient encore mineures. Les faits présumés remonteraient à 2013 et l'artiste les conteste fortement. Les associations Innocence en danger et La Voix de l'Enfant se sont constituées partie civile dans cette affaire. Bonne écoute.
2: Bonjour.
3: Bonjour.
2: On se rencontre devant le théâtre L'Escapade d'Hénin-Beaumont parce que ce soir, il y a un concert de Jean-Luc Lahaye. Il y a en face un rassemblement de personnes qui s'y opposent parce que Jean-Luc Lahaye a été condamné à deux reprises à 10 000 euros d'amende pour des relations sexuelles avec une mineure de 15 ans, puis en 2015 à un an de prison avec sursis pour corruption de mineurs aggravée. Je vois que tu es en robe de juge.
3: Avocate.
2: D'avocate. Est-ce que c'est un déguisement ou c'est ta vraie robe d'avocate? Est-ce que tu as connaissance de ce type d'affaires? Et puis, est-ce que tu es là pour revendiquer, faire connaître ces condamnations?
3: Alors, je suis avocate à Valenciennes et je lutte contre les violences. Je suis en même temps militante féministe, anticapitaliste, antiraciste. Et donc pour moi c'est inadmissible que des communes accueillent encore des pédocriminels.
2: Les défenses avancées par Le Pen et Zemmour, ces défenseurs, ces femmes, etc. C'est qu'il y a l'argument d'abord de l'amende honorable, qu'il a payé sa dette pour la société, l'argument de la présomption d'innocence, qui tombe assez à l'eau puisqu'il a déjà été condamné, mais il y a encore des plaintes en cours, et l'argument de on ne va pas finir sa carrière. Qu'est-ce que toi, tu réponds à ces arguments-là?
3: À partir du moment où il a été condamné, le principe de présomption d'innocence ne s'applique plus, même s'il s'applique pour les faits pour lesquels il est poursuivi encore, et je pense pour des faits de viol également. Ce qui est certain, c'est qu'aujourd'hui, on ne souhaite plus, et la société est en train de bouger pour ça, on ne souhaite plus avoir sur le devant de la scène, donner de la notoriété à des personnes qui sont des pédocriminels. Il y a d'autres personnes qui valent le coup d'être entendues et invitées.
4: Ce qu'il a vécu durant son enfance, ça ne justifie pas les actes qu'il a pu avoir envers quiconque.
5: Ouais, je trouve ça juste honteux qu'on puisse trouver des excuses à ce genre de choses. Il n'y a pas d'excuses et c'est pas tolérable.
4: Et c'est un peu minable aussi de se cacher derrière ça. Tous ceux qui ont vécu des traumas pendant l'enfance ne sont pas devenus des monstres.
6: Ouais, non, c'est un truc choquant en fait.
7: Bah, je pense que c'est complètement stupide comme argument et qu'il se permet d'utiliser ces arguments-là parce que c'est un homme blanc. Si ça aurait été une personne racisée, jamais ils auraient utilisé ce genre d'arguments parce qu'ils les auraient complètement accablés à raison, évidemment. Ils ont été accusés. Mais on sent bien qu'ils ont ces raisonnements féministes uniquement quand ça arrange. Et c'est, voilà, ils utilisent le féminisme pour frapper sur des minorités. Et ça se voit. Et donc, quand ils parlent de ces sujets-là, donc, comme la présence de Jean-Luc Lahaye aujourd'hui, on sent que c'est hypocrite. On sent qu'ils ne connaissent pas le sujet. On sent qu'ils ne sont pas vraiment avec nous. Après la première condamnation, il n'aurait pas dû pouvoir récidiver comme ça. On se rend bien compte que la justice, elle a été trop laxiste avec cet homme parce qu'on dirait qu'ils n'ont pas pris le sujet au sérieux tout de suite. Et donc, il y a eu des récidives et il y a eu d'autres victimes. c'est déplorant.
4: Je pense que la peine qu'il a encourue, si petite soit-elle, n'est pas à la hauteur des faits qu'il a pu commettre.
2: Il y a eu une période pendant laquelle il n'a pas eu le droit de faire des concerts après sa condamnation. Vous pensez qu'il faudrait allonger ces peines d'interdiction de concerts, d'événements publics à ces artistes-là ?
5: Allonger, même pas, en fait, il faut terminer. Il n'a plus le droit d'exercer, il n'y a plus le droit. Pour moi, ça doit être définitif et ça ne peut pas être suffisant un an, deux ans, trois ans. C'est terminé et pour moi, il n'y a pas d'autre possibilité.
4: Mon avis à moi, c'est qu'il ne devrait plus être cité comme un artiste parce que il fait honte à la France, très clairement.
8: Il n'a qu'à aller planter des carottes. Hein.
9: Oui, tout à fait. Je pense que les personnes condamnées, notamment pour des atteintes à quiconque, en fait, devraient se retirer de la scène publique, ne serait-ce que par respect. Enfin, voilà. Donc oui, c'est pas suffisant. Deux ans de se retirer de la scène, enfin, il va continuer à en faire son métier, il va continuer à être en contact avec les gens, être médiatisé. Et du coup, je pense que les gens qui les programment aussi, en fait, crachent, en fait, vraiment sur aussi toutes les violences sexistes, sexuelles, toutes les victimes. Et c'est ça qui ne va pas aussi. Enfin, voilà, à un moment donné, les programmateurs ont aussi une responsabilité dans l'affaire, quoi.
7: Ça marche pas pour la victime. La victime, elle pourra jamais se dire « Ah ben non, ça y est, ça fait 40 ans, ça n'existe plus, j'ai pas souffert. »
0: Après ces quelques réponses aux arguments, l'excuse de la jeunesse difficile, de la présomption d'innocence et de l'amende honorable, écoutons maintenant une personne venue assister au concert et ses raisons de venir quand même.
2: Vous allez au concert de ce soir, vous le connaissez depuis longtemps, c'est un artiste que vous aimez ?
10: Bah oui, absolument.
2: Et est-ce que vous êtes au courant qu'il a été condamné pour deux fois pour des actes...
10: En suivant les médias... On a su ça par les médias maintenant.
2: C'est quoi votre position là-dessus ?
10: Bah moi je viens pour l'artiste, hein. Après ce qu'il fait de sa vie privée, ça le regarde, ça ne me regarde pas. Hein.
2: Donc séparation de l'homme et de l'artiste ?
10: Voilà. Donc après, si la justice l'a condamné et puis que lui a... prouver qu'il était innocent, bah c'est tout, c'est la justice qui fait...
2: Il a été condamné à 10 000 euros d'amende, ouais. Puis ensuite à un an de prison avec sursis.
10: C'est pour l'artiste, hein, moi, voilà, après sa vie privée, ça le regarde, ça ne me regarde pas, hein, vous savez, voilà. On va parler aussi, si on peut parler, de Patrick Bruel, hein, vous savez, actuellement. Donc...
2: Vous iriez à un de ses concerts ?
10: À qui, à Patrick Bruel ? Ouais. Non.
2: Lui, par contre, c'est trop.
10: Oui, c'est trop ce qu'on voit dans les médias et compagnie, c'est trop. Là, bon.
0: Il semble que les faits sont mal connus par le public, ce qui explique que des médias et des collectifs partout en France cherchent à informer sur les violences sexistes et sexuelles. Par contre, il est important de rappeler que le nombre ne fait pas la gravité. D'ailleurs, si Patrick Bruel fait l'objet d'accusations graves, objet d'un dossier judiciaire en raison des plaintes déposées par une trentaine de femmes pour viol et agression sexuelle, il reste présumé innocent. Deux femmes du public qui ont refusé de prendre le micro ont avancé l'argument de son physique, d'une apparence jeune. Un autre homme, lui, prônait la liberté et refusait carrément d'entendre qu'en dessous de 18 ans, la notion de consentement n'existe pas. Bref rappel nécessaire du code pénal. Il est interdit d'avoir des relations physiques avec des mineurs lorsqu'on est majeur. L'atteinte sexuelle se compose de tout agissement en rapport avec l'activité sexuelle. Ce délit pénal est constitué même si le mineur était consentant. Ce qui rend prégnant, ouvert et nécessaire le débat sur la programmation de ces artistes accusés et ou accusés et condamnés. Révolté par la programmation de cet artiste, le collectif antifasciste du bassin minier, qui est féministe, a ainsi tenu ce discours.
11: Camarades antifascistes et féministes, nous sommes aujourd'hui devant l'escapade pour dénoncer une double honte. Celle de Jean-Luc Lahaye, prédateur condamné pour violence sexuelle sur mineurs et qui ose encore se produire en public. Et celle des élus d'extrême droite qui lui déroulent un tapis rouge.
0: Les personnes présentes ont aussi voulu alerter sur les risques qui vont avec une telle impunité et exprimer le problème qui existe dans notre société avec les rapports de domination dans les relations humaines.
2: D'après toi, qu'est-ce que ça révèle de la posture du RN vis-à-vis des VSS, des violences sexistes et sexuelles, des relations hommes-femmes, des relations de domination de manière plus générale ?
9: Bon, je pense que c'est assez clair. Ils n'ont... ils s'en fichent complètement. Enfin, ils prennent, enfin, c'est prendre position, en fait, justement, de programmer ce genre d'artistes. De toute façon, on sait qu'ils ont des manières de fonctionner par l'oppression ou par le fait d'organiser des procès baillons pour faire taire les gens. Voilà, enfin, c'est clairement une ligne politique très claire, en fait, d'extrême droite qui écrase les gens et qui s'en fiche des femmes. Voilà quoi, qui discrimine les gens et qui n'a aucune pitié pour quoi que ce soit en fait. Enfin vraiment, c'est.
3: Voilà, alors vis-à-vis des VSS, on sait que le RN a voté contre des lois qui étaient proposées, par exemple là tout récemment le téléphone grave danger. Donc bon voilà, on sait que ce ne sont absolument pas des alliés dans la lutte contre les violences sexistes et sexuelles. Et puis pour les rapports de domination, à partir du moment où on a à la base dans son idéologie un système d'oppression, bon voilà, il n'y a rien qui va, c'est le terreau sur lequel grandissent les inégalités.
0: Pour les personnes qui sont victimes ou témoins de violences sexistes et sexuelles, un numéro existe, le 3919. Merci d'avoir écouté, c'était un reportage de Roxane pour Micro Rebelle.
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0: Et nous sommes toujours sur les ondes de Micro Rebelle 99.6 FM en train de faire l'émission La Tranche d'Actu, une émission d'actualité locale. Et donc, on continue l'émission maintenant avec le dernier morceau de musique que je voulais vous proposer. Et c'est HK et L'Étincelle et la Flamme, sorti le mois dernier.

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1: Et oui, toujours sur Micro Rebelle 99.6 FM avec HK, l'étincelle et la flamme issue de son dernier album sorti en mai 2026. Et pour ce qui nous reste de temps pour l'émission, je vais vous proposer cet agenda social et culturel avec ces quelques dates. C'est parti. Je m'excuse d'avance si les dates sont déjà dépassées lorsque vous entendez la version rediffusée de cette émission. Alors, mercredi 3 juin à 18h, il y a l'histoire de Jihan. C'est l'Union syndicale solidaire qui organise la projection d'un documentaire sur l'histoire de Jihan qui retrace son parcours pendant le printemps syrien auprès des camarades kurdes de l'ouest du Rojava. Une soirée de soutien qui commence à 18h. Le documentaire lui-même dure 1h30. Il y aura des échanges avec ce camarade kurde du Rojava et un buffet traditionnel kurde qui est prévu. Ça se passe à la Bourse du Travail de Lille, 254 boulevard de l'Usine à Fives. Tant qu'à se déplacer sur l'île à 20h, juste à côté, à Villeneuve-d'Ascq, au cinéma Le Méliès, il y a la projection de l'affaire Abdallah. Projection du dernier documentaire de Pierre Karl consacré au parcours de Georges Abdallah, militant communiste libanais pro-palestinien qui a été incarcéré près de 41 ans en France. La séance est proposée par les Amis du Monde Diplomatique, Attaque et l'Atelier d'Histoire Critique. Ce sera suivi d'un échange avec le réalisateur du film, Pierre Karl. Plus proche de chez nous, le Centre Dumas organise jeudi 4 juin toute la journée le concours du meilleur ou de la meilleure pâtissier-pâtissière. Ensuite, jeudi et vendredi, donc jeudi 4 juin et vendredi 5 juin à Boulogne-sur-Mer, il y a l'organisation d'une journée de colloque sur la désindustrialisation des villages. C'est organisé dans le cadre des journées du mouvement social par l'ULCO de Boulogne-sur-Mer. Et pendant 2 jours, ils reçoivent plein de chercheurs pour parler de ces problèmes, des usines qui ferment, qu'est-ce qui se passe dans les campagnes quand, face à la désindustrialisation, etc. Du 4 au 7 juin, donc, c'est le moment d'aller voir à Calais le spectacle de Florian Fancini, Manger des pâtes antifascistes ou la pasta ciuta antifascista de Casa Cervi. C'est en fait une référence à la fête du 25 juillet en Italie. Depuis 83 ans, des milliers de personnes se rassemblent dans la rue pour célébrer la liberté. Et il y a aussi cette tradition de village de manger des pâtes tous ensemble au milieu du village. Donc la pasta ciuta, c'est ce qu'appelle Florian Fancini un acte socio-magique. Comment résister tout en mangeant et en faisant un moment de convivialité. De l'autre côté, donc plutôt vers Roubaix, du 5 juin au 8 juin, c'est l'exposition « Vivre ou survivre » sur le travail et la pauvreté au 19e siècle et 20e siècle. Ensuite, vendredi 5 juin, il y a le panier local, ce marché itinérant de producteurs, productrices, artisans, artisanes locaux qui est fait pour être à la fois un soutien aux agriculteurs, agricultrices locales, aux artisans, commerçants, mais surtout aussi aux structures de l'ESS qui favorisent la disponibilité de produits alimentaires locaux, durables, voire même bio, si possible. Le panier local, c'est un événement qui a lieu de mai à octobre à travers 17 communes de l'agglomération, une par mois, et ce vendredi 5 juin, c'est à Avion, place Jacques Duclos de 18h à 21h. Voilà. Ensuite, il y a une conférence gesticulée le vendredi 5 juin également à 19h30 sur l'amour qui s'appelle « C'est ça l'amour ? Chemin d'une renaissance face aux violences patriarcales. Voici la description faite par Hélène, qui est la conférencière. Dans cette conférence, je vous invite à retracer le chemin qui m'a mené à me jeter tout droit dans une relation destructrice, mais aussi le chemin qui m'a permis d'en sortir et d'analyser les mécanismes en jeu. Ça se passe au hangar de l'île Sud, 14 rue Garibaldi. L'entrée est libre, mais sous condition d'adhésion à prix libre à l'association Le Hangar. Voilà, nous touchons peu à peu à la fin de cette émission. Je vous remercie énormément de nous avoir écoutés. J'espère que l'émission vous a plu, mais surtout informée. Avec Ethan, on vous souhaite une excellente journée. À bientôt sur les ondes de Micro Rebelle.
2: Moi, tout ce que j'ai à dire, c'est merci pour tout.
1: Eh oui, merci pour tout, car sans vous, on n'est rien du tout. À bientôt.

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1: Bonjour à toutes, bonjour à tous. Vous êtes à l'écoute de Micro Rebelle sur la 99.6 FM. Il est 18h et c'est l'heure de la zone d'expression populaire, ou ZEP. C'est un créneau de 2h qui fait la part belle aux habitants et habitantes du bassin minier du Pas-de-Calais qui, le temps d'une heure ou de plusieurs séances, deviennent des apprentis reporters et reportrices. C'est une émission également diffusée le dimanche à 17h. Aujourd'hui, une émission qui nous emmène à Montigny-en-Goële et plus particulièrement du côté de Franche Connexion, puis à Lens, lors de la rue aux enfants qui avait lieu cette année à l'école Pasteur. On débute cette zone d'expression populaire avec une émission radio préparée par les jeunes de l'association Rencontres et Loisirs et enregistrée dans les locaux de Franche Connexion à Montigny-en-Goële. C'était le samedi 30 mai dernier. Ce jour-là, Noëlla, Alicia, Maïssa, Neyla, Lena, Clara, Matteo, Kaylin et Eden donnaient à entendre ce qu'ils et elles sont capables de faire, à savoir des interviews, des micro-trottoirs, des morceaux de rap, écrits et composés par eux-mêmes, mais aussi de l'animation radiophonique.

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2: Bonjour à toutes, bonjour à tous et bienvenue dans Radio Sahab, l'émission de radio des amis, des ennemis, des gens qui s'apprécient avant de se haïr. Allez-vous vous reconnaître dans les histoires que nous allons vous raconter?
0: Cette émission est enregistrée dans les locaux de Franche Connexion à Montigny-Angoul par les jeunes de Rencontres et Loisirs. Noelia, Alicia, Kelia, Maïssa, Neila, qui suivent l'atelier radio avec Micro Rebelle, ainsi que Léna et Mathéo des ateliers rap menés par Pierre et Charlie.
2: Au programme de l'émission, on va parler d'amitié, de vice, de haine, de rupture amicale, mais aussi de moments joyeux, de textes et d'interviews, mais aussi en rap.
0: Au début de cette émission, avec une grande question, l'amitié c'est quoi? Et j'ai envie de poser la question chacun et chacune d'entre vous.
3: L'amitié c'est deux personnes ou un groupe de personnes qui s'entendent bien, en qui on a confiance, avec qui on passe des bons et des mauvais moments.
4: C'est deux personnes qui se rencontrent, qui petit à petit se voyaient juste dans les couloirs, sans se parler, mais avec des regards pleins de complicité à venir. Et quelques semaines après, il n'est plus possible de les séparer.
2: C'est quelqu'un en qui on a confiance, si possible jusqu'à la fin des temps. Quelqu'un avec qui on partage nos délires, nos absurdités, nos joies, nos rires, nos peines. Et toi Maïssa, c'est quoi pour toi l'amitié?
0: Une amitié, c'est avoir des personnes sur qui on peut compter. Quelqu'un avec qui on peut se confier, avec qui on peut partager des émotions, nos peines. On poursuit sur cette thématique, mais en musique cette fois, parce que oui, nos collègues Apprachi rappeurs ont aussi travaillé sur l'amitié. On écoute ce rap sur l'amitié.

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0: On passe du rap à un son assez court pour partager des petites phrases de ce qui nous rend heureux et heureuses.
1: Moi, ce qui me rend heureux, c'est mes potes.
2: Moi, qu'est-ce qui me rend heureux, c'est voir mes parents heureux.
3: Moi, ce qui me rend heureuse, c'est de passer du temps avec mes amis.
4: Et moi, ce qui me rend heureuse, c'est de voir ma grand-mère.
5: Moi, ce qui me rend heureux, c'est de manger du flan coco.
2: Moi, qu'est-ce qui me rend heureuse, c'est quand ma mère m'achète des chaussures.
3: Moi, ce qui me rend heureuse, c'est d'aller chez ma grand-mère.
1: Moi, ce qui me rend heureuse, c'est de sortir avec mon copain.
2: Qu'est-ce qui me rend heureuse, c'est mon petit frère.
5: Moi, ce qui me rend heureux, c'est le repas de ma mère.
4: Moi, ce qui me rend heureuse, c'est la puff.
2: Qu'est-ce qui me rendrait heureuse, c'est de réussir en tant que pompier. Qu'est-ce qui me rendrait heureuse, c'est d'avoir mon brevet.
3: Moi, ce qui me rendrait heureuse, c'est de réussir plus tard.
2: Moi, qu'est-ce qui me rendrait heureuse, c'est de revoir ma grand-mère. Qu'est-ce qui me rendrait heureuse, c'est de revoir ma sœur revenir à la maison.
0: Noëlla et Alicia, pour décrire la manière dont on passe de l'amitié à la haine, ont écrit un dialogue fictif sur un instrumental composé par nos camarades de l'atelier rap.
6: C'est l'histoire de deux meilleures amies devenues pires ennemies. Écoutons l'histoire de Fiona et Thaïs, 13 ans et 14 ans, de tous les deux dans un collège bassin minier du Pas-de-Calais.
7: Fiona, mon frère est parti chez son père, ça te dit de dormir chez moi?
8: À fond, attends, j'appelle ma mère.
7: Bah alors tu viens?
8: Oui, allez, d'accord, j'arrive.
7: Trop bien, viens, au monde, faut que je te raconte un truc, mais tu viens pour toi, promis.
8: Bien sûr, t'inquiète, tu peux me faire confiance.
7: Faut que je te parle de Milo.
8: Bah quoi, Milo? T'as un crush dessus? T'as un crush sur lui?
7: Ouais, mais promets-moi de rien dire à personne.
8: Oui, je t'assure, je ne dirai rien.
7: Je te fais confiance.
6: Le lendemain, Thaïs se retrouve chez elle et reçoit de nombreux messages.
7: C'est toi qui as balancé?
8: Non, c'est pas moi. Crois-moi, fais-moi confiance.
7: Non, mais Fiona, tu te fous de moi? Il y a qu'à toi que je te l'ai dit.
8: Non, mais je t'assure, c'est pas moi.
7: Ouais, dégage, je veux plus te voir.
6: Hypocrite, mensonge, vice, voilà comment une amitié se termine.
0: Merci Noëlla et Alicia et Maïssa pour avoir fait la narratrice. Maintenant, nous allons vous présenter un micro-trottoir sur le thème de l'amitié que nous avons fait au parc d'Aquaterra à Hénin-Beaumont. C'était la semaine dernière.
6: Le mercredi 20 mai 2026, nous étions à Aquaterra à Hénin-Beaumont.
0: Nous avons été à la rencontre des passants pour les interroger à propos de l'amitié.
9: Il s'agissait de comprendre comment les gens organisent leurs sorties avec leurs amis maintenant, mais aussi avant.
10: C'était aussi de savoir les liens qu'ils conservaient avec leurs amis d'enfance et qui nous racontent leur rupture amicale.
11: Belle écoute à vous!
6: Que vous pourriez nous dire ce qu'est l'amitié pour vous?
12: Ben pour moi, c'est beaucoup. L'amitié, c'est comme dans le temps, en fait. Quand on est aimable, poli, on y reste toujours. Donc, jusqu'à aujourd'hui, pour moi, c'est vraiment sympa, quoi.
13: Ben, l'amitié, c'est le principe. Hein. C'est le principe, c'est ce qu'il y a de mieux, moi, je trouve. C'est ce qu'il y a de mieux, moi, je trouve, l'amitié.
14: Ben, l'amitié, oui, c'est être ensemble, on est bien, c'est amitié. Voilà.
15: Une définition de l'amitié, alors c'est une relation qui unit deux personnes de leur plein gré.
16: L'amitié, c'est quelque chose de beau, surtout. Dans les mauvais comme dans les bons moments, l'amitié doit toujours être là.
14: Ben, l'amitié, c'est déjà important, quoi, pour s'aider l'un à l'autre.
17: Après, c'est bien d'avoir des amis. C'est sûr et certain, pour avoir du confort.
18: Du contact.
17: Du contact, voilà.
19: Ben, l'amitié, pour moi, c'est vouloir, on va dire, passer des moments avec une autre personne, des moments qu'on apprécie, des moments qu'on aime bien partager. Et puis, surtout, c'est aimer faire plaisir aux autres.
9: Comment vos sorties avec vos amis s'organisent ?
13: Bah, comment ça s'organise ? Bah, ça dépend qui veut aller où, qui a chacun son avis. Puis après, on choisit ce qui nous plaît le plus.
14: Moi, c'est des bons amis pour aller au bistrot.
12: On s'appelle et puis voilà, on fait des petits trucs ensemble. Quand on est sociable, ça va vite. Un coup de fil où on se rencontre sur la route.
15: Ça peut être justement autant très organisé que pas du tout organisé. Je veux dire, l'amitié, c'est justement ça, c'est que ce soit aussi une relation naturelle. Il n'y a rien qui oblige ce lien-là, par téléphone, sur les réseaux aussi, on peut se contacter sur les réseaux, et puis tout simplement en réel. Je peux croiser mes amis et leur dire... On finit la sortie ensemble ?
16: J'ai pas beaucoup d'amis. Mais ceux que j'ai comme amis, c'est vraiment des amis sincères. Et nos sorties, ça se passe très bien. On peut se rencontrer dans un restaurant, faire des balades, tout ça. Mais l'amitié est vraiment sincère. Je n'en ai pas beaucoup d'amis. Mais ceux que j'ai comptent pour plus qu'il ne faudrait.
17: Alors, les sorties, c'est comme à notre âge, c'est un apéritif à droite ou autre.
18: Chez l'un, chez l'autre, oui. Parce que nous, on commence à être âgés, alors on ne fait pas des grandes sorties.
19: En général, on planifie ça à l'avance, parce que du coup, on a pas mal de contraintes de travail et aussi d'autres choses aussi à voir. Donc, en général, ça s'organise un peu à l'avance. On se téléphone ou alors on s'envoie des textos.
9: Comment s'organiser vos sorties avec vos amis ?
15: Quand j'étais au collège, moi je suis de la génération où on allait toquer à la porte de nos copains pour leur demander s'ils sortaient. Et puis après, vers le lycée, je pense que je suis passée sur les réseaux sociaux et les SMS.
13: Oh non, c'était plus simple. C'était plus simple. À nos âges, on a notre maison, on a tout ça. On ne peut pas sortir vraiment quand on veut. Les enfants, tout ça. Tandis que quand on est jeune... on n'a que ça à penser. On rentre de l'école, on fait nos devoirs, et puis après, hop, ça y est, on s'en va, on s'amuse. C'est pas la même vie.
14: Moi, pareil, j'allais au lycée au matin, je rentrais le midi pour manger. Pour 14h, je repeintais au lycée. Puis je rentrais à 16h, 17h pour faire mes devoirs. Et puis après, la douche, manger, dodo.
17: Nous, on n'avait pas beaucoup de sorties au lycée, du temps passé. C'était que l'école et puis c'est tout, quoi.
18: Point Bert.
17: Bien travailler et c'est tout, c'était que ça.
19: À cette période-là, c'était plutôt des choses, plus spontanées, imprévues, des choses qui partaient un peu comme sur un coup de tête, quoi.
15: Est-ce que vous avez gardé des contacts de vos amis d'enfance ?
19: Pour ma part, j'ai gardé mon meilleur ami en contact, qui habite plus dans la région, mais on est toujours en contact. On essaye de se voir, au moins 3 ou 4 fois par an.
16: Non, mais des collègues de travail, oui. Mais pas d'amis d'enfance. J'ai parti de la ville où j'ai parti plus loin, donc j'ai plus lié de contact, j'ai plus de contact avec mes amis d'enfance, mais des collègues de travail, oui.
15: Oui, je vais dire peu. Je pense qu'il me reste 4 copines avec qui je suis copine depuis très petite.
13: Moi, oui, mais pas beaucoup. Pas beaucoup, parce qu'il y en a qui sont partis beaucoup dans le sud. Donc, j'en ai pas beaucoup.
14: Moi, pareil, j'ai plus grand monde. Presque tous mes copains d'enfance sont décédés. J'ai plus personne.
13: Vu notre âge, du fait que moi, j'ai 68, il y en a 66... C'est vrai que malheureusement, ils ne profitent même pas de leur retraite.
12: J'en ai qu'une seulement, que j'ai sur Facebook. En fait, le nom de jeune fille, je ne l'avais pas mis, donc mon nom d'épouse, il n'y en a pas beaucoup qui le connaissaient, quoi.
9: Pourriez-vous nous raconter une fin d'amitié ?
13: C'est une copine qui a toujours été avec nous. On a tout le temps sorti en discothèque ensemble, on allait partout, à l'école d'abord, après on est discothèque, après on a travaillé ensemble, et puis après elle a décidé de partir rejoindre ses enfants dans le sud. Et puis de là, on se voit plus, quoi.
14: Moi pareil, il y a beaucoup de copains qui sont décédés, et puis c'est de l'amitié, quoi, ils sont plus là. je les vois plus.
15: Il y a des fins d'amitié sur des disputes et il y a des fins d'amitié de perte de lien, enfin de perte de contact tout simplement.
19: Une fin d'amitié, tout simplement, j'ai l'un aussi de mes amis qui s'est expatrié, qui est parti en Argentine et pour le coup, le contact s'est un peu rompu. C'est vrai que même avec les réseaux sociaux, voilà, aujourd'hui, on parle plus trop.
16: Une fin d'amitié, un peu idiote, quoi, due à un chien. C'est peut-être c'est tout con, mais bon, quelqu'un qui passait... Bon, moi, j'adore les animaux, j'ai 4 chiens chez moi, et cette dame faisait exprès de passer toujours devant chez moi. Elle a le droit de passer devant ma façade, ça, il n'y a aucun problème. Tout le monde a le droit de passer avec son chien et tout, aucun problème. Mais c'est le fait qu'elle faisait toujours exprès de narguer mes chiens et puis de les agacer, quoi. Donc, ça a parti...

0: En tant qu'enfant, adolescent ou même adulte, chaque jour ou presque, on reçoit des ordres de nos supérieurs, de nos profs, de nos parents, mais aussi de nos grands frères ou grandes sœurs. Nous avons préparé un son assez court qui récapitule ce qu'on entend à longueur de journée.
1: Kylie, Ava, Emma, Océane, arrêtez avec vos téléphones.
2: T'es puni.
1: Un moment, faut dormir.
2: Pas d'argent. Ton carnet. Arrête de fumer dans le camion. Éteins ton téléphone.
1: Mets des congés, Thomas, mets des congés.
2: Descends. Tu sors. Tu dégages, tu sors. Arrête de traîner dans les couloirs. Va faire la vaisselle.
3: Sors de ma chambre.
1: Et clignotant, c'est en option.
3: Va mettre ton linge sale.
2: Accroche le linge.
3: Mange. Ferme de bouc. Range ta chambre.
4: Tu me déçois. T'es violente.
3: Donne-moi ton carnet, là.
4: Ta garde.
5: À présent, on écoute Noëlla et Alicia qui ont préparé l'interview de Mathéo, avec qui on va parler rap.
6: Déjà, est-ce que tu peux nous parler de toi, d'où tu viens ?
7: Je viens de Montigny-en-Gouëlle.
6: Qu'est-ce qui t'a amené à suivre un atelier rap avec Franche Connexion ?
7: Parce que j'aime bien la musique, le rap, et je sais pas, je voulais suivre quoi.
6: À quoi ça ressemble un atelier rap ?
7: À quoi ça ressemble ? On écrit des textes, on rappe tout ça, on enregistre.
6: Est-ce que tu peux nous parler des prods que tu as fait ces dernières semaines ?
7: Des quoi ?
6: Des prods.
7: C'est pas moi qui les a fait, c'est Charlie. Moi je sais pas le faire. Et voilà, après...
6: Personnellement, c'est quoi ton style de rap ?
7: Moi j'aime bien le rap la drill. Et aussi le rap old school.
6: Tu nous ferais pas un freestyle ?
7: Ouais, si vous voulez.

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0: Nous approchons de la fin de cette émission, mais avant ça, une courte transition avec des petites phrases de ce qui nous énerve.
1: Moi, ça m'énerve de voir des gens qui finissent à la rue.
2: Moi, ce qui m'énerve, c'est de voir des gens affamés.
3: Moi, ce qui m'énerve, c'est de voir des gens parler dans ton dos mais qu'ils n'assument pas. Enfin.
4: Moi, ce qui m'énerve, c'est de ranger ma chambre quand t'allais en bordel.
5: Moi, ce qui m'énerve, c'est de voir les profs.
6: Ce qui m'énerve, c'est quand les profs mettent des observations pour rien.
7: Moi, ce qui m'énerve, c'est de voir mes parents se disputer.
8: Moi, ce qui m'énerve, c'est quand on y fume dans le camion des peuples parce que soi-disant, ça sent bon.
9: Ce qui m'énerve, c'est les gens qui mâchent à côté de moi.
10: Moi, ce qui m'énerve, c'est l'irrespect.
11: Moi, ce qui m'énerve, c'est quand Thomas, il est jamais à l'heure.
12: Moi, ce qui m'énerve, c'est quand Thomas, il répond pas aux messages.
13: Moi, ce qui m'énerve, c'est les gens qui spamment des messages.
14: Ça m'énerve que mes parents me croient jamais.
15: Ce qui m'énerve, c'est quand mes frères jouent dans ma chambre.
16: Qu'est-ce qui m'énerve, c'est que je demande des sous et au final, bah, ils donnent pas.
17: Moi, ça m'énerve, c'est quand mes parents, ils m'engueulent parce que j'ai une minute de retard.
18: Moi, ce qui m'énerve, c'est quand mes parents me disent de rentrer alors que je dors.
19: Et c'est sur ce qui nous énerve que cette émission touche à sa fin, ou presque.
0: Merci de nous avoir écoutés.
20: On remercie Micro Rebelle, French Connection, Rencontre et Loisirs et Charlie et Pierre.
21: Merci également à tous les participants et participantes, Noéla, Alicia, Maïssa, Neila, Lena, Clara, Matteo, Kaylin, Eden.
0: Et pour finir en beauté, on écoute un morceau de rap composé par nos camarades. Un morceau pour l'été, un morceau pour nous donner de l'énergie.
22: Salam.
0: Au revoir.
22: Au revoir.
23: Au revoir.

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2: Vous venez d'entendre une émission enregistrée le samedi 30 mai 2026 dans les locaux de Franche Connexion à Montigny-en-Goële et préparée par les jeunes de l'association Rencontres et Loisirs. Avant de passer à la suite de cette émission, on écoute Infinite, Myro, H Jeune Crack, avec le morceau Le film continue.
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0: À cette occasion, Micro Rebelle a installé son studio au cœur de l'événement et ce sont les habitants et habitantes du quartier qui ont interviewé les différentes associations présentes. Au micro, pour poser les questions, vous entendrez Lola, Sylviane, Liuna, Laura, Marion, Théo et Julem. On est parti pour 1h20 de plateau radio, on revient juste après.
1: Bonjour à toutes et à tous, bienvenue sur Micro Rebelle 89.6 FM. Aujourd'hui, mercredi 20 mai 2026, nous sommes en direct depuis la rue aux enfants. Qu'est-ce que c'est, dites-vous ? Eh bien, c'est un événement festif et populaire consacré aux enfants organisé par la Maison des Jeunes Buissons de Lens. On y trouve des stands d'associations lensoises qui proposent des activités sportives, culturelles, créatives, ainsi que des spectacles, animations et une buvette restauration.
2: Cette année, pour la 6e édition, la rue aux enfants porte le thème de pollinisateur. Nous sommes en compagnie de Sylviane, Liuna, Marion, Laura et moi, Lola. Durant cette émission, nous allons interviewer des associations qui participent à la rue aux enfants. Et tout de suite, on donne la parole à Laura.
3: Je suis en compagnie de Sylviane et Lola qui ne sont pas d'une association mais qui sont des habitantes et de Lens et bénévoles de la Maison des Jeunes Buissons. Alors comment allez-vous ?
4: Très bien.
2: Bah, moi ça va très bien, je suis très contente d'être ici malgré ce temps, mais on va pas s'en plaindre, il pleut pas.
3: J'aimerais savoir en quoi consiste votre stand ?
2: Alors notre stand, pour nous, Sylviane, c'est un stand où on crée des papillons pense-bêtes qui peut éventuellement se mettre sur un frigo ou bien encore sur un micro-ondes ou bien, tu peux nous dire ?
4: C'est une magnette en fait.
2: Donc c'est une magnette et on peut y mettre une photo ou un petit papier.
3: Alors, est-ce que ça a pris du temps de préparer la rue aux enfants ?
2: Bah, ça a pris un petit peu de temps, mais on est toujours content et on participe beaucoup.
4: Il faut compter à peu près 5 à 6 semaines de travail régulier.
3: Wow, c'est plus d'un mois, quoi. Qu'est-ce qui vous plaît le plus dans la Maison des Jeunes ?
2: Ah, pour moi, ma part, Lola, tout. Pour ceux qui me connaissent très bien, j'adore Buisson. Je le répète encore, c'est ma deuxième maison. Donc, à rien à dire.
3: Et vous, Sylviane ?
4: Bah, moi, les activités.
5: Tu peux peut-être développer un peu ce qu'on peut y faire ?
4: Plein d'activités, comme des sorties. On a fait des bijoux en résine.
2: On organise pas mal de spectacles. Des sorties, on aime tout à Buisson. En fait, on aurait tellement de trucs à dire que...
4: Du yoga.
2: Ouais, du yoga, pas mal de choses.
4: Très varié, en fait.
3: Alors, quelle rue, parmi toutes les rues aux enfants où vous avez participé, et laquelle vous avez préférée ?
2: Celle-ci.
3: Celle-ci ? Pourquoi ?
2: Bah, parce que je suis plus habituée pour ma part et j'aime mieux celle-ci.
3: Ok. Et vous, Sylviane ?
4: Moi, j'ai participé à celle-ci, celle d'avant et celle d'avant.
3: Et c'est laquelle, votre préférée ?
4: Les trois. Enfin, c'est différent, mais toujours aussi bien, quoi.
3: Ok. Et alors, d'après vous, par quoi passe l'épanouissement des enfants ?
2: Alors, tout d'abord, déjà, on va dire le respect, pour ma part. Et puis, il y a pas mal de choses.
5: Est-ce que tu peux développer ?
2: Les activités qu'il peut y avoir à la Maison des Jeunes aussi, c'est... faut dire qu'on attend, beaucoup de choses et on apprend, énormément, beaucoup sur la Maison des Jeunes. On a tellement de trucs à dire, en fait. Vraiment, pour moi, c'est si vraiment vous voulez connaître la Maison des Jeunes, il faut venir. Il faut comprendre. Pour venir, il faut voir.
4: Socialement aussi, ils sont des amis.
2: On est un petit groupe de bénévoles dans la cité et on a créé pas mal de liens à l'heure d'aujourd'hui. Il n'y a pas longtemps, on a fait un spectacle et ça nous a encore plus soudés. Et on discute avec tout le monde et on est toujours content de recevoir...

0: des nouvelles personnes à la maison des jeunes et on apprécie quoi. En général, ils se plaignent pas du tout. Au contraire, ils reviennent.
1: Et pour toi, Sylviane, c'est quoi ? Ça passe par quoi l'épanouissement des enfants ?
2: Bah, la socialisation, le respect. Voilà.
1: En gros, de quoi ont besoin les enfants, quoi ? C'est ouais. Ça la question. Hein ? De quoi ont besoin les enfants pour être épanouis ?
2: Ouais.
3: Du coup, merci d'avoir répondu aux questions. Maintenant, on va passer à Sylviane qui interviewe les Blondies Anges Gardiens.
2: Je suis avec Blondie des Anges Gardiens. Merci d'être parmi nous.
4: Avec plaisir.
2: Qu'est-ce que les Anges Gardiens ?
4: Alors, les Anges Gardiens, c'est beaucoup de choses. C'est une association d'éducation populaire qui a pour objectif de rendre accessible une alimentation qui soit saine et de qualité pour tous. Et en fait, pour aller vers cet objectif, on a trois missions principales. La première des missions, bah, c'est forcément de produire des légumes sains et de qualité. Donc les légumes qu'on produit, ils sont issus d'une agriculture qui est biologique. Ça permet de préserver la santé des consommateurs et de l'environnement. Ça, c'est un point qui est très important. Et pour que ces légumes ils soient accessibles à tous les porte-monnaie, parce que bah, on sait bien qu'en ce moment, c'est
2: compliqué.
4: Ce qui pêche un peu, c'est compliqué. Et ben, une partie de nos légumes sont vendus à petit prix dans des paniers solidaires. Peut-être que certains de nos auditeurs en ont, c'est possible. Et on peut aussi retrouver nos légumes et ceux de nos agriculteurs partenaires au marché du Cellier Lossois. Peut-être qu'il y en a parmi vous qui connaissent. C'est, le Cellier Lossois, c'est le samedi matin à Lossangoël.
2: D'accord.
4: Voilà. Et donc ça permet d'avoir accès à des légumes frais, de saison et en circuit court. Du coup, à moindre coût aussi.
2: C'est bien voilà. Ça.
4: Donc ça, c'est la première mission. La deuxième mission, bah, c'est ce que je fais avec ma collègue. Donc moi, je suis animatrice Bien Vivre Alimentaire. Donc nous, notre mission, ça va être de sensibiliser différents publics. Donc les publics, ça peut aller des enfants aux adultes. Enfin voilà, c'est tout un panel de personnes. De sensibiliser les publics au bien vivre alimentaire. Et donc le bien vivre alimentaire, ça passe par des ateliers de cuisine, des ateliers de jardin. Donc c'est accompagner les gens qui le souhaitent. Comment faire pour cuisiner des légumes, comment faire pour produire nos légumes. C'est ce qu'on vient faire de temps en temps.
2: À la maison des jeunes.
4: Exactement. Voilà, donc ça c'est la deuxième mission. Et la troisième mission, qui est aussi très importante, c'est d'accueillir des personnes en situation d'insertion professionnelle.
2: C'est bien.
4: Voilà, parce que chez nous, en fait, pour faire toutes nos missions, on est une grosse équipe.
2: Ouais.
4: On est une centaine de personnes chez les Anges Gardiens. Et donc, il y a 20 personnes permanentes qui travaillent régulièrement. Et il y a environ 80 personnes qui travaillent, qui sont en parcours d'insertion professionnelle.
2: Une grosse équipe.
4: Une grosse équipe, ouais. Et alors, c'est pas tout, parce que je sais pas si vous savez, mais les Anges Gardiens, on a aussi un restaurant associatif. Peut-être que tu connais, Sylviane.
2: Non.
4: C'est à Lossangoël.
2: À Lossangoël, oui.
4: Ouais, sur la place de la mairie. C'est le Ménadel et Saint-Hubert.
2: Voilà, J'ai entendu parler.
4: Bah, n'hésite pas à venir manger.
2: Je vais essayer.
4: Parce que là, on peut avoir des repas qui changent toutes les semaines, pour un peu tous les goûts, avec des produits de saison, de qualité, et forcément aussi à moindre coût.
2: Je l'ai vu il n'y a pas si longtemps.
4: Et bah, très bien, et n'hésite pas à passer.
2: Vous avez des jardins partagés.
4: Ouais.
2: Où sont-ils situés ?
4: Tout à fait. Alors, on en a plusieurs, des terrains sur la ville de Lens, dont ici, sur la Cité des Provinces, il y en a trois. Il y en a deux qui sont situés rue du Lyonnais. Il y a la Confluence et les Écureuils. Et puis, il y a un troisième terrain, lui, qui est situé rue Lieutenant Genouillac.
2: Genouillac.
4: Voilà. Et on a un poulailler à cet endroit. Voilà, il y en a certains, il y a parmi les adhérents de la MDJ, il y en a certains qui s'occupent du
2: poulailler. Ouais, ouais.
4: Tout à fait.
2: Est-ce que tout le monde peut participer au jardin partagé ?
4: Tout à fait. C'est ouvert à tous et à toutes. Et c'est totalement gratuit. Voilà, donc on propose des ateliers jardin pour apprendre à produire ses légumes, faire ensemble, créer du lien entre les habitants du quartier, voilà, peut-être réapprendre à connaître ses voisins, ça peut être important. Et puis on peut même faire de la cuisine en extérieur, ça c'est chouette. Et alors si on veut aller un petit peu plus loin dans l'engagement auprès de l'association, on peut aussi devenir adhérent. Et dans ce cas, ça permet de venir en autonomie pour venir entretenir le potager. Par exemple, venir arroser, venir récolter. Enfin, les récoltes, en général, on le fait À plusieurs.
2: Ouais.
4: Voilà, mais si il y en a qui n'ont pas de jardin et qui ont envie d'avoir un petit carré pour s'occuper, et ben c'est possible. Voilà, mais là il faut être adhérent.
2: D'accord. Est-ce que les enfants peuvent faire sur votre stand à la rue aux enfants ?
4: Oui, alors notre stand, en fait, on a préparé une petite roue des défis où il y a 3 catégories de défis pour toute la famille.
2: Oui.
4: Voilà. En lien avec la biodiversité. Donc il va y avoir des petites questions. Voilà, vous pouvez venir tester vos connaissances. Et puis pour occuper les plus petits, vous pouvez venir faire du coloriage. On a des petits dessins à faire pour les enfants. Et il y a un petit jeu Mémory des insectes aussi.
2: Bien. D'après vous, par quoi passe l'épanouissement des enfants ?
4: Alors ça, c'est une rude question.
2: Oui.
4: L'épanouissement des enfants ? Bon, je pense qu'il faut qu'ils passent du temps à l'extérieur. Ouais. Ça, c'est hyper important. Il faut qu'ils soient heureux, dans la bonne humeur, qu'ils aient du lien social avec d'autres enfants, avec des adultes bienveillants.
2: Ils ont oublié un petit peu.
4: Voilà, mais passer du temps dehors, au contact avec la terre, l'environnement, ouais. c'est hyper important. On ne sait pas forcément, mais c'est ce qui rend aussi heureux, sans le savoir.
2: Quelque chose à ajouter ?
4: Oui, j'ai un truc super important. On a besoin de bénévoles, jeudi 28 mai au matin, à partir de 9h30, parce qu'on a une grande opération biodiversité. Au jardin de la Bourdonnée. Donc c'est un nouveau jardin dont on dispose.
2: C'est cité 12.
4: Je sais pas exactement, mais c'est situé entre la rue Galilée et la rue de la Bourdonnée.
2: Ouais,
4: voilà, c'est un grand terrain. Et en fait, on va fabriquer des abris pour les insectes, on va fabriquer des nichoirs et des bains pour les oiseaux, créer des espaces pour semer des prairies fleuries. Et puis, voilà, tout un tas d'autres choses. Donc, on a besoin de bras. Donc, je répète, c'est jeudi 28 mai au matin à partir de 9h30. Voilà, vous venez quand vous voulez. Voilà, vous pouvez rester une heure, trois heures.
2: Ouais, il n'y a pas de temps limité.
4: Non, il n'y a pas de temps. Il n'y a pas de temps limité. Donc, on vous attend nombreux.
2: Merci beaucoup.
5: J'ai une dernière question. Excuse-moi. On voulait interviewer tout à l'heure le CPE Chêne des Terries qui, malheureusement, ne pourra pas venir. Est-ce que ça te dit de tenter de poser la première question qu'on voulait poser au CPIE ? Si jamais Blondie connaît la réponse, puisqu'on voulait une association un peu environnementale, par rapport au thème de la rue aux enfants, si tu ne sais pas répondre,
4: on
5: y a
4: me
5: pas
4: met
5: de
4: au défi.
5: Voilà, c'est un défi. Question bonus, question surprise.
2: Qu'est-ce que les pollinisateurs ?
4: Ah, les pollinisateurs. Alors, les pollinisateurs, c'est tous les petits insectes qui vont venir butiner les fleurs. Et ces insectes, ils sont hyper importants. Il faut absolument en prendre soin parce que c'est grâce à eux qu'on peut manger. Parce que c'est eux qui, comme ils pollinisent les fleurs, c'est ce qui permet d'avoir après les fruits et les légumes. Voilà, donc ils sont vraiment indispensables. Notamment, voilà, on parle tout le temps des abeilles, mais il n'y a pas que les abeilles. Il y a les petites guêpes, il y a des petites mouches, les cirpes, les coccinelles, même les fourmis participent à la pollinisation. Donc vraiment, c'est hyper important de préserver ces petites bêtes. On les aime pas toujours, voilà, des fois on en a peur, c'est plus parce qu'on en a peur, mais une fois qu'on les comprend, qu'on a appris à les connaître, ben voilà, on peut leur laisser des petits espaces dans notre jardin ou dans une ville, et voilà, c'est hyper important.
2: Maison insectes.
4: Tout à fait.
2: Merci beaucoup pour vos réponses.
4: Et ben, avec grand plaisir.
0: Vous êtes toujours en direct de Micro Rebelle à la rue aux enfants. Et maintenant, nous accueillons une élève et une prof du lycée Robespierre. Bonjour, bienvenue. Pouvez-vous vous présenter et m'en dire un peu plus sur votre cursus, s'il vous plaît ?
6: Bonjour, alors je m'appelle Mélina, je suis au lycée Robespierre. Pour ma seconde, j'ai choisi la relation client. Et pour ma première, j'ai choisi l'accueil. Alors, on apprend comment accueillir avec politesse, comment ça se passe. Et on fait quelques événements, même pas mal dans l'année, et pour accueillir. Là, on fait la rue aux enfants, on a déjà fait Don du sang, Polar Lance, et on en a fait pas mal dans l'année. Et puis voilà.
0: Très bien. Pourquoi avoir choisi la filière accueil ?
6: Parce que j'aime bien être au contact des gens, j'aime bien parler, je suis sociable, et puis j'aime bien bouger.
0: Parfait. Et en quoi consiste votre présence ici ?
6: On accueille les enfants, on leur donne leur carton, on leur dit de remplir pour que bah, ça soit bien rempli et on leur explique de ce qu'il y a à faire ici et à quelle heure il faut remplir les cartons. Et on est là aussi si jamais ils ont des questions, besoin d'orientation.
0: C'est quoi les cartons exactement?
6: C'est une feuille où il faut des informations, donc nom, prénom, âge, numéro de téléphone des parents. Et en bas, il y a des cases auxquelles, quand ils vont passer au stand, ils vont signer pour dire qu'ils sont passés. Et à la fin, ils iront mettre dans l'urne avant 18h.
0: En fait, ça vous plaît de faire ça tout simplement?
6: Oui, voilà.
0: Je vous souhaite beaucoup pour la suite. Quel est votre projet pour plus tard?
6: Je sais pas encore, mais je pense rester dans l'accueil parce que j'aime bien.
0: C'est parfait. Ça vous plaît d'être ici?
6: Oui.
0: Ça, en fait, c'est quoi en général qui te plaît ici? Est-ce que déjà tu es du quartier ou...
6: Oui.
0: Donc tu as l'habitude d'être là, quoi?
6: Oui.
0: Donc en fait, ça te plaît énormément d'être ici?
6: Bien sûr.
0: Je te souhaite beaucoup de meilleur pour la suite.
6: Merci beaucoup.
0: Et puis profite, t'es encore jeune et puis tu verras par la suite. Et puis bonne continuation.
6: Merci beaucoup à vous aussi.
5: Madame Dieu, vous êtes enseignante au lycée Robespierre?
7: Tout à fait, je suis professeure de commerce et d'accueil au lycée Robespierre depuis 18 ans déjà. Et avec la mairie, comme l'a dit Mélina, nous sommes sollicités pour des événements, puisque nous sommes présents à la réception des vœux du maire, par exemple, en janvier. On participe également à l'accueil du salon Polar Lance, comme elle l'a dit. On a déjà fait aussi les journées du patrimoine, mais on ne travaille pas que avec la ville de Lens, puisqu'on a également la Chambre des métiers d'Arras qui nous convie pour faire l'accueil sur le Salon des métiers d'art à Liévin. On participe également au don du sang et au cross du Racing Cœur de Lens. Donc on a le bonheur, parce que je pense que les élèves aiment beaucoup y aller, de faire cet accueil au Stade Bollaert. Et donc, comme elle l'a dit, on fait énormément d'événementiels sur une année scolaire. Et elles sont amenées à être en contact avec tout type de personnes. Et là, c'est vrai qu'aujourd'hui, le contact avec les enfants, c'est, je dirais, la première fois, parce que d'habitude, on a plus affaire à des adultes.
6: Oui.
0: D'après vous, par quoi passe l'épanouissement d'un enfant?
7: Alors, qui, moi?
0: N'importe, ce que vous voulez.
7: Vas-y, Mélina.
6: S'amuser, profiter. Et puis voilà.
0: Merci à vous et puis bonne continuation à vous.
6: Merci.
7: Donc la question, c'était...
0: C'est par quoi passe l'épanouissement?
7: Oui, là on peut le voir justement, on voit les gamins arriver avec le sourire, avec la pêche. Il y a même des enfants qui arrivent et qui ne vont pas chercher leurs feuilles parce qu'ils voudraient tout de suite en profiter. C'est du bonheur parce que là vous leur proposez, la ville de Lens leur propose des tonnes d'activités qui sont offertes gratuitement. Donc là forcément c'est que du bonheur pour eux. Et on voit que l'année dernière on était déjà venus, c'est notre deuxième fois. Et on voit qu'il y a énormément de sourires et de joie pour les enfants.
2: Merci beaucoup.
0: Merci à vous et puis bonne continuation pour la suite.
7: Merci. Merci.
2: On vous propose à présent de faire une pause musicale avec Let Me Be de Second Voice. Vous êtes en direct de la rue aux enfants sur Micro Rebelle 99.6.

0: Nous sommes en compagnie de Benoît Bourgeois, l'association Le Bocal, qui propose un spectacle musical durant la rue aux enfants, intitulé Frisouille chez les minis. Bonjour Benoît.
1: Salut.
0: Merci d'être parmi nous aujourd'hui.
1: Merci à toi de m'accueillir.
0: Comment est née l'idée du spectacle Frisouille chez les minis?
1: Alors, c'est né d'un manque de place dans une voiture de vacances où j'ai pas pu embarquer une guitare. J'ai dû prendre un ukulélé. Voilà, et pendant mes vacances, j'ai écrit des chansons en 15 jours. Voilà.
0: C'est Allez. Génial. C'est. Ouais, c'est.
1: Comment veux-tu que je te dise je te dis la vérité, en fait, c'est ça.
2: Alors, voilà. T'as le droit de développer,
1: hein. Ouais, j'ai 10 minutes pour développer. Ouais, non, mais voilà, c'est l'envie de faire un truc pour les petits. Je fais que des trucs tristes pour les grands d'habitude. Et, je me suis dit, tiens, pourquoi je ferais pas un truc joyeux pour les petits et voilà, avec ce ukulélé, il y a des chansons qui sont nées. Et j'ai voulu les amener à la scène.
0: D'où vient le personnage des Frisouilles?
1: Frisouille, c'est un prolongement de moi, je pense, hein, tout simplement. Il est un petit peu barré, un petit peu fou, complètement à côté de ses pompes. Il avait besoin de régler un petit peu des choses avec son enfant intérieur aussi. Voilà, et le monde des grands, Frisouille, ça le fait chier royalement, quoi, en fait. Voilà, et il trouve que c'est plus rigolo. D'être avec des enfants qui se marquent, des adultes qui se marrent pas, quoi, qui sont tristes. On est tristes en ce moment, non?
0: Ouais, voilà. Vraiment. Moi, pour ma part, en ce moment, ouais. Un petit peu, on essaye de faire comme s'il n'y avait rien, mais c'est vrai qu'en ce moment, c'est très compliqué.
1: Et ben voilà, c'est pour ça que j'ai sorti Frisouille, et puis on va mettre un peu de folie et de bonne humeur à Lens avec ce personnage.
0: Est-ce qu'il y a une émotion plus difficile que les autres à aborder avec les enfants?
1: Non, c'est la manière de leur communiquer et encore une fois de pas être c'est un spectacle pour enfants mais qui ne veut pas être infantilisant en fait et surtout pas dans l'injonction des adultes qu'il peut y avoir par moment et toutes les émotions sont à discuter et il y a une place pour ça en fait. C'est là tout est un petit peu insensible et j'ai pas la prétention de réussir à le faire tout le temps, mais en tout cas il y a une idée effectivement de voilà d'accepter sa sensibilité, qu'on soit un garçon, une fille et c'est ça qu'il y a là-dedans. Donc non, tout, on y va plein pot, on discute de tout et avec des mots un peu plus adaptés certainement, mais voilà.
0: Je vous propose qu'on écoute le début de la chanson Papillon d'or, extrait du spectacle Frisouille chez les minis, qui se jouera d'ailleurs à 15h45 à la rue aux enfants.

0: encore.
1: On peut donc découvrir votre spectacle tout à l'heure à la rue aux enfants. Quel enfant étiez-vous quand vous avez entre 6 et 7 ans ?
2: Waouh, entre 6 et 7 ans, je crois que j'étais une petite pile électrique. Voilà, je faisais du sport à gogo. J'ai eu la chance de grandir dans un coron. Voilà, donc on pouvait beaucoup jouer dehors, et chose qui est peut-être plus des fois possible maintenant. Et toujours dehors, joyeux, content. Voilà, comment j'étais.
1: Y a-t-il un souvenir qui vous inspire encore aujourd'hui ?
2: Un souvenir ? Alors on va choisir un... Est-ce que j'ai un souvenir du bassin minier qui traîne en tête ? Un souvenir d'enfance ?
1: Oui. Un souvenir d'enfance ou même un souvenir là, qui vous a marqué ?
2: Ouais, mais justement, c'est ces temps très simples en famille où les gens chantent autour d'une table en patois, des chansons populaires, et où je me dis, mais c'est vachement bien le pouvoir de la chanson, en fait. Voilà.
1: D'après vous, par quoi passe l'épanouissement des enfants ?
2: Par quoi passe l'épanouissement des enfants ?